0: Bonjour et bienvenue sur Radio 1, il est 5h. Et voici votre premier flash info avec Rodney Pierre-Louis. Bonjour Rodney.
1: Bonjour Avi, bonjour à tous. Rien n'a été fait depuis les agressions répétées contre le personnel de santé publique, déplore Ramna Ouzadik. Ni le renforcement de la sécurité annoncé, ni les changements promis dans le système n'ont été concrétisés, selon lui. Le président de la Nursing Association avance une explication à la montée des violences envers les soignants. Il estime que les opérations de modernisation ou les inaugurations menées par le ministère créent de fortes attentes au sein du public. Or, une fois dans les services, les patients seraient souvent déçus, le fonctionnement restant inchangé malgré les apparences, ce qui entraîne des réactions agressives. Ramna Ouzadik était l'invité de la question se pose hier sur Radio 1. Le ministère de la Santé a donné des directives visant à renforcer la surveillance à l'aéroport et dans les ports pour les voyageurs en provenance de la République démocratique du Congo et de l'Ouganda face à l'épidémie d'Ebola qui présente un taux de fatalité entre 30 et 50%. Des mesures supplémentaires devraient être également prises prochainement afin de renforcer la sécurité sanitaire et prévenir tout risque de contamination. Le docteur Fazil Kodabakos, directeur des services de santé, souligne que la situation est suivie de près et appelle le public à éviter de se rendre dans ces pays ainsi que dans les régions avoisinantes pouvant présenter un risque de transmission. Les images d'un homme s'adonnant à un acte indécent en public à côté d'une voiture avec des occupants à bord sont en circulation sur les réseaux sociaux. La scène a été filmée à flic en flac. Dans une publication sur sa page Facebook, le ministre du Tourisme, Richard Duval, condamne de tels actes. Il affirme avoir alerté la police et que des officiers de la Field Intelligence Unit de la CID recherchent le suspect. Puisqu'il n'y a pas eu de plainte, il invite les occupants de la voiture apparaissant sur la vidéo à se rendre à la police en vue de faciliter l'enquête. À noter que les policiers sont déjà sur la piste du suspect. Et puis, actualité à l'étranger, en Ukraine, plus précisément, plusieurs explosions de missiles ont été entendues dans la nuit d'hier à aujourd'hui à Kiev, où un important panache de fumée était visible au-dessus de la capitale ukrainienne. L'ennemi attaque avec des missiles balistiques, a averti le chef de l'administration militaire de la ville sur Telegram, enjoignant la population à rester dans des abris. Voilà, c'est la fin de ce flash. Merci de l'avoir suivi. On se retrouve à 6h pour tout de suite. Vous retrouvez Avi pour Matin Bonheur.
0: Merci beaucoup, Rodney Pierre-Louis.
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1: Et en ce mardi 2 juin 2026, voyons un petit coup. Donc voilà, qu'est-ce qu'il réserve pour les prochaines 24 heures. Après quelques averses ce matin, surtout à l'est, au sud et sur les terrains élevés, le temps sera essentiellement beau au cours de la journée. La maximale sera entre 23 et 26 degrés sur les hauteurs, et entre 28 et 30 degrés dans les régions côtières. Le temps restera beau durant la nuit également. Le vent sera léger ce matin, soufflant de l'est-nord-est à environ 20 km/h. Au cours de la journée, la mer sera agitée au-delà des récifs avec des houles du sud-ouest de l'ordre de 2 mètres. Le soleil nous dira bonjour, écoutez bien quelle heure ? À 6h38 et ira se coucher à 17h37. 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

Bonjour et bienvenue sur Radio One. Il est 5h10, avis au micro pour matin, bonheur jusqu'à 6h. On espère que ça va. On est mardi, les amis. Mardi 2 juin 2026. Ouais, super réalisé. Cette semaine, donc, les cadres, moi, tout m'a dit synchronisé. Lundi 1er, mardi 2, il y a l'escoma, dimanche 7. Donc voilà, 7e zoo. Ben, aliment parfait. Donc, ce qui nous capable, il y a tout un camarade qui écoute nous en ce moment. Aligne aussi, donc, vous êtes l'énergie avec Radio One, parce que là, on va vous booster, motiver, n'importe qui n'arrive, vous êtes envie, vous êtes pumped up. Alors, écoutez-nous. Et passe ce message-là, tous les matins. Entre 5h, 6h, bien même à 6h, 9h, donc voilà, on vous met au taquet pour la journée, donc pas hésiter, surtout nous appeler sur le 210-8910. Et ouais, les amis, on prend les appels sur le 210-8910, comme hier, après hier, donc avant hier, si nous y prenons. Et aussi sur notre WhatsApp de la radio, 5853-7721. Zodi, Maudi, M comme motivation, on y va avec M Pokora pour tout de suite, juste un instant.

0: M Pokora, juste un instant, merci d'être avec nous sur la fréquence Liberté. Et là, on a des dédicaces sur le 5853-7721. Nous avons Gilbert qui nous dit bonjour à vie ainsi qu'à votre équipe du matin. Bonjour Gilbert, vous êtes notre première bouffée d'air frais. Ben oui, c'est vrai, là, premier là, vous attendez ce matin, c'est moi, merci d'être là. Si important pour que notre journée soit excellente, ben elle est pas excellente, il n'y a pas qu'un tracas. Thank and God bless you all. Merci, c'est Gilbert. Et en même temps, donc, Gilbert fait un petit... Un petit analyse, surtout, un petit, nous, cette date-là, si, Zulien, Zulidat, qui fait, parce qu'il nous dit D, les 0D, 06, 26. Ça veut dire 2 juin 2026, D6, analyse D6 là-dedans, dans toute bonne date-là. Si je suis à l'école, j'aurai 10 bonnes enfants, on se peut date, on se peut D6, 26. Il y en a D6, M2, en tout cas, merci beaucoup, Gilbert, pour sa portage-là. Allez, on arrive dans quelques instants, les amis, pour d'autres dédicaces sur le 5853-7721 et également vos appels sur le 210-8910. Vous écoutez Matin Bonheur, on arrive.
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Ace of Base, All What She Wants pour vous sur Radio 1, 5h20, merci d'être là avec nous sur la fréquence Liberté. C'est votre émission Matin Bonheur jusqu'à 6h, il a des dédicaces sur le 5853-7721. Un petit coucou à notre ami qui s'appelle Sabine, qui nous écoute en ce moment du côté de Caen-le-Vieux, qui écoute la radio, qui est déjà réveillé très très tôt, et nous bien abonné à Moon Levé à vie. Ben voilà, merci d'être là avec nous sur la fréquence Liberté. Tout de suite, Natija, Vanité, ben oui. On vous emmène très très loin là. Et quelle chanson, enfin, des vérités en tout cas. La vérité dans sa santé là. Allez apprécier, vous écoutez Radio 1, Matin Bonheur, avec vous, c'est à vie.

0: À l'instant, Christina Aguilera pour vous sur Radio 1, Jenny in a Bottle. Merci d'être avec nous sur Radio 1. Et là, on fait un petit coucou à notre ami Terry qui nous écoute en ce moment même du côté de Canada. Voilà. De nous comme ça, là-bas, ça allait un peu comment se lever parce qu'il début d'été, ben voilà, profite bien, t-shirt là, des oreilles au lit. Et ben, il adore écouter des émissions en ce moment avec les chansons qui nous est passé. Merci d'être là avec nous, Terry. Gros bisous et big up à toi. Allez, on arrive dans quelques minutes.
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Syndicate, Concrete and Clay pour vous sur votre radio Radio 1. Et on vous dit encore une fois bienvenue si vous venez d'allumer votre radio. Vous êtes sur la fréquence Liberté Radio 1 et vous écoutez Matin Bonheur jusqu'à 6h. Paraissent beaucoup les temps, les trompés galopés, hein. Alors les amis, un petit coucou à notre ami qui s'appelle Rebecca, qui nous dit salut Avi, ça va très bien. Dédicace pour toi et toute ton équipe et je souhaite une super mardi à tous nos auditeurs de la radio. Merci beaucoup Rebecca, qui nous écoute en ce moment même. Également à notre ami qui s'appelle Christophe qui nous dit salut Avi, courage et merci d'être là avec nous ce matin. Donc voilà, et on est déjà au travail, paiements en livres faux. Et grâce à Radio 1, donc voilà la musique qui nous courage pour m'en dire à mons excellent nuit là et surtout pour mons excellent matinée là. Et dédicace pour ma femme, également mes enfants et à tous ceux et celles qui pourraient connaître moi, Christophe, du côté de Cancaval. Merci beaucoup Christophe, ça fait plaisir. Vous aussi, donc vous n'êtes pas content, venez sur ma dédicace sur le 5 853 7721 et au téléphone sur le 210 8910. Moi, c'est Monique qui a quelques instants qui nous dit voilà, il souhaite un happy birthday à sa nièce, donc voilà, qui avait Shiana qui peut fêter aujourd'hui ses 17 ans. Happy birthday, bonne et prospérité, tati contente toi, gros bisous, belle fête tante, on espère, hein. Alors profite bien de cette journée, vous savez bien. Allez, on enchaîne avec Davido, Taiki et Daju, Love Boy.

0: Dilto Pagel, ben voilà, je te connais sa santé là, hein. C'est une santé qui est bien populaire surtout, avec Shah Rukh Khan, donc voilà, Madhuri Dixit, moi pensez, ouais, et Alicia donc. Alors, merci d'écouter Radio One, les amis, vous écoutez la fréquence, liberté à vie pour vous accompagner dans Matin Bonheur. Et là, on fait un petit coucou à Kumaren, Kin Levto, puis à Manzoli, coucou à Jean-Luc également, et Milena, 2026, Pouzeut, pas oublier Paysit. Hein, pépasse message, tout là. Coucou à la famille pontoise, Virapen, Lato, de la part de Stéphanie. Merci Stéphanie pour ce message, voilà. Donc, pas oublier Paysit, là, hein. Fini d'y aller, là. Il finit d'arriver, vous allez dire, là, de pays, là. Allez, on poursuit avec vos dédicaces sur le 5853-7721.
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0: Allez, let's go sur WhatsApp 5853-7721. Bonjour à vous, l'équipe Matin Bonheur. C'est un très joyeux anniversaire, ma nièce, Micha Raoult, qui fête ses 40 ans aujourd'hui, demandée par son époux Didier, ses trois princesses, Elisa, Judith et Uriel, à Christelle Legrand, adjoint maire de Vacoix-Phoenix, qui fête également son anif. Oh, happy birthday, madame Christelle Legrand, demandée par toute la famille. Je souhaite à tous les deux que du bonheur et santé. Gros bisous et bon mardi de la part de Monique du côté de Glen Park. Merci beaucoup, Monique. Également, on fait un gros bisou et on dit bonjour, bien sûr, à notre amie qui s'appelle Christina, qui nous a envoyé une jolie photo. Good morning, ça sourit, elle a deux. Merci. Heidi de Curpip, bonjour à vous et votre équipe. Le temps est beau ce matin. Ah ouais, mais j'ai remarqué qu'il a fait chaud deux jours de suite. S'il fait ce désout la suite, ça veut dire qu'on a un petit peu fini. Pas dit, pas des mains. Des coucou à mes soeurs et frères, non, pas trop météo, moi. Et également les fidèles du Matin Bonheur. Passez une excellente, un excellent mardi. Dieu vous bénisse et protège également. Merci, Heidi. Et voilà. Happy birthday à Rodney Coco. Ben oui, Rodney Coco, vous savez bien. Donc, un ancien de Radio One. Voilà, un gros bisou également de la part de Fabrice qui nous envoie ce message. Bonjour, c'est Mala de Chamarelle. Maman, Chamarelle. Écoute, nous maudits à Zeut. Je voudrais souhaiter un joyeux anniversaire, mon chéri Benito, lui dire que je l'aime énormément. Un gros bisou. Que Dieu, babala, bénili, donne longue vie, bonheur et prospérité à lui, de la part de ses enfants aussi. Iliano, Anne-Laure et Aaron, gros bisous à toi, mon amour. De la part de qui? De Mala, voilà, Mala qui n'a eu sa message là. Merci beaucoup Mala de Chamarelle. Et on arrive encore une fois avec vos dédicaces dans quelques instants. Vous écoutez Radio One.

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1: Et sur nos côtes, il fera beau également, voilà, ce sera entre 28 et 30 degrés, le temps restera beau toute la journée. Côté vent, le vent sera léger, soufflant de l'est-nord-est environ 20 km/h. La mer sera agitée au-delà des récifs avec des houles du sud-ouest de l'ordre de 2 mètres. Marée haute prévue à 14h35, marée basse à 7h56 et 19h36. Le soleil se lèvera à 6h38 et ira se coucher à 17h37.

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Rick Astley, Never Gonna Give You Up, les amis. Bah oui, on vous lâche pas, hein. Reste avec nous sur la fréquence Liberté, 24 heures sur 24, 7 jours sur 7. On vous accompagne avec le meilleur de la musique. Direction WhatsApp. Et là, nous avons pas mal de dédicaces. Donc, bonjour à vie. La prochaine pour les familles Romain, Dauphin, Pierre, Pierre-Louis, Laval et toutes mes amies aussi pour Marie-Ange qui fêtera son anif demain de la part de Suzy de Chamonix. Merci. Bonne journée. Merci, Suzy. Également, un petit coucou à Brunel de la Maison Blanche. Good morning, Avi. Hello, everyone. Wishing you a wonderful day. Take good care of each other. Merci beaucoup, Brunel. Bonjour, Avi. Bonjour à toute l'équipe de Radio One. Moi, bien content, santé indien qui te fait passer. Très joli. Bah oui, très, ça fait, ça date, hein. Comment ça s'appelle? Dultopagel, hein. Bah voilà. Et tous les édits, moi, tu peux gaffer, m'indien. Bah oui, le, bah, longtemps, tous les édits, tu peux gaffer, m'indien. Le MBC 4, MBCD. MBCN, MBCN. Voilà, et bon, merci à toi, c'est Joyce, du côté de Beaubassin. Longtemps, tu dis, tu as 6 ans, ça, un petit peu, qui te fume, hein. Tu as la boutique avant, tu as c'était Mantigatou, elle arrive dans la case, extra, top, hein. Salut, Avi, j'espère que tout se passe bien. Ben oui, merci beaucoup. Une chanson pour Marie-Ange et Roland de Port-Louis, Marie-Noël et Jean-Marc de l'Espérance, Cyril et Dominique de Vacoin, Silvio et Marie-Noël de Saint-Pierre, demandé par Margaret Serge, aussi la famille à Anamuntu de Saint-Pierre. Merci beaucoup. On souhaite également un happy birthday à Corinne de Sony Oberoi Hotel. Voilà, qui envoie de très très gros bisous. Happy birthday Corinne, hein. Donc voilà, Thomas Kaman qui travaille dans l'hôtel, surtout. Courage à vous. On est avec vous. Bonjour à vie et l'équipe, Matin Bonheur. Me dédicace la prochaine pour les jumeaux Andy et Damien, le riche qui fait leur nif aujourd'hui. Extra top ça, hein. Donc je leur souhaite plein de belles choses, bonheur, gros bisous et santé, ma reine Michel de Quatrebonne qui les embrasse fort fort fort, top net, hein. Super, moi je suis bien content, hein. Ben, l'anniversaire, elle m'a dit, ben, jumeau, etc. Donc quand c'est allé, c'est un cadeau, c'est un paré, extraordinaire, bien, bien cool. Et là, bonjour ami Rajiv pas là, ben, Rajiv en vacances, nous avons Yann, nous avons Kinsley avec nous. Bonne journée à vous et à toute l'équipe, tous les matins je vous écoute depuis le début de l'existence des radios, de Radio 1, mais seulement le matin, je suis en cuisine, un peu décasé, hein. Ah ben voilà, 6h30, je quitte la maison. Bonne journée à vous, c'est Ursula de la Tourcanique. Bisous, bisous, merci Ursula. Allez, courage à toi, me connais, même si tu n'es pas payé, t'en venais un petit message, tout là même, ben voilà, puis écoute-nous. Également, un petit coucou à Samuel, voilà, qui fête ses 13 ans aujourd'hui. Ben voilà, c'est de la part de papa Samuel qui l'embrasse très très fort. Happy birthday, Samuel. Allez, on enchaîne avec Miley Cyrus. Secrets.

Cyrus, Secret Spouvo sur Radio 1 est là. Avant de partir, on souhaite un bon anif à Nicolas qui, voilà, que Charlie embrasse, c'est son chéri. Gros bisous, bisous, bisous. Merci, bonne journée à toute l'équipe. Matin bonheur, Charlie de Saint-Hubert. Et nous avons également, donc voilà, un petit coucou à Cyril, et Eddie, qui nous écoute du côté de Saint-Croix, qui dédicace à la prochaine pour Maria et Steve, les petits de Melbourne, Steven et Aniel de Pointe-Sable, et là, toute la famille. Bisous. Merci, Eddie. C'était Avis pour vous. On se retrouve demain, 5h, 6h, pour Matin Bonheur. Sinon, à 6h30 et 7h30 pour le Point Sport. 6h arrive votre flash, et ensuite, Luana, qui arrive pour le Wake Up Show. Et je vous laisse avec Backstreet Boys, I Want It That Way. Bye bye et bonne écoute sur Radio 1.

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2: Bonjour et bienvenue. Mardi, nous sommes le 2 juin. Vous écoutez Radio One, il est 6h. Pour l'info, le flash avec vous, René Pierre-Louis, bonjour.
3: Bonjour Louana, bonjour à tous. Lalit monte au créneau pour dénoncer la décision du Conseil des ministres sur un traité entre Maurice et les États-Unis sur l'entraide militaire. Alain Avy, porte-parole de Lalit, juge ce type d'accord incongru face aux dérives des États-Unis. L'activiste insiste que Maurice doit rester un État souverain et ne peut s'attacher avec un accord militaire avec les Américains. Alain Avy invite le Premier ministre à ne pas signer cet accord. Il sera d'ailleurs l'invité d'Emmanuel Edou ce matin pour le Focus après le journal de 8h. Le ministère de la Santé a donné des directives visant à renforcer la surveillance à l'aéroport et dans les ports pour les voyageurs en provenance de la République démocratique du Congo et de l'Ouganda face à l'épidémie d'Ebola qui présente un taux de fatalité entre 30 et 50%. Des mesures supplémentaires devraient également être prises prochainement afin de renforcer la sécurité sanitaire et prévenir tout risque de contamination. Le docteur Fazil Kodabakos, directeur des services de santé, souligne que la situation est suivie de près et appelle le public à éviter de se rendre dans ces deux pays ainsi que dans les régions avoisinantes pouvant présenter un risque de transmission. Les images d'un homme s'adonnant à un acte indécent en public à côté d'une voiture avec des occupants à bord sont en circulation sur les réseaux sociaux. La scène a été filmée à flic en flac dans une publication sur sa page Facebook. Le ministre du Tourisme, Richard Duval, condamne de tels actes. Il affirme avoir alerté la police et que des officiers de la Field Intelligence Unit de la CID recherche le suspect. Puisqu'il n'y a pas eu de plainte, il invite les occupants de la voiture apparaissant sur la vidéo à se rendre à la police en vue de faciliter l'enquête. À noter que les policiers sont déjà sur la piste du suspect. Et puis à l'étranger, la star et icône du cinéma Marilyn Monroe aurait eu 100 ans hier. Les célébrations de son centenaire s'accompagnent de l'ouverture d'une exposition au musée du cinéma Los Angeles. Inaugurée dimanche, cette exposition retrace sa vie et sa carrière à travers des projections de films et des objets rares, dont la célèbre robe rose satinée portée dans Les hommes préfèrent les blondes. Une vente aux enchères, 100 ans de Marilyn, rassemble des photographies inédites, un scénario à noter du film inachevé, Something's Got to Give, ainsi que des effets personnels de l'actrice, notamment du maquillage. C'est la fin de ce flash, merci de l'avoir suivi. Wake Up Show, ça débute tout de suite avec vous, Louana.
2: Merci, Rodney Pierre-Louis. Vous revenez tout à l'heure à 6h30 pour le sommaire, également Avy pour l'actu sport.
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3: À 6h05, allez, nous voyons cette météo là aujourd'hui. Donc, que nous réserve Dame Nature avec des nuages venant du secteur est, ce qui influence le temps local là ce matin. Donc, avec ces quelques nuages qui se baladent aujourd'hui, on s'attend également à quelques averses, nous signale Météo Maurice, à l'est, au sud ou encore vers les terrains élevés. Et puis, par la suite, un beau temps qui s'installera au fur et à mesure. Donc, attendons voir. Mais d'ici là, le vent est léger ce matin, nous vient de l'est nord-est à une vitesse de 20 km/h, alors que la mer reste agitée au-delà des récifs. Toujours ces houles venant du sud-ouest de 2 mètres, marée haute à 14h35 cet après-midi, marée basse en matinée avant 8h, vers 7h55. Et côté maximal, il fera bon là aujourd'hui, tout doux ce matin, de 23 à 26 degrés vers les hauteurs en journée et de 28 à 30 degrés vers les régions côtières. C'est une belle journée, le lever du soleil, semble-t-il, il sera au rendez-vous quand même jusqu'à tout à l'heure, c'est-à-dire dans quelques minutes à 6h38, et en coucher, on ne bouge pas, 17h37. Belle journée en perspective. Merci d'être avec nous ce matin. 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
1: Allez bien le bonjour tout le monde, good morning, Mauvaises, c'est bah oui, vous êtes bien dans votre Wake Up Show et nous sommes le mardi 2 juin 2026. Oh yeah. Eh bah oui, bienvenue en cette nouvelle matinée, nous avons le meilleur rien que pour vous, vous le savez. Merci d'ailleurs d'activer votre mardi avec la Woosteam en espérant que tout se passe bien de votre côté. Très très bon réveil tout le monde, les meilleurs cadeaux pendant ces 3 heures, accrochez-vous. Et il y aura du bon et du beau encore aujourd'hui. Moi-même Louana, un réel plaisir de vous retrouver. Le Wake Up Show, c'est votre routine du matin. Et puis bah, la Woosteam aussi s'occupe de vous, de la rédac Rodney Pierre lui pour les points infos à chaque demi, bien évidemment. Avis pour la partie sport, les boys à la réalisation ce matin. Bonjour à Kinsley de l'autre côté, bonjour.
2: Bonjour Louana, bonjour Hélène, bonjour à tous.
1: Comment ça va aujourd'hui?
2: Eh bien merci, en forme.
1: Bien. Le mardi c'est beaucoup mieux que le lundi, hein.
2: Ah oui.
1: On dira pas le contraire, bien évidemment. Et puis, oui, il s'occupe du câblage en ce moment. C'est Yann qui se trouve sous les tables, mais on va lui demander, on va prendre le micro, on va tirer le micro vers lui. Bonjour Yann.
3: Bonjour Louana, bonjour Hélène, bonjour Kinsley, bonjour à tous.
1: Yes, nous en bas la table, grand matin là, hein. Ben oui, pour et on a eu un petit truc qui a pété, mais ça va, on est là et tout ce qu'il faut, on s'occupe de vous bien sûr et de tout l'équipe au taquet, hein. Je te connais, je te comme d'habitude, et puis il y a Hélène également, Madame Cadeau, et comme d'hab, soyez hyper gentil avec elle au téléphone. Bonjour Hélène.
4: Bonjour Louana, bonjour Yann, bonjour Kinsley, bonjour à tous.
1: On est bien, on est bon.
4: Ça va très bien, merci.
1: Très bien, bah écoutez, à fond, là aujourd'hui, en ce mardi, oui, ce deuxième jour de juin, du fond du cœur, merci à vous tous d'être là ce matin, nombreux à nous suivre, à nous soutenir même chaque jour à 6h, 9h. 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Le pack cadeau Coca-Cola tout à l'heure après 8h30. Cernol dans la prochaine heure. Super U aussi pour 60 secondes chrono également, les 10 000 roupies. 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Et aujourd'hui, il faudra trouver deux mots. Pas N, mais D. Nous pourquoi ça au fur et à mesure. Et puis, bah, je se rajoute aussi à la liste ce matin. Body and Soul. Et là, c'est uniquement à l'occasion de la fête des pères. On a bien gâté les mamans. Maintenant, il est temps de gâter les papas, donc faudra garder le rythme en ce mardi matin Wake Up Show, bien évidemment. Et ben oui, moi je vous souhaite la bienvenue, bon réveil avec Freddy One, il est 16h10.

0: choses, on dit bah oui, ou bon mamzelle, c'est pour vous mettre dans l'ambiance de cette matinée. Fraîche, ça va, on est tranquille, on sort la petite écharpe, la petite laine également, d'où l'importance aussi de se protéger de ce début de froid. Et merci de vous caler le Wake Up Show. En ce mardi, nous sommes fidèles au poste hein, pour le meilleur des réveils. Il est 6h13, parlons de 60 secondes chrono. Le défi qui devient, bah oui, le défi impossible pour beaucoup, mais tellement possible pour le super jackpot à hauteur de 10 000 roupies, notre big quiz. 60 secondes chrono, c'est le rendez-vous jeu tout à l'heure incontournable. D'abord, comme chaque matin, place à l'inscription du jour, à la question même. Et ce matin, nous parlons cuisine. Oui, nous sommes en cuisine. De son vrai nom, Marie-Thérèse Ordonnée. Certains disent Ordonnaise également. Donc dites-nous qui est cette célèbre cuisinière française, animatrice également de télé emblématique, hein, c'est-à-dire dans les années de 1983 à 1997. Elle a co-animé avec une certaine Micheline, eh ben oui, la célèbre émission La Cuisine des Mousquetaires. Cette cuisinière débordante d'énergie, son célèbre franc-parler, d'authenticité également, et son accent qu'on adore. Je vous invite à écouter cet extrait. C'est parti.
1: Eh bien, il va falloir les assommer et les tuer. Alors, pour les tuer, je vais peut-être l'assommer, on va voir. Mais autrement, il faut les inciser là tout le tour. Voilà, il faut les inciser tout le tour. Et on bouge pas, ma chérie. Ne bouge pas, ma chérie. On va juste, c'est rien. Et après, on l'appelle. Allez, hop. Viens là, ma puce. Viens là, ma puce. Alors voilà, je vais prendre un chiffon.
2: Oui.
1: Vous allez voir. Elle a peur, Micheline. N'ayez pas peur, ma petite. Là, voilà. Eh bien, vous allez voir, elle va pas souffrir comme ça. Viens là, ma buse, viens là, ma biche, viens là. Là, il faut pas être en grande tenue, hein. Oh, que oui. Oh, viens là, ma chérie. Tu n'auras pas ma peau. Là, c'est rien. Hop, voilà. Et moi, je vais prendre le couteau. La tête et moi, le corps. Allez, tire, tire. Ah, mais tirez, faites pas semblant. Là, les décapitez pas, hein. Allez, allez, allez, allez, allez. On y va. Allez.
0: Alors là, c'était quelque chose hein, pour cette cuisinière, célèbre cuisinière française. Là, c'était l'extrait de par justement et les anguilles. Bah, l'anguille, là, tiens qu'au vivant, vous, les trappes salies. Ah là là, c'était quand même quelque chose. Hein. Donc, dites-nous, ce matin, de qui s'agit-il? Hop, voilà, peut-être on peut avoir un petit... Hop, voilà. Eh ben oui.
1: Hop, voilà. Ah, ben et voilà. Moi, je vais prendre le couteau.
0: Et elle a acheté ce qu'il fallait. C'était elle qui nous a montré comment faire pour fourrer la dinde. Alors dites-nous de qui s'agit-il là aujourd'hui, donc cette cuisinière, la cuisine même des mousquetaires. Il y a eu Micheline et à vous de trouver l'autre, bien évidemment. Vos réponses sur nos plateformes SMS 8810 MTL 8383 Mighty. Le WhatsApp de Radio One également 58 53 77 21. Vous pouvez appeler Hélène dès maintenant pour la bonne réponse 210 8910. Je rappelle que c'est pour les inscriptions 60 secondes chrono. Là aujourd'hui, 7h40 le duel. La grande finale pour les 10 000 roupies après 7h50. Et celle ou celui qui passera en finale profitera de 500 roupies chez notre partenaire Super U. Je n'ai plus qu'à vous souhaiter bonne chance ce matin pour 60 secondes chrono. L'arnaque.

0: passons mal donne ce matin à Tropical Family. Bah oui, la musique dans la peau. Et là, nous, on vous lâche pas, bien au contraire. Bon réveil tout le monde et très très bon mardi. Vous êtes sur les bonnes fréquences pour le meilleur des réveils. Comme toujours, Radio 1 s'engage à vos côtés. Allez, au grand jeu et cadeau, à vous de trouver les deux jeux de mots du jour en ce mardi. Oui, ce matin, c'est à vous de trouver deux mots. Chaque mot compte 8 lettres. Donc, chacun en a 8 lettres. N premier la 8, deuxième la 8, facile. Il faut trouver donc ces deux mots. Pour le premier mot, quel est ce mot qui définit le trouble, écoutez bien, du comportement alimentaire caractérisé par une peur intense de prendre du poids qui pousse la personne à se priver de nourriture de manière excessive. La personne se trouve toujours trop grosse et même si elle est très très maigre. Et très souvent, elle va aller se faire vomir aux toilettes, par exemple. Et ben oui, pour enlever sigomadelina, l'inaldendine, ou alors elle sent qu'elle a trop mangé. Et c'est une maladie, attention. Et puis pour le deuxième mot, là c'est l'autre trouble du comportement alimentaire caractérisé par des crises répétées où une personne perd totalement le contrôle, mange une quantité, alors là, massive de nourriture, en très très peu de temps en plus. Limite, ça du moins, il prend les temps pour marcher en fait. Oui, voilà. C'est un besoin compulsif, incontrôlable, d'avaler tout ce qui se trouve à portée de main. Et très souvent, c'est en cachette. Très souvent, dans la chambre, donc si on prend par exemple les jeunes, the pukachette ban, manger dans tiroir, en balidi et que vous êtes capable de gagner en fait. Hein, et donc il nous faut ces deux mots là aujourd'hui, je dis bien deux mots, deux parts. Et alors c'est deux mots, hein, donc vous mettez le premier et vous mettez et le deuxième, ah ben voilà, et le tour est joué. Donc pour les deux mots du jour, et avec notre partenaire Agilis qui vous offre ce matin le pack cadeau Promex, le sachet de lait d'un kilo pour adultes et Promex Junior de 400 grammes. Donc je le rappelle, deux mots, 8 lettres pour le premier mot et 8 également pour le deuxième. Ça y est, hein, vous commencez à prendre, ça commence à prendre forme. Justement, vous nous envoyez vos deux mots là du jour et rendez-vous tout à l'heure vers 6h45. Il est 6h21, on revient après la courte pause pub pour les avis d'essai présentés par Hélène en vous souhaitant un très bon mardi. Merci d'être avec nous ce matin et rendez-vous tout à l'heure.
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1: On nous prie d'annoncer le décès de Monsieur Georges Silvio Valadon. Décès de Monsieur Georges Silvio Valadon, âgé de 69 ans, aussi connu sous le nom de Silvio. Le convoi sortira de la chapelle ardente de Moura à Route-Royale Petite Rivière aujourd'hui à 9h pour se rendre à l'église des Témoins de Jéhovah à Goodlands et de là au cimetière de Grand Gob. Décès de Monsieur Lovindranath Sivuratan. Décès de Monsieur Lovindranath Sivuratan, âgé de 34 ans, si connu sous le nom de Pravin. Le convoi sortira de chez son père à Commerson Street, Kirkpeep, aujourd'hui à 10h pour se rendre au crématorium de Bigara. Décès de Monsieur Ganesh Venkatachelam. Décès de Monsieur Ganesh Venkatachelam, âgé de 78 ans, aussi connu sous le nom de Vishnu. Le convoi sortira de chez sa sœur à Guy Rosemont, avenue Trèfleur aux îles, aujourd'hui à 10h pour se rendre au cimetière de Saint-Martin. Et le décès de Madame Prabita Kaudery. Décès de Madame Prabita Kaudery, née Thierbubhan, âgée de 56 ans, aussi connue sous le nom de Sunita. Le convoi sortira de sa résidence à Bois-Pignolet, Terre Rouge, aujourd'hui à 10h, pour se rendre au crématorium de Sipaï Brilé. À toutes ces familles endeuillées, Radio One présente ses plus vives sympathies.

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1: Bien sûr, met à l'honneur les hommes. Voilà, vous là, les hommes, les mecs qui occupent une place essentielle, les papounets, à travers une sélection de modes pensés, voilà, pour associer confort et modernité également. Vous aurez tout ce qu'il faut hein, chez Body & Soul. Et en jeu, la carte cadeau de 1000 roupies Body & Soul à remporter, là, ce matin. J'ai une question pour vous, là, aujourd'hui. Mais c'est à vous, messieurs, à vous, les papas, de jouer avec nous. Est-il possible, en répondant à cette question, est-il possible d'offrir une carte cadeau Body & Soul à l'occasion de la fête des pères? Qu'en pensez-vous? C'est oui ou alors c'est non? C'est vrai ou c'est faux? Vous jouez dès maintenant 58 53 77 21. Faites vite hein, pour la carte cadeau avec Body & Soul. Bonne chance à tous les papas.
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1: Bon allez, nous sommes bien le mardi 2 juin, les vœux d'anniversaire à vous, les Gémeaux, plein d'entrain, d'énergie, d'enthousiasme, un cœur généreux même. Vous êtes certes un peu submergés aussi par moments, un peu comme tout le monde, mais voilà, il suffit de trouver le bon équilibre. Et vous avez le droit d'inscrire là tout de suite maintenant un ami, un proche, collègue ou alors autre parent. Pour ce faire, vous nous appelez 210-8910, 210-8910 et le plaisir d'offrir la carte cadeau, le ticket resto de 500 roupies chez notre partenaire Ben. Bento Sushi, oui, pour l'anniversaire du jour avec Bento Sushi. Donc rendez-vous après 6h50, 210, 8910.
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1: Reste ces quelques secondes pour vous inviter à jouer avec notre partenaire également. Oui, lui, oui, reste le plus fidèle de tous les fidèles parce que oui, est avec nous depuis la première année tout simplement ensemble lors de cette belle aventure. 13 ans que ça dure. Alors aujourd'hui, c'est mardi, donc il nous faut notre deuxième VVIP Way tout à l'heure à 8h45. Donc pour justement le bon shopping de 3000 roupies à remporter ce vendredi, et il suffit de taper Way. W-A-Y, suivi de votre prénom, à balancer au 88-10 Semtel, 83-83 Mighty, et soyez peut-être au rendez-vous tout à l'heure. Je rappelle, hein, ça se fait en trois étapes, c'est-à-dire inscription par SMS, si vous êtes sélectionné, donc, et puis la dernière étape reste bien sûr le grand tirage pour les 3000 roupies. Je vous souhaite bonne chance.
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1: Très bon réveil, bon mardi. Ready One, il est 6h30. Le sommaire et l'essentiel de l'actualité avec vous, Rodney et Pierre-Louis. Nous parlerons de Ramna Ouzadik qui déplore l'absence de progrès après les agressions visant le personnel soignant.
2: Selon lui, le décalage entre les promesses de modernisation et la réalité des services alimente les tensions avec les patients. Épidémie à Ebola en Afrique centrale, Maurice durcit les contrôles sanitaires aux frontières face au risque de contamination, affirme le docteur Fazil Kodabakos. Placé sous administration judiciaire depuis peu, Evaco Limited cherche une issue à la crise. L'avenir des employés se joue dans les prochains jours. Accord Maurice, États-Unis, sur l'entraide de la police mauricienne et l'armée américaine. La LITE demande la suspension immédiate de cet accord qui, selon eux, met en péril la souveraineté de Maurice. Alain Avi sera l'invité de Focus ce mardi.

0: Et puis, actualité à l'étranger, le Hezbollah revendique des attaques menées hier soir contre l'armée israélienne dans le sud du Liban.
1: Merci Rodney. Pierre lui, ces titres qui seront développés à 7h lors du Grand Journal.
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2: Allez, c'est parti pour le sport. Avis, nous parlons cyclisme pour démarrer. Et bien sûr, le peloton s'élance aujourd'hui pour le très attendu Tour de Maurice 2026.
3: La compétition se déroulera du 2 au 5 juin à Louana avec 4 jours de course à travers plusieurs régions de l'île. Cette édition est inscrite au calendrier officiel de l'UCI Africa Tour en catégorie 2.2 et réunira plusieurs équipes internationales venues d'Europe, d'Afrique et de l'océan Indien. Tour de Maurice comptera 4 étapes pour une distance totale d'environ 507 km. Et pour cette première étape, les coureurs devront parcourir 153 km autour du nord et du centre avant de revenir à Mapo pour l'arrivée. Mais ce sont surtout les ascensions de Crèvecœur, Ripaille et de Cluny qui devraient animer cette première journée. Deux montées réputées difficiles où les premiers affrontements entre grimpeurs sont attendus. Ces secteurs pourraient également permettre aux premiers leaders du classement de la montagne de se révéler dès aujourd'hui. Au total, 16 équipes internationales participent à cette édition en 2026, un chiffre qui confirme la montée en puissance du Tour de Maurice sur la scène cycliste africaine. Les Mauriciens auront plusieurs raisons de suivre cette édition avec la présence de nombreux représentants locaux. La sélection Team Maurice, Team MCB sera notamment composée de Alexandre Maire, Toréa Célestin, Hansen Matombé, Samuel Quebeauvilliers, Jérémy Raboud. Parmi les jeunes espoirs mauriciens figurent notamment Yannick Lincol, Lucas Froger, Samuel Dupuis et Alexis Noah-Hongtong. Et pendant que les cyclistes se battront sur les pentes de Cluny et de Crèvecœur, à Paris, les meilleurs joueurs du monde se disputent une place dans le dernier carré de Roland-Garros avec les premiers quarts de finale au programme aujourd'hui. Chez les hommes, l'Allemand Alexander Zverev poursuit sa quête d'un premier titre du Grand Chelem et fait partie des favoris encore en lice. Mais la sensation de cette édition reste le jeune Brésilien João Fonseca qui continue d'impressionner le monde du tennis par son audace et son talent malgré son jeune âge. Chez les dames, la numéro 1 mondiale Arina Sabalenka confirme son statut de favorite. La Biélorusse a éliminé l'ancienne numéro 1 mondiale Naomi Osaka 7-5-6-3 et semble monter en puissance au fil des rencontres. Solide au service et très agressive dans l'échange, Sabalenka apparaît aujourd'hui comme l'une des principales prétendantes au trophée. Football à présent, à moins de 2 semaines de la Coupe du Monde 2026, la police de Toronto a annoncé la plus importante saisie de faux maillots de foot de l'histoire du Canada. Plus de 16 000 articles contrefaits ont été retrouvés dans un entrepôt en Ontario. 2 personnes ont été arrêtées alors que les autorités renforcent leur surveillance avant l'arrivée de plus de 300 000 visiteurs attendus pour le Mondial. Le mercato estival n'a pas encore officiellement ouvert ses portes, que plusieurs grands clubs italiens sont déjà à l'affût. La Juventus, l'AC Milan, la Roma et Naples suivent avec attention le dossier Alejandro Garnacho. L'ailier argentin pourrait être l'un des noms les plus convoités de l'été si Chelsea décide d'ouvrir la porte à un départ. Rapide, explosif et capable d'évoluer sur tout le front de l'attaque, Garnacho possède un profil qui séduit particulièrement plusieurs dirigeants de Serie A à la recherche de jeunes talents capables d'apporter immédiatement un impact offensif. Voilà la fin de ce journal des sports. Merci de l'avoir suivi. La suite avec vous, Luana.
2: Merci, Abby. Vous serez de retour tout à l'heure après 7h30.
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2: 6h36 et nous voyons les températures. Là aujourd'hui, on se mardi avec les nuages qui se baladent toujours. Un beau temps qui est annoncé quand même jusqu'à tout à l'heure. Ce sera un peu comme hier. Hein. Donc on prend les mêmes et on recommence avec cette maximale également de 23 à 26 degrés vers les hauteurs. Cœur pipe et les alentours. Il fait tout doux là ce matin avec cette température qui sera de 28 à 30 degrés vers les régions côtières. Il a fait quand même assez chaud hier en journée hein, sur la capitale. Donc rebolote aujourd'hui encore. Sinon, très bon réveil. Bon mardi tout le monde, merci d'être avec nous ce matin.
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2: Et vous le savez, nous sommes là avec vous, à votre service. Nous vous offrons le meilleur chaque matin et notamment aussi notre élixir du bonheur. Et ben oui, nous avons des cadeaux rien que pour vous, d'où le Nescafé Make Your World, le super pack cadeau tout à l'heure contenant cette tasse iconique rouge Nescafé. Également le fameux Travel Mug pour pouvoir amener votre café partout avec vous. La petite cuillère Nescafé, bien évidemment. Et le Diary Nescafé en guise de goodie. Et puis bah, le pot de 50 grammes Nescafé, c'est pour vous ce matin. Donc cadeau tout à l'heure avant 9h, il suffit de répondre à la question du jour. Et cette fois-ci, je ne vais pas vous aider là ce matin, non, parce que vous avez du temps pour trouver la bonne réponse, du moins la bonne traduction. Alors, que signifie précisément le mot italien espresso en français ? Facile. Pavin, dis-moi, what else vous êtes, please. Voilà, donc que signifie le mot italien espresso, espresso. Ben voilà, on attend votre bonne réponse. Il nous faut la traduction, bien évidemment. Et quand nous cause espresso, café, en français, ça donne quoi ? 58, 53, 77, 21. Vous avez du temps pour trouver la bonne réponse. Moi, je vous souhaite bonne chance ce matin avec Nescafé Make Your World.
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0: la nage, hein, façon BTS ce matin. De quoi vous faire plaisir là aujourd'hui, en ce mardi. BTS a en muse avec Good Noon. Embrasse d'ailleurs bien, bien fort. Swim à l'instant dans votre matinale radio avec toujours l'énergie, l'enthousiasme, vous le savez, l'optimisme même des beaux jours. Et surtout pour bien démarrer ce 2 juin, on attaque ce qu'il faut. Et merci d'avoir choisi le Wake Up Show là ce matin. Nous parlons de 60 secondes chrono là aujourd'hui. Mais qu'est-ce qui arrive? Vous passez à côté? Ah là là, le big quiz de autour des 10 000 roupies là aujourd'hui à décrocher lors de notre grand quiz, donc tout à l'heure. D'abord, comme chaque matin, une inscription pour vous. Yes, et écoutez l'extrait du jour. Cette voix, nous sommes dans la cuisine des mousquetaires. Écoutez ceci.
1: Eh bien, il va falloir les assommer et les tuer. Alors, pour les tuer, je vais peut-être l'assommer, on va voir. Mais autrement, il faut les inciser là tout le tour. Voilà, il faut les inciser tous les tours. Et on bouge pas, ma chérie. Ne bouge pas, ma chérie. On va juste, c'est rien. Et après, on l'appelle. Allez, hop, hop, viens là, ma puce. Viens là, ma puce. Alors voilà, je vais prendre un chiffon.
2: Oui.
1: Vous allez voir. Et la peur, Micheline. N'ayez pas peur, ma petite. Là, voilà. Et bien, vous allez voir, elle va pas souffrir comme ça. Viens là, ma puce. Viens là, ma biche. Viens là. Là, il faut pas être en grande tenue, hein. Oh que oui. Viens là, ma chérie. Tu n'auras pas ma peau. Là, c'est rien. Hop, voilà. Et moi, je vais prendre le couteau. La tête et moi, le corps. Allez, tire, tire. Mais tirez, faites pas semblant. Avec, là, les cavités, pas, hein. Allez, allez, allez, allez, allez. On y va.
0: Allez. Ah là là, c'est quelque chose. Mais quelle femme, surtout, mais quelle cuisinière. Elle, de son vrai nom, Marie-Thérèse Ordonnée. Elle est l'une des plus grandes pionnières, même, des émissions de cuisine à la télé française. Véritable, donc, icône dans les années 80-90. Elle a marqué, oui, elle a marqué l'histoire du petit écran par son accent, déjà, accent du Sud, hein, comme dirait l'autre. Sa générosité, son franc-parler. Tout en Micheline, tu veux qu'on le cogne en lit. Donc, sa cuisine également traditionnelle est très, très généreuse. Parce que voilà, dans ses plats, j'ai découvert en fait que cette chef, cette dame, elle utilisait énormément de graisse de canard dans ses préparations. Donc, c'est dire que c'était quand même très, très riche. Hein. C'était costaud. Donc, dites-nous qui est cette célèbre cuisinière française. Elle nous envoie, oui, un petit « Allez, allez, allez, allez, allez, allez !» Eh ben oui,
1: c'est vrai. Allez, allez, allez, allez, allez, on y va. Allez.
0: Ben voilà. À vous de nous balancer votre bonne réponse ce matin. Oui, allez, allez, allez. Et au 88 10 MTL 83 83, va-t-il au WhatsApp de Ready One également à votre disposition. Donc dites-nous qui est cette chef française là aujourd'hui pour l'inscription 60 secondes chrono 218 9 10. Je le rappelle également, le WhatsApp de Ready One encore une fois, 58 53 77 21. Rendez-vous après 7h30. Et puis tout à l'heure, notre finaliste profitera même de 500 roupies chez notre partenaire Super U. Avec les 10 000 roupies, on espère un 8e grand big winner ce matin. 60 secondes chrono et rendez-vous tout à l'heure.
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0: À 6h45, allez, joyeux mardi et très bon réveil. On est présent à vos côtés, ready même à attaquer comme toujours, à vous accompagner à chaque instant de votre journée. Parlons santé ce matin avec le lait, l'icapav liquide, l'icapav caillé, l'icapav yaourt à boire également, ou yaourt tout simplement, c'est comme vous l'aimez. Au lendemain de la journée mondiale du lait, le lait renferme ses protéines complètes et ce qu'on appelle des caséines et lactosérum, qui fournissent tous les acides aminés essentiels à la réparation musculaire. Donc, c'est la raison pour laquelle quand nous boirons une vieille d'hiver, on a le dormi. Vraiment, ça nous permet de bien dormir comme il se doit. Donc, renforcement et également immunitaire. Donc, grâce à ce bain de vitamines A, D, B12, ainsi qu'au sélénium, au zinc, qui nous trouvait dans du lait. Donc, les soutenir, une défense naturelle de l'organisme. Donc, plusieurs études ont lié aussi sa consommation régulière à une réduction de la tension artérielle, à une baisse des risques de cancer colorectal. Ça, si on, bien sûr, on profite du lait, que ce soit un verre de lait, une tasse également. Enna, vous connaît quand on met du miel là-dedans, surtout pendant la période hivernale, ou alors vous optez pour les yaourts à boire, un petit yaourt en guise de dessert également. Bon, ça c'est bien sûr si vous tolérez tout ce qu'il faut, hein. Sinon pour les autres, bien évidemment, on va se tourner vers le lait végétal. Sinon le lait est notre thème santé cette semaine et rendez-vous demain.
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0: Et comme toujours, nous sommes ravis de vous accueillir. Peut-être que vous vous réveillez là à l'instant, branché Radio One et le Wake Up Show. Merci d'être avec nous. C'est parti pour notre jeu de mots du jour. Fallait trouver aujourd'hui ces deux mots. Ces deux maladies qui prennent racine dans un trouble de l'existence et ont pour symptôme commun la mise en place d'un contrôle, on va dire, obsessionnel par rapport, que soit à la taille, à l'existence, même à ce mal-être. Donc il est temps de nous diriger vers le standard. Hélène qui est avec nous ce matin.
4: Nous accueillons Jessica de Quatrebonnes.
0: Bonjour Jessica.
5: Bonjour Louana.
0: Bienvenue sur Ready One. Comment ça va Jessica?
5: Ça va très bien, merci. Et vous?
0: Oui, ça va très très bien. Je suis ravie de vous avoir avec nous ce matin on air. Merci d'avoir pris le temps de nous balancer les deux mots du jour. Mais d'abord, dites-moi, vous êtes debout depuis quelle heure, Jessica?
5: Depuis 5h30.
0: 5h30, ok, très bien. On se réveille tôt, on s'occupe du petit-déj, je suppose, des enfants aussi?
5: Oui, bien sûr, de mes trois enfants.
0: Ah là là, du boulot. Et ils ont quel âge, les enfants? Dites-nous, Jessica.
5: 17 ans, 16 ans et 14 ans.
0: Mais... un grand sard, capable de débrouiller. Mais seulement, je suis sûre que Jessica, maman, toujours là, lever, dégraser, il n'arrive-t-elle l'air? Te prends quoi lever, elle brosse les dents, de vous manier. N'est-ce pas, Jessica?
5: Exactement.
0: Ah, oui. On l'a tous vécu, hein. Jessica, alors, merci en tout cas, dans le rush du matin, merci de prendre le temps de jouer avec nous, avec notre partenaire Agilis. Donnez-moi les deux mots, s'il vous plaît, 8 lettres pour chacun.
5: Anorexie et
0: boulimie. Bien sûr. Bien sûr. Pour ces deux bonnes réponses-là aujourd'hui, ces deux mots, bravo à vous, Jessica. Et le plaisir de vous offrir justement un sachet de lait Promex d'un kilo et un sachet de Promex Junior de 400 grammes. C'est pour vous ce matin, Jessica.
5: Merci beaucoup, Louana. Et merci à Hélène et à toute l'équipe.
0: Oui, oui. Hélène est très sympa au téléphone, n'est-ce pas?
5: Bien sûr.
0: Ah ben voilà, merci beaucoup. D'ailleurs, il faut être sympa avec elle aussi, hein, bien évidemment. Jessica, je vous embrasse. Je vous souhaite une excellente journée. Bisous d'ailleurs aux enfants. Et tout le monde quitte la maison à quelle heure?
5: À 7h30.
0: Donc ça va, hein, il y a encore, on va dire, un bon 40 minutes grand comme il se doit pour pouvoir activer ce qu'il faut. Jessica, je vous souhaite beaucoup de courage et une bonne journée.
5: Merci, bonne journée à vous et à toute l'équipe.
0: Merci, c'est très gentil. Ciao, bye bye. Et ben voilà, oui. Anorexie et boulimie, vous étiez nombreux à nous balancer votre bonne réponse ce matin. Pourquoi nous parlons de ces deux mots? En fait, aujourd'hui, 2 juin, c'est la journée mondiale de sensibilisation aux troubles des conduites alimentaires, ce qu'on appelle le fameux TCA. Faire comprendre que l'anorexie, la boulimie même, ne sont pas des choix de vie ou encore une caprice superficielle. Non, pas du tout. Liban, maladie psychiatrique et biologique complexe et très très sévère. D'ailleurs, on parle aujourd'hui d'anorexie mentale. Donc voilà, c'est dire que l'hypasisène, c'est pas juste un petit caprice. On va pas, ce n'est pas une joie d'aller se faire vomir dans les toilettes, hein, quand on a bien mangé. Non, c'est qu'on se sent mal psychologiquement, bien évidemment. Et en plus, la plupart, le plus important, c'est de pouvoir briser la honte et l'isolement des malades pour les pousser justement à libérer la parole. C'est-à-dire à venir dire que, voilà, j'ai un problème, j'ai un souci, je me sens pas bien, comment on peut faire pour s'en sortir? C'est important d'en parler. Aujourd'hui, beaucoup, beaucoup d'ados, beaucoup de jeunes filles également. Et là, aujourd'hui, ça ne touche pas que les jeunes filles, hein. Ça touche aussi les garçons, parce que voilà, les réseaux sociaux ne nous aident pas, la société également ne nous aide pas. Comment ne prendre un tigine poids? Donc, il y a ce commentaire. Oh, oh là là! Guette-toi, qu'en arrive-toi, fille? Oui, net. Donc il y a des commentaires et très très désagréables qui fait nous sentir nous mal dans la peau et forcément on se tourne vers ses extrémités et anorexie pour la plupart, sinon boulimie. De part, on se dit tout. Après, on a une espèce fringale et là on mange tout ce qui nous passe sous la main. Donc voilà, ce sont des maladies. Soit la journée mondiale de sensibilisation aux troubles des conduites alimentaires. Aujourd'hui, on en parle et merci à vous tous d'avoir pris le temps de jouer à notre jeu de mots du jour.
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0: Allez, il est 6h52. Place à l'anniversaire du jour avec notre partenaire Bento Sushi en ce 2 juin. Nos meilleurs voeux à vous, là, les Gémeaux du jour. Et parmi les people, l'ancien footballeur, meilleur buteur même de Manchester City, Sergio Aguero. Eh ben oui, il fête ses 38 ans là aujourd'hui. L'acteur américain Wentworth Miller, rappelez-vous, on en a parlé d'ailleurs, c'était une des questions de 60 secondes de chrono. 54 ans pour l'acteur Wentworth Miller, c'est celui qui a joué Michael Scofield dans Prison Break, bien évidemment. Et puis bah, l'acteur britannique est 48 ans aujourd'hui pour pim pim. On va essayer de retrouver ça bien sûr. Et l'acteur, on l'avait vu en fait dans la série Preacher, et lui d'ailleurs qui a cartonné également. Et s'agit de Dominic Cooper. Ben voilà, donc pour le clin d'œil du jour, ou encore Morena Baccarine, soit l'actrice brésilienne, celle d'ailleurs, elle fête aujourd'hui ses 47 ans. On l'a vu, hein, donc la compagne, l'épouse même de Deadpool, et dans les volets aux côtés de Ryan Reynolds. Allez, pour l'anniversaire du jour, Hélène, on va où ce matin?
4: Et direction au Coulet, nous accueillons Maëva.
0: Maëva, bonjour.
10: Bonjour Johanna, bonjour à toute l'équipe.
0: Comment tu vas Maëva?
10: Ça va et vous?
0: Oui, très très bien. On est déjà debout, bien réveillé. On va aller au cours aujourd'hui?
10: Oui, je vais en cours.
0: D'accord, très bien. Et tu quittes la maison à quelle heure?
10: À 7h.
0: Ben voilà, c'est ce qu'il faut là ce matin. Pile poil avec nous on air. Maëva, 22 ans, happy birthday. Et Maëva, je suis sûre que tu trouveras un moment pour aller te poser chez Bento Sushi parce que tu remportes le ticket resto de 500 roupies chez Bento Sushi, Maëva. Fan de sushi, ça. Ah, ben génial. Ah, ben génial. Comme quoi, tu pourras en profiter encore plus avec ce ticket resto de 500 roupies. On va remercier maman.
10: Oui.
0: Et oui, ben voilà, vous l'embrasserez de notre part aussi. Elle nous a envoyé l'inscription du jour. C'est Marie-Michel, c'est ça?
10: Oui, c'est ça.
0: Oui, bisous à Mamounette. Et puis bah à toi Maëva, passe une très très bonne journée. De gros merci. Bisous doux et des bisous fous. Joyeux anniversaire.
10: Merci.
0: Bisous, ciao, bye bye. Et un clin d'œil aussi à Nicolas du côté de Saint-Hubert, 49 ans aujourd'hui, de la part de son épouse Shirley. Et puis bah Samuel, c'est ça? Samaël, voilà, on y arrive. 13 ans pour Samaël, donc de la part de papa et également la petite famille. On vous embrasse tous très très fort. Joyeux anniversaire.
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0: 4 minutes avant 7h et la direction immersion même dans la zone astrale là aujourd'hui en ce 2 juin, mardi. Oui, on démarre avec vous les béliers. Continuez sur votre lancée, mais pour ça, allez garder votre sourire. Taureau, prenez le temps d'apprécier même les petites, les toutes petites victoires. Ça fait toujours du bien. Gémeaux, votre dynamisme fera la différence aujourd'hui. Bah oui, parce que le mardi, c'est beaucoup mieux que le lundi. Hein. Les cancers, God Sakura, Skizotena, là, tout avance pas à pas. Lion, votre charisme illumine donc cette journée. Voilà, vous savez ce que vous voulez. Les vierges, ne doutez pas de vos capacités. Balance, une journée idéale pour rester positif et serein. Scorpion, votre motivation vous rapproche de vos objectifs. Sagittaire, allez garder ce bel enthousiasme autour de vous là aujourd'hui. Souriez pour voir. Oui, voilà, c'est beaucoup mieux, hein, Miss Sagittaire, n'est-ce pas? Capricorne, avancez sereinement. Les efforts vont finir par payer. Verseau, osez partager vos idées avec beaucoup de confiance. Et enfin, les petits poissons, votre sensibilité sera votre vraie force. Donc voilà, nous vous souhaitons une excellente journée. Et puis bah surtout, très très bon mardi. Gardez le smile, tout le monde.
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0: 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Et même les papas méritent le meilleur. Et bah oui, direction le standard avec Body and Soul. Et là, vous savez quoi, on va faire une belle surprise. Pas point un N, mais bien deux. Attention, oui, parce que voilà, et on est là pour vous gâter. On s'était dit, bah pourquoi pas, ce mardi, c'est beaucoup mieux que les lundis. Donc Hélène qui est avec nous là pour cette, on va dire, pour cette première carte cadeau là ce matin.
4: Et direction, va quoi avec Laval.
0: Laval, bonjour.
12: Oui, bonjour Loana, ça va?
0: Oui, ça va très bien, et vous?
12: Ouais, ça va.
0: Oui, oui. Alors, debout depuis quelle heure, Laval?
12: Disons 5h30.
0: Maman, j'ai l'impression que Hélène est amoureuse de votre voix, en fait. Parce qu'il me dit, moi, Lou, te tannes ça la voix là comme ça. Maman, Laval. Alors, d'abord, revenons sur la question du jour. Laval, s'il vous plaît, est-il possible d'offrir une carte cadeau Body and Soul à l'occasion de la fête des pères?
12: Bah ouais.
0: Bien sûr. Bah ouais. Hélène rougit. Le plaisir de vous offrir la première carte cadeau de Body and Soul d'une valeur de 1000 roupies, c'est pour vous Laval.
12: Merci beaucoup.
0: On vous embrasse. Merci. Oui.
12: Ouais,
0: et on
12: c'est réciproque.
0: Oui. Ah, c'est réciproque. Hélène, c'est réciproque, il dit Hélène. Et je vous souhaite une très bonne journée Laval.
12: Merci beaucoup.
0: Bisous doux et bisous fous et très bon shopping à vous et bonne fête des pères à Laval.
12: Ok, bien, mais beaucoup. Merci.
0: Merci.
12: Beaucoup.
0: Ciao. Bye bye. Ben voilà, Laval, c'est bon. Et Mendiaz, on vous fait un anti-surprise. Et là, on va basculer sur un deuxième tirage. Hélène qui est avec nous ce matin.
4: C'est Gilles du côté de Paille.
0: Bonjour Gilles.
13: Bonjour Loana.
0: Bonjour, comment ça va?
13: Ça va très très bien.
0: Oui, et merci à vous de prendre le temps de nous, de jouer également avec nous ce matin. Une fois n'est pas coutume, on s'était dit, bah pourquoi pas, on peut donner là aujourd'hui, why not? Donc Laval, et maintenant c'est Gilles. À vous également, je vous pose la question, hein, Gilles. Une carte cadeau et à l'occasion de la fête des pères, c'est possible chez Body and Soul. C'est vrai ou alors c'est faux?
13: C'est très vrai.
0: Bien sûr, bien sûr. Bravo mon Gilou. Vous remportez la carte cadeau d'une valeur de 1000 roupies à profiter chez Body and Soul. C'est rien que pour vous, Gilles. Hein.
13: Merci beaucoup.
0: D'accord.
13: D'accord.
0: Ok, oui. Mm-hmm. Gilles, on vous souhaite un très bon shopping et surtout bonne fête des pères à vous. Et merci d'avoir joué avec nous là ce matin avec notre partenaire Body and Soul. Nous revenons demain sans faute pour, bien sûr, une nouvelle carte cadeau. Bon, demain, nous vous faire une seule papa, demain matin là. Hein, voilà. Et si vous avez une belle voix, tant mieux. Hélène sera ravie de vous accueillir au téléphone, bien évidemment. En tout cas, merci à vous tous d'avoir joué avec Body and Soul ce matin. Parce que oui, cette semaine, Body and Soul gâte les papas. Et ça, on dit un grand oui. Donc rendez-vous demain, sans faute. On est parti pour le grand journal. Let's go.
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0: Mardi 2 juin, merci d'écouter Ready One. Il est 7h passé d'une minute. Grand journal avec vous, Rodney, Pierre-Louis, pour démarrer ce matin les titres, allégations de Money Printing. Ranganathan Padayachi contre-attaque devant le Central CID.
15: L'ancien ministre des Finances a défendu sa thèse économique pendant près de 2 heures d'audition. L'enquête se poursuit et l'avis du DPP pourrait désormais être sollicité. Ramna Ouzadika déplore l'absence de progrès après les agressions visant le personnel soignant. Selon lui, le décalage entre les promesses de modernisation et la réalité des services alimente les tensions avec les patients. Épidémie d'Ebola en Afrique centrale. Maurice durcit les contrôles sanitaires aux frontières face au risque de contamination, affirme le docteur Fazil Kodabakos. Accord Maurice et États-Unis sur l'entraide de la police mauricienne et l'armée américaine. L'ALIT demande la suspension immédiate de cet accord qui, selon eux, met en péril la souveraineté de Maurice. Alain Avi sera l'invité de Focus ce matin. Et puis, actualité à l'étranger, le Hezbollah revendique des attaques menées hier soir contre l'armée israélienne dans le sud du Liban. Autant pour le sommaire de ce 7h. Bienvenue dans le journal de Radio 1. Ranganathan Padayachi aurait donné du fil à retordre aux enquêteurs du Central CID hier lors de son audition dans le cadre de l'enquête sur les allégations de money printing. Cette enquête porte sur une vidéo publiée sur sa page Facebook dans laquelle il affirme que la banque de Maurice aurait eu recours à la planche à billets pour injecter 83 milliards de roupies dans l'économie en 2025. Lors de son audition qui s'est déroulée en présence de son avocat Maître Raouf Gulboul, l'ancien ministre des Affaires, des Finances plutôt, aurait longuement développé son analyse économique devant les enquêteurs. Nous faisons le point avec Emmanuel Hédoux.
16: Selon nos informations, Ranganathan Padayachi a largement développé son argumentaire économique lors de son audition. Il a soutenu que la vidéo publiée sur Facebook constituait une analyse et une opinion sur un débat économique d'intérêt public. Selon sa version des faits, ses propos auraient été sortis de leur contexte et interprétés de manière à être utilisés contre lui. Les enquêteurs l'ont notamment interrogé sur les déclarations contenues dans cette vidéo publiée le 11 mai dernier, il ressort également que les explications fournies par l'ancien ministre des Finances reposaient sur plusieurs concepts et terminologies économiques qu'il a utilisé pour étayer sa thèse. Après environ 2 heures d'audition, Ranganathan Padayachi a été autorisé à quitter les locaux du Central CID. L'enquête se poursuit. Selon nos informations, l'avis du directeur des poursuites publiques pourrait être sollicité afin de déterminer s'il existe des éléments justifiant des éventuelles poursuites dans cette affaire.
15: Rien n'a été fait depuis les agressions répétées contre le personnel de santé publique, déplore Ramna Ouzadik, ni le renforcement de la sécurité annoncé, ni les changements promis dans le système n'ont été concrétisés selon lui. Le président de la Nursing Association avance une explication à la montée des violences envers les soignants. Il estime que les opérations de modernisation ou les inaugurations menées par le ministère créent de fortes attentes au sein du public. Or, une fois dans les services, les patients seraient souvent déçus, le fonctionnement restant inchangé malgré les apparences, ce qui entraîne des réactions agressives. Ramna Ouzadik était l'invité de La Question se pose hier avec Émilie Runga. Un extrait.
17: Ban population, il a une belle expectation avec ban jolie parole, ban jolie causée, et qui nous trouvait comme solution quand le personnel peut agresser, de sympathie, ban bel mot, nous sympathise avec le personnel, et nous pour renforcer sécurité, zéro renforcement. Ni short term, ni medium term, ni long term. Et moi pas donner le public tout, moi. Parce qu'il s'expectation qui, ben, policy makers peut mettre, dans ben, dimoun. Je crois qu'il est service peut changer, il met beaucoup l'argent dans bidze, etc. Je t'attends pas peut satisfaire. Donc, voilà, comment nous une montée d'agression dans l'hôpital, et aucune mesure pas peut prendre de sécurité. Nous disons, nous pouvons mettre mobile force, nous plus la police, le système peut rester pareil.
15: Aussi invité de l'émission, la question se pose hier. Claude Canabadi appelle pour sa part à une réforme en profondeur du système. Les plaintes s'accumulent contre les hôpitaux et les centres de santé publique, dit-il. Le secrétaire général de la Consumers Eyes Association remet sur la table la création d'un bureau de l'Ombudsperson pour les services de santé. Mesure annoncée dans le budget 2025-2026, mais jamais concrétisée. Il insiste aussi sur la nécessité de la redevabilité, alors que les rapports d'audit révèlent chaque année des gaspillages de fonds publics sans sanction à la clé. Écoutez.
18: Ça peut corriger déjà beaucoup de problèmes, hein? Jusqu'à l'heure. Est-ce qu'il y a un quel ministre qui fait partie d'une nomme une personne comme une personne, ou pas qu'on est? Ou bien il y a un monde qui est accountable, ça qui est le problème. Puis il y a un accountable, à la fin, un monde qui faute, on passe dessus. Un peu comme on a avec, comment ça s'appelle, audit. Tous les ans, vous trouvez même la santé est inclus dedans. Tous les ans, il y a beaucoup de gaspillage. Jamais autant de personnes sont sanctionnées parce qu'ils finissent dans le gaspillage. Mais dans le service de la santé, exactement ce qui peut passer. Il y a beaucoup de services qui sont capables d'améliorer, mais si vous prenez nous mettre un système en place.
15: Le ministère de la Santé a donné des directives visant à renforcer la surveillance à l'aéroport et dans les ports pour les voyageurs en provenance de la République démocratique du Congo et de l'Ouganda face à l'épidémie d'Ebola qui présente un taux de fatalité entre 30 et 50%. Des mesures supplémentaires devraient également être prises prochainement afin de renforcer la sécurité sanitaire et prévenir tout risque de contamination. Le docteur Fazil Kodabakus, directeur des services de santé, souligne que la situation est suivie de près et appelle le public à éviter de se rendre dans ces deux pays ainsi que dans les régions avoisinantes pouvant présenter un risque de transmission. Il s'est exprimé au micro de Vince Bryan.
19: Il est trouvé le nombre est augmenté beaucoup à DRC, donc il était suivi la situation de près. Ce qui est important, c'est qu'une personne qui n'avait pas une visite essentielle au DRC et qu'à Ouganda, il ne peut déjà plutôt éviter d'aller. Et là, ce fatality rate bien fort, 30 à 50% avec sa virus qui peut circuler là. Et puis la vaccin, de pour prendre une décision bientôt. Mais pour le moment, c'est toujours une surveillance très très rapprochée. Et il a dit, nous prenons précaution.
15: La mise sous administration judiciaire du groupe Evaco Limited entre dans une phase décisive. Si les incertitudes persistent, de premières avancées semblent de dessiner, notamment autour de la situation des employés, des discussions engagées avec la direction. Sur le terrain, le climat reste toutefois tendu. Les retards de paiement des salaires continuent d'alimenter la frustration de nombreux employés, poussant certains à envisager un recours au syndicat afin de faire valoir leurs revendications. La situation n'est cependant pas totalement bloquée, nous confie un membre du personnel. Plus de détails avec Vince Bryan.
20: Des échanges ont eu lieu hier entre plusieurs employés et des contacts ont déjà été établis avec trois organisations syndicales. Une rencontre entre la direction et le personnel pourrait également se tenir dans les prochains jours, qui pourrait marquer le début d'un dialogue structuré et ouvrir la voie à des solutions concrètes. Parallèlement, la nomination de John Chung et Mushtaq Osman comme administrateurs judiciaires constitue une étape importante. Leur mission consiste à établir un état des lieux précis de la situation financière du groupe, d'évaluer ses actifs et ses engagements, puis examiner les différentes options de restructuration. Dans ce contexte encore fragile, la priorité des employés reste le paiement des salaires dus, mais les récents développements laissent entrevoir une possible évolution du dossier qui pourrait s'avérer déterminante pour la suite des démarches selon notre source.
15: Lalitte monte au créneau pour dénoncer la décision du Conseil des ministres sur un traité entre Maurice et les États-Unis sur l'entraide militaire. Alain Vie, porte-parole de Lalitte, juge ce type d'accord incongru face aux dérives des États-Unis. L'activiste insiste que Maurice doit rester un État souverain et ne peut s'attacher avec un accord militaire avec les Américains. Alain Vie invite le Premier ministre à ne pas signer cet accord. Il est au micro d'Emmanuel Edoux.
1: Et en réalité, il subit surtout pour amour nous la main avec l'Amérique. C'est-à-dire de faire la cour entre la police maurice, militaire américain, il pose plusieurs problèmes. Et c'est pour ça raison-là qu'il nous paye des demandes qui suspendent comme les ministres, tout de suite suspendent ça la cour. Là, c'est dangereux pour la souveraineté maurice. Vous connaissez la cour entre la police maurice, militaire américain, de deux entités complètement inégales. Il y a un déséquilibre. D'un côté, on a l'empire qui occupe le territoire, il y a encore illégalement occupe le territoire maurice Chagos, qui domine plus ou moins pour le moment le monde, il y a les pirates dominent surtout différents pays à travers en gaz, demande la guerre, illégalement.
15: Alain Avi, qui sera l'invité d'Emmanuel Edou ce matin pour le Focus après le journal de 8h.
0: Radio One, il est 7h11. Nous marquons une courte pause pub et on se retrouve juste après pour la suite de ce journal.
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0: La suite de ce journal, René Pierre, lui, vous nous parlez de ces nouvelles attaques du Hezbollah contre Israël malgré les appels à une cessation des affrontements.
15: Le Hezbollah a revendiqué des attaques hier soir contre des cibles israéliennes dans le sud du Liban, tandis que l'agence officielle libanaise ANI y a signalé des frappes israéliennes après que Donald Trump a assuré que les deux parties allaient cesser leurs affrontements. L'agence nationale d'information a rapporté que des frappes israéliennes avaient ciblé plusieurs villages dans le sud du Liban et qu'une très violente détonation avait été entendue à Débin. Dans un communiqué, le Hezbollah a indiqué que ces combattants avaient visé un char à Merkava à Adata au moyen d'un drone ainsi que des soldats israéliens par des barrages de roquettes et des tirs d'artillerie. Le mouvement a ensuite indiqué que plusieurs de ses membres avaient attaqué deux chars israéliens dans la même zone. Voilà, nous sommes arrivés à la fin de cette édition. Merci de l'avoir suivi. La suite du Wake Up Show, c'est avec vous, Louana.
0: Merci, Rodney Perlui. Rendez-vous tout à l'heure à 7h30 pour l'infotitre.
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0: À 7h13, voilà que le soleil s'installe en ce moment un peu partout à travers l'île. Et bien oui, également sur la capitale. Donc un beau temps annoncé, les nuages qui se baladent, peut-être aussi quelques gouttes de pluie à prévoir à l'est, au sud, encore les terrains élevés. Mais bon, voilà, c'est une belle journée aujourd'hui. Et ce vent qui nous vient de l'est-nord-est à une vitesse de 20 km/h en journée, alors que la mer reste agitée au-delà des récifs et quelque peu houleuse vers le sud-ouest, toujours avec ses vagues de 2 mètres. Une marée haute cet après-midi à 14h35, marée basse tout à l'heure, avant 8h, vers 7h55 et à 19h35 ce soir. Et ce coucher du soleil, peut-être un magnifique coucher de soleil au rendez-vous à 17h37. Très bonne journée.
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0: Et on se mardi 2 juin, c'est votre Wake Up Show. Et ben oui, votre meilleur réveil de tout le temps à la Lila. Et merci d'ailleurs de nous accorder cette petite place ce matin. Et c'est surtout une nouvelle occasion pour vous pour jouer à notre Big Quiz de Culture Générale 60 secondes chrono. Oui, si vous êtes friand de grands quiz avec des questions adaptées à tous, là aujourd'hui, c'est peut-être votre jour de chance pour les 10 000 roupies. Et pourquoi pas être notre 8e Big Winner. Il suffit de vous inscrire à la question du jour. Et ce matin, nous parlons cuisine. Et ben oui, nous recherchons cette grande dame, célèbre cuisinière française, de son vrai nom, Marie-Thérèse Ordonnée, animatrice même de télévision emblématique de 1983 à 1997. Elle a co-animé avec une certaine Micheline, et ben oui, la célèbre émission La Cuisine des Mousquetaires.
5: Il va falloir les assommer et les tuer. Alors, pour les tuer, je vais peut-être l'assommer, on va voir, mais autrement, il faut les inciser là tout le tour. Voilà, il faut les inciser tous les tours. Et on bouge pas, ma chérie, ne bouge pas, ma chérie, on va juste, c'est rien. Et après, on l'appelle. Allez, hop, hop, viens là, ma puce. Viens là, ma puce. Alors voilà, je vais prendre un chiffon.
6: Oui.
5: Vous allez voir. Elle a peur, hein, Micheline. N'ayez pas peur, ma petite. Là, voilà. Et bien, vous allez voir, elle ne va pas souffrir comme ça. Viens là, ma puce. Viens là, ma biche. Viens là. Là, il ne faut pas être en grande tenue, hein. Oh, que oui. Oh, viens là, ma chérie. Tu n'auras pas ma peau. Là, c'est rien. Hop, voilà. Et moi, je vais prendre le couteau. La tête et moi le corps. Allez, tire, tire, mais tirez, faites pas semblant. La décapitez pas, hein. Allez, allez, allez, allez, allez, on y va. Allez.
0: Alors, oui, aux côtés de Micheline, c'était lors de l'épisode où elle devait justement tuer ses anguilles. Oui, cette cuisinière également, elle, c'est avec elle d'ailleurs que nous avons appris comment faire pour fourrer la dinde, comme il se doit. Cuisinière débordante d'énergie, célèbre franc-parler, d'authenticité même, et avec son accent, bah oui, hop voilà, ouais, ça nous donne quoi là, ce fameux hop voilà ?
5: Voilà. Et moi, je vais prendre le couteau.
0: Allez, allez, allez, allez.
5: Allez, allez, allez, allez, allez. On y va. Allez.
0: Alors, de qui s'agit-il ? Et non, ce n'est pas Mercotte. Pas du tout, les amis, non. Mercotte, on va dire, elle est moins directe que ça. Elle est beaucoup plus, on va dire, élégante, si je peux me permettre. Eh ben oui, un peu plus bourgeoise, certainement. Mais elle, là, cette cuisinière, de son vrai nom, je le répète, Marie-Thérèse Ordonnée. Et donc, elle est décédée en 2024, en plus, qui plus est. Donc, ce n'est pas Mercotte. Vous avez encore du temps pour nous balancer votre bonne réponse, que ce soit via nos plateformes SMS 8810 Amtel, 83 Mighty, le WhatsApp de Radio 1 58 53 77 21, le standard 210 8 9 10. Si vous trouvez la bonne réponse là ce matin pour l'inscription, 60 secondes chrono là ce matin, je vous souhaite bonne chance. 7h40 le duel, la grande finale pour les 10 000 roupies après 7h50, et puis bah oui, si vous passez en finale, quel que soit votre score, vous remportez le voucher de 500 roupies chez notre partenaire Super U. Donc c'est uniquement pour notre finaliste du jour, et rendez-vous tout à l'heure. Il est 7h18, nous on revient après la courte pause pub pour l'infotrafic. À tout de suite.
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4: 7h21 sur les routes avec vous en ce mardi. Les ralentissements, bien sûr, à noter selon les précisions du sergent Eric Hardy. On l'a eu il y a quelques instants au téléphone. Pas d'accident, heureusement. Pas d'obstruction non plus. C'est pas comme hier. Rappelez-vous ce bus en panne du côté de Bellevillage. Bon, ça c'était hier. Aujourd'hui, ça va. Les ralentissements à noter quand même vers Wootton, Pontferre, Phoenix, Saint-Jean, comme d'hab. Et puis, en sortant du nord de Lille vers l'autoroute M2 à partir de Terrouges jusqu'au Quai D ou encore jusqu'à la place de l'immigration. Même si ça avance, voilà, ça roule, mais ça se ralentit de temps à autre. Alors que vers l'ancienne route, donc si vous prenez la direction de Gros Caillou vers le Ponsage aussi, ça avance. Vous êtes nombreux sur les routes, on reste toujours très prudent. Et puis, nous gardons bien sûr nos distances de sécurité vers Vendamèche aussi. Ça coince pas mal en ce moment. Anything on the road, chers patrouilleurs, soyez prudents toujours. Et puis, écoutez, vous nous appelez 210-8910, demandez à votre copilote, sinon vous nous envoyez un petit message. Et le WhatsApp de Ready One, 58 53 77 21. Bonne route à vous tous. La sécurité est indispensable lorsqu'on prend le volant. Et on respecte bien sûr les limitations de vitesse. Très bon mardi avec Ready One.
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4: Ben oui, dans votre Wake Up Show, vous disposez d'un quart d'heure pour jouer avec Cernol. C'est maintenant. Oui, pour ce voucher de 1000 roupies, les produits Cernol. J'ai une question pour vous inviter à jouer. Donc, à vous de compléter le slogan. Économique, écologique, passez au refill, c'est logique ou c'est normal? Donc, dites-nous, je répète, le slogan. Économique, écologique, passez au refill. Votre réponse, est-ce que c'est logique ou alors c'est normal? Quelle est la bonne réponse? Et c'est à vous de nous envoyer ce qu'il faut là ce matin au 58 53 77 21. Je vous souhaite bonne chance ce matin avec notre partenaire Cernol pour le voucher de 1000 roupies produit. Cernol, bonne chance!
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4: Je vous parle de cette journée, oui, journée mondiale de la serviette. C'était il y a quelques jours, mais voilà, nous on en parle aujourd'hui. Et oui, serviette, serviette de bain. Mais quelle invention, c'est incroyable. On n'y pense pas souvent, mais la serviette de bain comment nous connaît aujourd'hui, telle qu'on la connaît là aujourd'hui, a été inventée quand même en Turquie. C'était au XVIIe siècle, c'est-à-dire dans les années 1600, dans la ville de Bursa. Et ce n'était pas le tissu comme aujourd'hui. Donc les parties de tissu serviette, comment nous connaît aujourd'hui, à l'origine, les artisans ont créé ce qu'on appelle le pethtalmal. Voilà, en fait, c'était une pièce plate en coton ou alors en lin bien bien absorbant, qui va être utilisé énormément, surtout dans les bains turcs ou encore dans les hammams, parce que voilà, ça absorbe tout ce qu'il faut. Puis après, ça a beaucoup beaucoup évolué. Aujourd'hui, c'est une pièce importante de la maison, de l'hygiène même au quotidien. Et permettez-moi de rappeler ce geste réflexe pour votre santé. Oui, faites attention, si vous laissez Par exemple, votre serviette trempée, humide, en boule, in les salauds, Lily Gramata, in sauti, in the rush. Sachez que vous avez créé un véritable hôtel 5 étoiles pour les bactéries. Eh ben oui, c'est rempli de bactéries là. Et c'est même le paradis des champignons. Là, l'étant nous rentrer dans l'après-midi, nous reprend sa même serviette là, nous pourrons réessuyer nous avec ça. Au lieu d'être propre après le bain, eh ben non, on rajoute de la bactérie, mauvaise bactérie bien sûr, sur le corps. Et ça peut développer d'autres, peut-être d'autres, si nous voyons une intimité.

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1: Avec les promos dans l'extension, bien évidemment, de la fête des mères. Nous, on se retrouve dans la prochaine demi pour notre grand quiz de culture générale. 60 secondes chrono, je vous dis à tout de suite, il est 7h27.
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1: Très bon mardi, Ready One, 7h30. L'infotitre avec vous, Rodney Pierre-Louis, allégation de money printing. Renganaden Padeachi contre-attaque devant le Central CID.
2: L'ancien ministre des Finances a défendu sa thèse économique pendant près de 2 heures d'audition. L'enquête se poursuit et l'avis du DPP pourrait désormais être sollicité. Ramna Ozadik déplore l'absence de progrès après les agressions visant le personnel soignant. Selon lui, le décalage entre les promesses de modernisation et la réalité des services alimente les tensions avec les patients. Épidémie d'Ebola en Afrique centrale. Maurice durcit les contrôles sanitaires aux frontières face au risque de contamination, affirme le docteur Fazil Kodabakus. Accord Maurice et États-Unis sur l'entraide de la police mauricienne et l'armée américaine, la lutte

0: demandent la suspension immédiate de cet accord qui, selon eux, met en péril la souveraineté de Maurice. Alain Avy sera l'invité de Focus ce matin. Et puis, actualité à l'étranger, le Hezbollah revendique des attaques menées hier soir contre l'armée israélienne dans le sud du Liban.
1: Merci René Perlui, on vous retrouve tout à l'heure à 8h pour la prochaine édition Info.
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0: Allez, c'est parti pour le sport. Avi, vous nous parlez bien sûr de cyclisme. Maurice entre aujourd'hui dans le rythme du cyclisme international avec le lancement officiel du Tour de Maurice 2026.
1: La compétition se déroulera du 2 au 5 juin à Louana avec 4 jours de course à travers plusieurs régions de l'île. Cette édition est inscrite au calendrier officiel de l'UCI Africa Tour en catégorie 2.2 et réunira plusieurs équipes internationales venues d'Europe, d'Afrique et de l'océan Indien. Tour de Maurice comptera 4 étapes pour une distance totale d'environ 507 km. Et pour cette première étape, les coureurs devront parcourir 153 km autour du nord et du centre avant de revenir à Mapo pour l'arrivée. Mais ce sont surtout les ascensions de Crèvecœur, Ripaille et de Cluny qui devraient animer cette première journée. Deux montées réputées difficiles où les premiers affrontements entre grimpeurs sont attendus. Ces secteurs pourraient également permettre aux premiers leaders du classement de la montagne de se révéler dès aujourd'hui. Au total, 16 équipes internationales participent à cette édition en 2026, un chiffre qui confirme la montée en puissance du Tour de Maurice sur la scène cycliste africaine. Les Mauriciens auront plusieurs raisons de suivre cette édition avec la présence de nombreux représentants locaux. La sélection Team Maurice, Team MCB sera notamment composée de Alexandre Maire, Toréa Célestin, Hansen Matombé, Samuel Kebovillier, Jérémy Raboud. Parmi les jeunes espoirs mauriciens figurent notamment Yannick Lincol, Lucas Froger, Samuel Dupuis et Alexis Noah-Hongtong. Et pendant que les cyclistes se battront sur les pentes de Cluny et de Crèvecœur, à Paris, les meilleurs joueurs du monde se disputent une place dans le dernier carré de Roland-Garros avec les premiers quarts de finale au programme aujourd'hui. Chez les hommes, l'Allemand Alexander Zverev poursuit sa quête d'un premier titre du Grand Chelem et fait partie des favoris encore en lice. Mais la sensation de cette édition reste le jeune Brésilien João Fonseca qui continue d'impressionner le monde du tennis par son audace et son talent malgré son jeune âge. Chez les dames, la numéro 1 mondiale Arina Zabalenka confirme son statut de favorite. La Biélorusse a éliminé l'ancienne numéro 1 mondiale Naomi Osaka 7-5, 6-3 et semble monter en puissance au fil des rencontres. Solide au service et très agressive dans l'échange, Zabalenka apparaît aujourd'hui comme l'une des principales prétendantes au trophée. Football à présent, à moins de 2 semaines de la Coupe du Monde 2026, la police de Toronto a annoncé la plus importante saisie de faux maillots de foot de l'histoire du Canada. Plus de 16 000 articles contrefaits ont été retrouvés dans un entrepôt en Ontario. 2 personnes ont été arrêtées alors que les autorités renforcent leur surveillance avant l'arrivée de plus de 300 000 visiteurs attendus pour le Mondial. Le mercato estival n'a pas encore officiellement ouvert ses portes que plusieurs grands clubs italiens sont déjà à l'affût. La Juventus, l'AC Milan, la Roma et Naples suivent avec attention le dossier Alejandro Garnacho. L'ailier argentin pourrait être l'un des noms les plus convoités de l'été si Chelsea décide d'ouvrir la porte à un départ. Rapide, explosif et capable d'évoluer sur tout le front de l'attaque, Garnacho possède un profil qui séduit particulièrement plusieurs dirigeants de Serie A à la recherche de jeunes talents capables d'apporter immédiatement un impact offensif. Voilà la fin de ce journal des sports. Merci de l'avoir suivi. La suite avec vous, Loan.
0: Merci beaucoup, Avi, pour toutes ces précisions sport ce matin. On vous retrouve demain matin à partir de 5h dans Matin Bonheur.
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0: 37 et nous voyons les températures. Là aujourd'hui en ce mardi, un très beau soleil, les nuages comme toujours se baladent. Et aujourd'hui, la maximale vers les régions côtières, un petit coup de chaleur quand même, hein, de 28 à 30 degrés, également 31 plein midi sur la capitale aujourd'hui. Et partout ailleurs, le centre de l'île affichera cette maximale variant entre 23 et 26 degrés. Cœur pupé les alentours, c'est une belle journée. Le soleil est au rendez-vous, profitons-en. Très bon mardi.
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0: Taïk, le chanteur Singila également. Taïk sur le flow, mon nom. Et ben oui, parmi les new releases ce matin. Bon, allez, une fois n'est pas coutume. Vous êtes nombreux, amis patrouilleurs, à nous envoyer donc ce message pour nous signaler ce carambolage. Et justement, nous avons avec nous au téléphone, We Jump sur les routes, avec le sergent Eric Hardy. Donc, sergent, bonjour. Dites-nous par rapport à ce carambolage, s'il vous plaît.
1: Bonjour. Anna, bonjour à tous les auditeurs. C'est donc... Bemalik, ça se trouve entre Nouvelle-France et Midlands.
0: Oui.
1: Donc, il y a eu un carambolage il y a un accident là-bas entre 6 véhicules. L'obstruction vient d'être enlevée. Ben, ça va prendre un petit peu de temps pour retourner à la normale. Donc, le plus important, il n'y a pas eu de blessés graves.
0: Tant mieux.
1: Et l'obstruction a été enlevée.
0: Ah, ben, génial. Voilà. Donc, forcément, les ralentissements, donc, toujours aussi conséquents, de ce côté-ci. Merci beaucoup, sergent Eric Hardy.
1: De rien.
0: Et, pour cette intervention rapide. Donc, juste pour vous dire que oui, il y a eu ce carambolage. Mais, voilà, selon les précisions du sergent Eric Hardy, l'obstruction a déjà été enlevée. Mais, voilà, quoi, ça va coincer encore, pas mal. Sinon, merci d'être avec nous. Et ben oui, on est en temps réel, comme toujours. Et merci à vous tous là, amis patrouilleurs. 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
2: Ah, on est d'accord. Eh ben oui, donc un petit carambolage chez nous aussi. 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
3: Et nous accueillons Yushrine ce matin, le copip.
2: Bonjour Yushrine.
4: Bonjour Luana.
2: Bienvenue sur Ready One, comment ça va?
4: Ça va très bien, merci.
2: Merci de prendre le temps de jouer avec nous. Oui, très très bien. En plus, c'est votre première fois Yushrine.
4: Oui, c'est la première fois.
2: Oui, et on adore les premières fois sur Ready One. Nous revenons sur la question. À vous de compléter le slogan économique, écologique, passer au refill, c'est
4: logique.
2: Bien sûr. Bravo. Le voucher de 1000 roupies de produits Cernol, c'est pour vous ce matin, Yushrine.
4: Oui, merci beaucoup.
2: Je vous embrasse et puis je vous souhaite une très bonne journée, Yushrine.
4: Merci à vous aussi.
2: Voilà. Merci, bisous doux et bisous fous et merci d'avoir joué avec Cernol. On revient sans faute dès demain matin.
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2: Et merci d'être au rendez-vous en ce mardi pour notre grand quiz de culture générale. 60 secondes chrono avec ce jackpot à hauteur de 10 000 roupies en une minute à faire péter. Nos challengers sont calés, on va les accueillir dans quelques instants. Mais d'abord, l'inscription du jour, fallait trouver la bonne réponse. Et bah oui, il s'agit de Maïté, cuisinière, chef, pionnière même des émissions de cuisine à la télé française. De son vrai nom, Marie-Thérèse Ordonnée. Elle est née le 2 juin 1938, elle s'en est allée le 21 décembre 2024 et elle a incarné avec beaucoup de passion, de générosité également, d'authenticité, la gastronomie du terroir du sud-ouest pendant plus de quoi, une quinzaine d'années, voilà, la cuisine des mousquetaires et émission culte co-animée, je le rappelle, avec Micheline, c'était sur France 3 bien sûr, et avant de devenir une star du petit écran, sachez que Maïté, elle travaillait à la SNCF et elle cuisinait bénévolement pour l'équipe aussi de rugby de son village, ben voilà. Et puis elle a été repérée lors d'un reportage en 1983 et c'est là que vraiment sa carrière sur le petit écran explose. Donc toutes les vidéos sont disponibles, je le rappelle, sur YouTube, toutes les vidéos par rapport à la cuisine des mousquetaires. Bravo à vous tous pour avoir trouvé Maïté ce matin. Et là nous accueillons le challenger, elle revient après 3 ans. Laetitia, bonjour.
7: Bonjour Luana.
2: Bonjour, mais comment ça va?
7: Ça va bien aujourd'hui, je dois dire.
2: Bah écoutez, vous êtes avec nous ce matin. C'est un peu comme une nouvelle fois là aujourd'hui, Laetitia.
7: Exactement.
2: Bah voilà, on est ravis de vous retrouver. Vous faites face à Yohan du côté de Baie du Tombeau. Yohan, bonjour.
8: Bonjour Luana, bonjour toute l'équipe.
2: Comment ça va Yohan?
8: Ah, super bien.
2: Génial, et ça s'entend. Et en plus, Yohan, c'est votre première fois, 60 secondes chrono.
8: Exactement.
2: Et qu'est-ce qu'on adore les premières fois sur Radio One. Alors, Laetitia et Yohan, les amis, chacun 30 secondes pour répondre à nos 5 questions de culture générale. Celle ou celui avec le plus de points, le meilleur score, passera en finale pour les 10 000 roupies. Ça va aller très vite, ça je le répète chaque matin. Laetitia et Yohan, vous n'hésitez pas, vous dites pas si vous bloquez sur une question, on va pas tomber dans le trou aujourd'hui, d'accord?
8: Il n'y a pas de souci.
2: Une proposition aussi, vous laissez sortir, c'est peut-être la bonne réponse. Yohan et Laetitia, prenez plaisir à jouer avec nous. Les amis, bonne chance.
8: Bonne chance, Laetitia.
7: Bonne chance, Fan.
2: Yohan, à tout de suite, on va démarrer avec Laetitia, d'accord? Laetitia.
7: Allô?
2: Vous êtes prête? Vous m'entendez, Laetitia?
7: Oui, ça y est.
2: Génial. Allez, très bien. Laetitia, on démarre avec vous. Le chrono à la fin de la première question. Votre réponse avec... concentration, Laetitia, nous parlons cinéma. Dans le film Rain Man. Quel acteur joue le rôle de l'autiste surdoué aux côtés de Tom Cruise? Bien sûr. Du continent africain, quelle est la capitale du Nigeria?
7: Niger, Lagos.
2: Non. Gwen Stefani a fait partie de quel groupe de rock dans les années 90?
7: No Doubt.
2: Yes. Quelle est la formule chimique de l'eau?
7: H2O.
2: Oui. Multiplication, 90 x 20.
7: Allô?
2: 90 x 20.
7: Je passe.
2: Quelle est la capitale du Nigeria?
7: Niamey.
2: Non.
7: Non.
2: Non, le chrono, il est fini. C'était Abuja, et ce depuis 1991. Et 90 x 20
7: c'est passé trop vite. 180.
2: Mais non, rajoutez encore un zéro.
7: Oui, 1800.
2: Bah oui. Aïe, aïe, aïe, madre de Dios.
7: Oui.
2: Mais 3 points quand même, là, ce matin. Bravo, hein, pour vous êtes de retour après 3 ans. C'est très bien, Laetitia. Vous restez avec nous, d'accord?
7: Merci.
2: Johan.
8: Oui.
2: Alors, le message pour vous, et vous nous faites 4 points, on poursuit, sinon 1 sans faute, et encore mieux. Et puis, ben, 1, 3 sur 5, nous procéderons au tie-break, d'accord?
8: D'accord.
2: Le chrono reprend à la fin de la première question. Johan, concentration, nous parlons cinéma également pour vous. Dites-nous qui est cette actrice qui interprète le personnage Lilou dans le cinquième élément de Besson. Elle joue également dans Jeanne d'Arc.
8: Je sais pas.
2: Quel est le symbole chimique du chlore?
8: CH.
2: Non. Quelle est la nationalité du footballeur international Zlatan Ibrahimovic?
8: Russe.
2: Non. Et la capitale de la Zambie?
8: La Zambie.
2: Non. Addition, le résultat de 650 plus 250.
8: 650, 900.
2: Oui. Au moins, vous ne faites pas un toto, hein, ce matin. Vous nous faites un point. On comprend, hein, pour la première fois. On comprend le stress aussi, bien évidemment. Et que surtout, les secondes défilent hyper vite. Alors, je reviens sur les autres questions, Johan. Capitale de la Zambie, c'est Lusaka. Et Zlatan Ibrahimovic, il est de nationalité suédoise. Le symbole chimique du chlore, c'est Cl. Et l'actrice qui a joué Lilou dans Le Cinquième Élément, également Jeanne d'Arc, derrière la caméra de Besson, c'est Mila Jovovich. Mais vous avez un point pour votre première fois. On vous dit bravo ce matin, Johan. Cette belle aventure, 60 secondes de chrono. Et rassurez-nous, vous reviendrez, Johan?
8: Eh oui.
2: Bah, on espère le plus rapidement possible. Pourquoi pas la semaine prochaine, ça marche?
8: D'accord, il n'y a pas de souci.
2: Génial.
8: Bonne chance à Laetitia.
2: C'est très gentil et très bonne journée à vous, Johan. À bientôt.
8: Merci à vous aussi.
2: Merci, ciao, bye bye. Laetitia?
7: Oui, Luana.
2: Oui, vous passez en finale ce matin. Alors, je vous donne les thèmes du jour. Forcément, on va démarrer avec culture générale, puis votre choix entre sport et les drapeaux. On vous laisse le temps de la réflexion. C'est quelques petites minutes, le temps chez nous d'une courte pause pub. Et on se dit à tout de suite. Elle a toutes ses chances ce matin, Laetitia, pour faire péter l'oseille et décrocher les 10 000 roupies. À tout de suite, 7h51.
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0: 7h56 et place à la grande finale ce matin du côté de Moka avec Laetitia. Ça va Laetitia?
7: Oui, ça va bien, merci.
0: On est ready pour les 10 000 roupies ce matin. Hein,
7: on croise les doigts.
0: Vous avez toutes vos chances en tout cas Laetitia. On va démarrer avec Culture Générale dans quelques instants. Et votre choix entre sport et les drapeaux Laetitia?
7: Les drapeaux.
0: Validé. Un sans faute sur Culture G pour accéder à ce deuxième thème. Pardon, les drapeaux. Laetitia. Ça va aller très vite, hein, Laetitia. Vous n'hésitez pas, vous dites pas si vous bloquez sur une question. Ça marche?
7: D'accord.
0: Et puis, ben, une proposition aussi, on laisse sortir. Comme toujours, c'est peut-être la bonne réponse. Vous n'êtes pas seule, votre petite est avec vous.
7: Exactement.
0: Elle s'appelle comment?
7: Elle s'appelle Julia.
0: Julia, et elle là, elle est très petite quand même, non?
7: Oui, elle est toute petite. Elle a 4 ans.
0: 4 ans, d'accord, très bien. Alors, Laetitia, concentration, 10 questions, 10 bonnes réponses et les 10 000 roupies. Et le plaisir de vous annoncer que vous remportez d'ores et déjà le voucher de 500 roupies chez notre partenaire Super U.
7: Oh, merci.
0: C'est pour vous ce matin. Laetitia, là on se concentre pour ces 10 000 roupies. Culture générale, le chrono à la fin de la première question. Ready?
7: Oui.
0: C'est parti. Laetitia, sous les couleurs rouge et blanc, quel pays affiche fièrement une majestueuse feuille d'érable rouge au centre, au cœur même de son drapeau?
7: Le Canada.
0: Bien sûr. Et quel chapeau est connu comme le couvre-chef emblématique des cuisiniers? Yes, quel mécanisme permet d'orienter la roue d'une bicyclette?
7: Le guidon.
0: Oui, quel établissement d'enseignement supérieur figure sur la vignette du billet de 500 roupies?
7: L'université de Maurice.
0: Oui, une raboteuse est utilisée pour uniformiser et lisser quel matériau?
7: Le bois.
0: Baladeur, mais... Bravo, bravo. On reste concentré, bien sûr.
7: Oui, allez. Oui.
0: Drapeau, et c'est maintenant. Ready?
7: Yes.
0: Papa a dit ça là, Laetitia, là?
7: Oui, là, là. Mon cœur, il bat à vive allure.
0: Tant mieux s'il bat. Les drapeaux et le chrono reprend à la fin de la première question. Laetitia, combien y a-t-il de bandes sur le drapeau des États-Unis?
7: Je sais pas, 54.
0: Non. Quelles sont les couleurs du drapeau du Danemark?
7: Blanc et rouge.
0: Oui. Qu'y a-t-il au centre du drapeau argentin?
7: Le soleil.
0: Oui. Combien y a-t-il d'étoiles sur le drapeau du Honduras proposé?
7: 4, 5.
0: Oui, ça même. Quelles sont les couleurs du drapeau de la Chine?
7: Jaune et rouge.
0: Oui. Combien y a-t-il de bandes sur le drapeau?
7: 15, 20, et 40.
0: Là, Laetitia. Oh, alors, bande horizontale, rouge et blanche, on le rappelle. 50 étoiles, ça oui. Ce n'est pas la bonne réponse. Il s'agissait de 13 bandes uniquement. Voilà. Eh ben oui. Sur le drapeau des States. Oh, Laetitia, 9 sur 10.
7: Bon, ben oui, c'est le jeu.
0: Oui, mais bon, Nounou, les caisses serrées, les là, vous savez. Moi, j'avais déjà la main sur Cucaracha, tu vois, elle explose partout. Ce matin, Laetitia, du côté de Moka, elle revient après 3 ans et vous nous faites un excellent 9 sur 10 ce matin. Laetitia, bravo. Bon, c'est vrai qu'il a du bon vin 10 slow 10, ça c'est sûr. Mais vous revenez après 3 ans, moi je vous fais un super big up. Bravo, bravo ce matin. Bon, n'attendez pas 3 ans là maintenant, là, hein.
7: On va essayer, c'est juste les embouteillages du matin.
0: Ouais, je vous crois, mais essayez de trouver un petit moment, pourquoi pas un peu comme aujourd'hui, avec la petite Julia. Moi, je vous embrasse également à Julia. Et puis, bah, très bonne journée et à très vite, Laetitia, d'accord ?
7: À très vite. Tu peux faire un petit coucou ?
0: Allez-y.
7: Un petit coucou à ma collègue Diane qui vous écoute tous les jours et à la famille aussi.
0: Ben voilà, coucou à Diane et à vous. Bisous doux et bisous fous. Merci beaucoup Laetitia et bonne journée. Un clin d'œil aussi à Yohan qui est avec nous lors du duel. Ben écoutez, on revient demain. Ouais, il est un peu serré, mais c'est pas grave, on revient demain. C'est le happening chaque matin, 6h-9h, 60 secondes chrono.
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0: Mardi 2 juin, vous écoutez Radio 1, belle matinée, il est 8h passées d'une minute. La nouvelle édition info avec vous, Rodney Pierre-Louis, allégation de money printing. 2 heures d'audition pour Renganaden Padayachi hier au CCID.
10: L'ancien ministre des Finances a défendu sa thèse économique face aux enquêteurs. L'avis du DPP pourrait désormais être sollicité. Transfert controversé dans les collectivités locales. La CITU dénonce des mutations jugées arbitraires et décidées sans explication. Radhakrishna Sadia réclame des comptes au ministère. Placée sous administration judiciaire depuis peu, Evaco Limited cherche une issue à la crise. L'avenir des employés se joue dans les prochains jours. Épidémie d'Ebola en Afrique centrale. Maurice durcit les contrôles sanitaires aux frontières face au risque de contamination, affirme le docteur Fazil Kodabakos. Et puis en Ukraine, au moins 3 personnes tuées et des dizaines d'autres blessées ce matin dans une attaque russe contre la capitale Kiev. Merci d'avoir choisi notre antenne pour vous informer. Nous passons au développement de ce journal. Renganaden Padayachi aurait donné du fil à retordre aux enquêteurs du Central CID hier lors de son audition dans le cadre de l'enquête sur les allégations de money printing. Cette enquête porte sur une vidéo publiée sur sa page Facebook dans laquelle il affirme que la banque de Maurice aurait eu recours à la planche à billets pour injecter 83 milliards de roupies dans l'économie en 2025. Lors de son audition qui s'est déroulée en présence de son avocat, Maître Raouf Gulboul, l'ancien ministre des Finances, aurait longuement développé son analyse économique devant les enquêteurs. Le point avec Emmanuel Hédou.
11: Selon nos informations, Renganaden Padayachi a largement développé son argumentaire économique lors de son audition. Il a soutenu que la vidéo publiée sur Facebook constituait une analyse et une opinion sur un débat économique d'intérêt public. Selon sa version des faits, ses propos auraient été sortis de leur contexte et interprétés de manière à être utilisés contre lui. Les enquêteurs l'ont notamment interrogé sur les déclarations contenues dans cette vidéo publiée le 11 mai dernier. Il ressort également que les explications fournies par l'ancien ministre des Finances reposaient sur plusieurs concepts et terminologies économiques qu'il a utilisé pour étayer sa thèse. Après environ 2 heures d'audition, Renganaden Padayachi a été autorisé à quitter les locaux du Central CID. L'enquête se poursuit public pour solliciter afin de justifier pour...
10: Des transferts dans les thés locales suspensent des décisions jugées arbitraires par la Congress of Independent Trade Unions. Selon son président, Radhakrishna Sadia, certains employés auraient été informés de leur mutation par simple appel téléphonique, tandis que d'autres auraient été transférés sans justification avant d'être finalement réaffectés à leur poste initial. Une lettre a été adressée au ministre des collectivités locales, Ranjiv Wuchit. Le syndicat demande demande une rencontre avec le ministre, précise Radhakrishna Sadia. Il est au micro de Rebecca François Boncoeur.
12: Un transfert qui peut faire d'une façon arbitraire. Donc, il n'est pas normal qu'il y ait un homme, un CEO d'une municipalité, lui, il est capable, et dans la liberté, pour lui capable, prendre une décision dans son administration. Il n'est pas capable d'avoir un call téléphone depuis le ministère, de transférer du monde, sortir d'une municipalité pour aller d'une autre. Après, il en dit, mais retransfère en gros, il est mauvais des autres. Donc, nous envoyons net le ministre de local government, et nous ferons une rencontre avec lui, et nous souhaitons qu'il plus vite possible, cette affaire-là, arrêter, parce qu'il n'est pas capable de faire un transfert, sa façon-là, quand on amène une disturbance dans l'administration, il y a aussi un problème, l'incohérence quand ça peut pratiquer.
10: La mise sous administration judiciaire du groupe Evaco Limited entre dans une phase décisive. Si les incertitudes persistent, de premières avancées semblent se dessiner, notamment autour de la situation des employés et des discussions engagées avec la direction. Sur le terrain, le climat reste toutefois tendu. Les retards de paiement des salaires continuent d'alimenter la frustration de nombreux employés, poussant certains à envisager un recours au syndicat afin de faire valoir leur revendications. La situation n'est cependant pas totalement bloquée, nous confie un membre du personnel. Des détails avec Vince Bryan.
13: Des échanges ont eu lieu hier entre plusieurs employés et des contacts ont déjà été établis avec trois organisations syndicales. Une rencontre entre la direction et le personnel pourrait également se tenir dans les prochains jours, qui pourrait marquer le début d'un dialogue structuré et ouvrir la voie à des solutions concrètes. Parallèlement, la nomination de John Chung et Mushtaq Osman comme administrateur judiciaire constitue une étape importante. Leur mission consiste à établir un état des lieux précis de la situation financière du groupe, d'évaluer ses actifs et ses engagements, puis examiner les différentes options de restructuration. Dans ce contexte encore fragile, la priorité des employés reste le paiement des salaires dus, mais les récents développements laissent entrevoir une possible évolution du dossier qui pourrait s'avérer déterminante pour la suite des démarches selon notre source.
10: Rien n'a été fait.

0: Depuis les agressions répétées contre le personnel de santé publique, déplore Ramna Ouzadik, ni le renforcement de la sécurité annoncé, ni les changements promis dans le système n'ont été concrétisés. Selon lui, le président de la Nursing Association avance une explication à la montée des violences envers les soignants. Il estime que les opérations de modernisation ou les inaugurations menées par le ministère créent de fortes attentes au sein du public. Or, une fois dans les services, les patients seraient souvent déçus, le fonctionnement restant inchangé malgré les apparences, ce qui entraîne des réactions agressives. Ramna Ouzadik était l'invité de l'émission. La question se pose hier avec Émilie Runga. Écoutez.
1: Ban population, il a une belle expectation avec ban jolie parole, ban jolie causée, et qui nous trouvait comme solution quand le personnel peut agresser, de sympathie, ban bel mot, nous sympathisons avec le personnel, et nous pour renforcer sécurité, zéro renforcement. Ni short term, ni medium term, ni long term. Et moi pas donner le public tout, moi, parce qu'il s'expectation qui ban policymakers peut mettre, dans ban dimon, je crois que le service peut changer, il met beaucoup l'argent dans bidze, etc. Je t'attends pas pu satisfaire. Donc voilà comment nous avons une montée d'agression dans l'hôpital et aucune mesure pas pu prendre de sécurité. Nous disons nous pour mettre mobile force, nous plus la police, le système peut rester pareil.
0: Et aussi invité de l'émission, la question se pose hier. Claude Canabadi appelle pour sa part à une réforme en profondeur du système. Les plaintes s'accumulent contre les hôpitaux et les centres de santé publique, dit-il. Le secrétaire général de la Consumers Eyes Association remet sur la table la création d'un bureau de l'Ombudsperson pour les services de santé. Mesure annoncée d'ailleurs dans le budget 2025-2026, mais jamais concrétisée. Il insiste aussi sur la nécessité de la redevabilité, alors que les rapports d'audit révèlent chaque année des gaspillages de fonds publics sans sanction à la clé. Écoutez.
2: Ça peut corriger déjà beaucoup de problèmes. Jusqu'à l'heure, est-ce qu'il y a une tendance qui explique qui fait pas une personne comme une personne ou pas connaît? Ou bien il y a un monde qui est accountable. Ça qui est le problème. Peine un accountable. À la fin, un monde qui est on passe dessus. Un peu comme on a avec, comment ça s'appelle, audit. Tous les ans, vous trouvez même la santé est inclue dedans. Tous les ans, il y a beaucoup de gaspillage. Jamais autant de personnes sont sanctionnées parce qu'ils finissent dans le gaspillage. Mais dans le service de la santé, exactement ce qui peut passer. Il y a beaucoup de services qui sont capables d'améliorer, mais souvent, il faut mettre un système en place.
0: Le ministère de la Santé a donné des directives visant à renforcer la surveillance à l'aéroport et dans les ports pour les voyageurs en provenance de la République démocratique du Congo et de l'Ouganda face à l'épidémie d'Ebola qui présente un taux de fatalité entre 30 et 50%. Des mesures supplémentaires devraient également être prises prochainement afin de renforcer la sécurité sanitaire et prévenir tout risque de contamination. Le docteur Fazil Kodabakos, directeur des services de santé, souligne que la situation est suivie de près et appelle le public à éviter de se rendre dans ces pays ainsi que dans les régions avoisinantes pouvant présenter un risque de transmission. Il s'est exprimé au micro de Vince Bryan.
3: Il est trouvé que le nombre est augmenté beaucoup à DRC, donc de suivre la situation de près. Ce qui est important, c'est qu'une personne qui n'avait pas une visite essentielle au DRC et qu'à Ouganda, il ne peut déjà plutôt éviter d'aller. Et de là, ce fatality rate est bien faux. 30 à 50% avec sa virus qui peut circuler là. Et puis la vaccine, de pour prendre une décision bientôt. Mais pour le moment, c'est toujours une surveillance très, très rapprochée. Et il y a dit, nous, pas en précaution.
4: Radio Vanille, 8h11. Nous marquons une courte pause pub et juste après la suite de ce journal.
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4: La suite de ce journal, Rodney Pierre, lui, la page entière. En Ukraine, au moins 3 personnes tuées ce matin dans une attaque russe.
0: Une importante attaque a frappé plusieurs villes d'Ukraine dans la nuit d'hier à aujourd'hui, faisant au moins 8 morts et de nombreux blessés. À Kiev, la capitale, 3 personnes ont été tuées et 29 autres blessés, dont 2 enfants, après des frappes de missiles balistiques ayant touché différents quartiers de la ville ce matin. Les explosions ont provoqué des scènes de panique, poussant des habitants à se réfugier dans des abris, tandis qu'un important panache de fumée s'élevait au-dessus de la capitale. Dans l'est du pays, à Dnipro, les autorités ont fait état de 5 morts et de 25 blessés et indiquent que le bilan pourrait encore s'aggraver. À Kharkiv, 10 personnes, dont un enfant, ont été blessées lors d'une attaque combinant drones et missiles. Les autorités ukrainiennes poursuivent l'évaluation des dégâts et des victimes dans les zones touchées. Voilà ce qui met fin à ce journal. Merci de l'avoir suivi. Voilà, j'y arrive. À vous, Louana, pour la suite du Wake Up Show.
4: Et vous serez de retour tout à l'heure, Rodney Perlui, à 8h30 pour le rappel des titres.

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1: Radio One, il est 8h13. Accord Maurice-États-Unis sur l'entraide de la police mauricienne et l'armée américaine. Focus ce matin donne la parole à Alain Avi, porte-parole de la LIT. Il répond ce matin à vos questions. Emmanuel Edou, bonjour.
2: Luana, bonjour. Alain Avi, bonjour.
3: Oui, bonjour.
2: Qui fait à la LIT une chaîne communiquée par rapport à une décision au Conseil des ministres concernant un partenariat militaire avec les États-Unis et qui se peut dire, gouvernement Maurice, bien revoir sa décision là.
3: Oui, justement, nous trouvons qu'il y a un accord qui est annoncé et signé, et nous trouvons bien dangereux, surtout dans ce timing, l'époque qui est fait. L'accord-là, il y a une drôle d'accord, parce qu'il vise, en fait, pour faciliter l'essence, une espèce de logistique. Et en réalité, il se vise surtout pour amener la main avec l'Amérique. C'est-à-dire de faire un accord entre la police maurice et les militaires américains. Mais il pose plusieurs problèmes. Et c'est pour ça raison-là qu'il nous peut demander qu'il suspende, comme les ministres, tout de suite suspende ça la cour-là, dangereux pour souveraineté maurice. Il fait un peu dire. Premièrement, on connaît la cour entre la police maurice et les militaires américains de deux entités complètement inégales. Il y a un déséquilibre. Un côté, on a l'Empire qui occupe le territoire, il y a encore illégalement occupé le territoire maurice Chagos. Il domine plus ou moins pour le moment le monde, mais les pays domine surtout dans différents pays à travers en gaz de la guerre et illégale et man, la guerre d'agression comme contre l'Iran et rentre devant le pays, enlève ce président comme dans Venezuela, menace pour attaque Greenland, menace pour attaque Cuba, une série de pays. Il y a un pays, comment dire, constamment en guerre et surtout il y a un pays qui, comment dire, et peut agir complètement en dehors de la loi. Quand nous pouvons rendre dans sa qualité la cour là, nous pouvons, comment dire, être complice, associé à toute sa qualité et politique dangereuse, sa, et, comment dire, et politique, la guerre, guerrière qui l'Amérique, qu'un empire peut amener.
2: Il coïncide avec la ligne sur le mouvement pour démilitariser Diego Garcia.
3: Justement, ça veut dire, Maurice, nous encore, et nous dans une situation, peut-être nous avons encore l'idée pour compléter le processus de décolonisation. C'est-à-dire, nous avons un bout de territoire Chagos et Diego qui est sous l'occupation militaire. Alors, et ça, base, l'IN, l'instrument, de plus en plus, l'Amérique peut servir dans ce van attaque illégale, dans ce van crime de guerre, dans ce van la guerre d'agression. Alors, nous devons veiller qui nous pas tombe dans sa qualité piégeante, nous devons beaucoup plus vigilants. Nous trouvons que le gouvernement peut aller à l'aiser, donc ça, comment dire, processus pas le signe sa qualité, la cour, là. Nous devons vigilants, surtout veiller que l'Amérique ne pas, comment dire, augmente sa présence militaire en dans pays, et surtout à travers sa qualité la cour là, nous pour comment dire et mettre nous prisonniers dans et complices dans politique guerrière et illégale qui l'États-Unis peut permettre. Nous avons encore une dignité et dans la liste nous pensons nous devons plutôt continuer le travail pour lever nos full souveraineté et libérer totalité de nos territoires pour nous vraiment indépendants. Surtout dans cette époque dangereuse là et où nous sommes en déo l'emprise ban l'État ou la loi, ban l'État bandit comme en USA et aussi sur allié en Israël.
2: Alain Avi, merci.
3: Merci quand même.
1: Merci messieurs et très bonne journée. Et puis l'édito en ce mardi signé Velmounien, il revient sur l'intelligence artificielle parce qu'avec une trop grande dépendance à l'intelligence artificielle, ça risque de mener à une dépendance excessive, laquelle risque à long terme d'éroder l'esprit critique, la réflexion autonome ou encore les capacités de mémorisation. Velmounien titre ce matin, pense bête, rendez-vous tout à l'heure après 8h30.
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1: 8h18. suite pour la météo. Là, ce matin, ce mardi, un très beau soleil, un beau ciel bleu pastel aujourd'hui. Beaucoup de nuages quand même, comme toujours. Mais profitons de ces belles périodes ensoleillées. Alors que le vent nous vient de l'est-nord-est à une vitesse de 20 km/h en journée, la mer reste agitée au-delà des récifs et quelque peu houleuse aussi vers le sud-ouest avec des vagues de 2 mètres. Une marée haute à 14h35 cet après-midi. Marée basse depuis quelques minutes, 8h, basse également à 19h35. Et ce coucher du soleil est attendu à 17h37. Très bonne journée. 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
1: Merci d'être avec nous en ce mardi pour l'infotrafic. C'est vrai que c'est pas évident aux entrées de la capitale. On adapte bien évidemment sa conduite sur les routes. Nous avons avec nous au téléphone le sergent Eric Hardy. Rebonjour sergent.
7: Rebonjour Loana, rebonjour à tous, chers amis auditeurs et automobilistes. Merci d'être à l'écoute. La situation générale sur nos routes ce matin, le plus important, nous ne déplorons aucun accident ou d'obstruction majeure sur nos routes pour le moment, sauf celui que je vous ai parlé un peu plus tôt entre Nouvelle-France et Midlands en direction du nord, qui a eu lieu à la hauteur de Bémanic, où 6 véhicules sont entrés en collision. Pas d'accident, pas de blessés graves, heureusement. L'obstruction a été enlevée, mais toutefois, ça a causé un sacré ralentissement dans cette région-là. La situation générale, à présent, les véhicules en provenance du sud vers le centre, les ralentissements et les temps d'arrêt sont principalement à la vigie à Confoucault, l'autopont de Pontfer jusqu'à Trianon et l'entrée des Bennes, une reprise de vitesse a réduit à Sorèze, à Montagnory, une fois sur l'autoroute de Paille jusqu'à l'entrée de la capitale pour les véhicules qui viennent du nord et se dirigent vers lui comme d'habitude sur l'autoroute M2, les ralentissements et temps d'arrêt principalement à Beauplan, Calbas, Richter et de Rochebois à Corgou sur l'ancienne route A1 de Rosiers à Pouilly. Le trafic est au ralentissement principalement à la hauteur des feux de signalisation à Coromandel, Corneille-Vernaudet, Sussat et Belle-Village et sur l'autoroute M3 à Verdun, trafic assez fluide toutefois comme point de ralentissement l'entrée des Bennes. Ce sera tout pour le moment. Tout à l'heure, nous allons parler du Tour de l'île cycliste qui aura lieu du 2 au 5 juin et le dimanche 7 juin. Ça va débuter ce matin même. Le départ sera de l'île donné au stade Amjali, pardon, à 10h. Avec, bien sûr, il y aura des ralentissements occasionnels.
1: Certainement.
7: À des endroits spécifiques. On va vous en parler un peu plus tard.
1: Oui, ce sera bien sûr après le flash de 9h. Merci beaucoup. Sergent Eric Hardy, ben voilà, beaucoup de monde sur les routes là ce matin. De ce fait, soyez en alerte ou que vous soyez vigilants et prudents et bonne route.
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8: Ready One, il est 8h30. L'infotitre avec vous, Rodney Pierre-Louis, allégation de Money Printing. 2 heures d'audition pour Renganaden Padayachi hier au CCID.
9: L'ancien ministre des Finances a défendu sa thèse économique face aux enquêteurs. L'avis du DPP pourrait désormais être sollicité. Transfert controversé dans les collectivités locales. La CITU dénonce des mutations jugées arbitraires et décidées sans explication. Radha Krishna Sadia réclame des comptes au ministère. Placée sous administration judiciaire depuis peu, Evaco Limited cherche une issue à la crise. L'avenir des employés se joue dans les prochains jours. Épidémie d'Ebola en Afrique centrale. Maurice durcit les contrôles sanitaires aux frontières face au risque de contamination, affirme le docteur Fazil Kodabakus. Et puis en Ukraine, au moins 3 personnes tuées et des dizaines d'autres blessées ce matin dans une attaque russe contre la capitale Kiev.
8: Rodney Perlui, merci. Vous revenez tout à l'heure après 8h40 pour la page économie et le taux de change.
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10: Allez, c'est parti pour votre édito ce matin. Vel Mounia, vous nous parlez de l'intelligence artificielle et vous titrez Pense Bête. Bonjour Vel.
11: Bonjour Loana, bonjour les auditeurs. L'usage croissant d'outils tels que ChatGPT pourrait affaiblir certaines capacités cognitives. C'est l'une des conclusions d'une étude réalisée par le Media Lab du Massachusetts Institute of Technology. Selon les chercheurs, si l'intelligence artificielle améliore l'efficacité à court terme, une dépendance excessive risque à long terme d'éroder l'esprit critique, la réflexion autonome et les capacités de mémorisation. Les participants à l'étude ont été répartis en trois groupes. Ceux qui ont eu recours à ChatGPT ont présenté la connectivité neuronale la plus faible. Leur production écrite était jugée de moins de qualité et ils ne se souvenaient moins bien de leur propre travail. Dans un monde de plus en plus façonné par les outils intelligents, la capacité de penser pour soi-même pourrait bien devenir la compétence la plus précieuse. Cette étude remet en lumière un article publié il y a 18 ans pour le magazine américain d'Atlantic. Is Google making us stupid? Dans un texte de près de 4000 mots, Nicolas Carr s'inquiétait déjà de l'incapacité croissante des Américains à approfondir leurs réflexions et à retenir les connaissances en raison de la dépendance aux moteurs de recherche. Tout cela nous renvoie à l'effet Dunning-Kruger, ce biais cognitif selon lequel les personnes les moins compétentes sont souvent les plus convaincues de leurs expertises, précisément parce qu'elles ignorent l'étendue de ce qu'elles ne savent pas. À l'inverse, les plus compétentes tendent à douter davantage, conscientes de la complexité des sujets qu'elles abordent. Il y a une trentaine d'années, lorsque fut une grande rédaction, de jeunes journalistes mauriciens étaient encouragés à faire de la lecture afin d'enrichir le vocabulaire et de développer un style qui, avec le temps, deviendrait leur signature. Il n'était pas rare que certains articles soient ensuite repris dans les sujets d'examen de français. Aujourd'hui, nombre de diplômés lisent peu, disposent de connaissances générales limitées et délèguent une partie de leur réflexion à l'intelligence artificielle. Quelques lignes de consignes suffisent pour demander à ChatGPT de rédiger un article, un commentaire ou même une analyse. Certains réclament même des idées de sujets à présenter à la conférence de rédaction. Il y a encore 3 ou 4 ans, les communiqués du Government Information Service étaient souvent traduits à l'aide de Google Translate, puis publiés quasiment tels quels. Désormais, certains communiqués officiels sont rédigés, reformulés ou traduits grâce à ChatGPT. Le progrès est indéniable. Reste à savoir si à force de confier nos mots aux machines, nous ne finirons pas par leur abandonner aussi nos idées. Merci à tous, merci de rester fidèles à la fréquence Liberté.
10: Merci à vous, Vel Mounia, et très bonne journée. Le rendez-vous, nous sommes bien mardi, le dossier de Radio 1 cet après-midi, donc à quelques jours de la présentation du budget 2026-2027. La jeunesse, se sont-elles réellement concernées par les choix économiques à venir? Dans le dossier de Radio 1, Emmanuel Edoux donne la parole à trois jeunes étudiants, Émilie Sougund, activiste et étudiante en droit, Juan Pierre, président du National Student Council, et Raissa Rambokos, étudiante en sciences politiques. Donc le rendez-vous pour ce dossier de Ready One tourné vers la jeunesse à partir de 17h30. Vous pouvez aussi poser vos questions au 210 8910 et rendez-vous cet après-midi.
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10: À 8h38, allez, un très beau soleil, et ben oui, un beau ciel bleu aussi, il y a de belles couleurs là aujourd'hui, avec surtout une température en hausse, donc sur la capitale, il fera plein midi aujourd'hui, 31 degrés, les régions côtières afficheront cette maximale variant entre 28 et 30 degrés aujourd'hui. Partout ailleurs, le centre de l'île, où peut-être il y aura un peu plus de nuages aujourd'hui, comme toujours, pour ne pas changer, la température sera de 23 à 26 degrés, c'est tout doux, vers Curepipe et les alentours, sinon, belle journée tout le monde, et merci d'être avec nous ce matin.
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10: Et joyeux mardi avec Radio One. Et ben oui, nous sommes ensemble pour les dernières, on va dire, 22 minutes, yes, de votre Wake Up Show. Et merci de rester branché Radio One. Dans le flow, jeux et cadeaux, ne ratez pas la deuxième case. VVIP pour ce très beau cadeau à remporter ce vendredi, vous êtes écoutez bien. 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Une petite virgule et à venir, la nouveauté, c'est Mylène Farmer que nous avons le plaisir de retrouver. Et elle titre « C'est à qui le tour ?» Allez, c'est parti.
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0: chanson française, Mylène Farmer, elle est bien et bien de retour avec cette chanson intitulée C'est à qui le tour, extrait d'ailleurs, je le rappelle, de son 13e album prévu pour septembre prochain. On aura l'occasion d'en reparler sur Radio 1. 8h42, avant de parler économie et taux de change, direction le standard, Hélène avec Coca-Cola, qui est avec nous ce matin, dites-nous.
1: Et nous accueillons Annie de Paille.
0: Bonjour Annie.
2: Bonjour Luana.
0: Comment ça va?
2: Ça va très bien, merci vous.
0: Oui, très bien, la voix solaire, et c'est ce qu'on aime, Annie. Merci à vous surtout d'avoir pris le temps de nous balancer la bonne réponse. Parce que voilà, ce matin avec Coca-Cola, il nous faut le numéro WhatsApp du concours.
2: Allô, c'est 5 939 55 55.
0: Là dedans même, Annie, bravo. Et le plaisir de vous offrir de pas de cadeaux, Coca-Cola, casquette, sac, ballon de foot, c'est pour vous ce matin et la petite famille, Annie.
2: Merci. Merci beaucoup.
0: Je vous embrasse.
2: Je vous souhaite une très bonne journée à toute l'équipe.
0: Merci, c'est très gentil. Excellente journée à vous également. Et puis, rendez-vous demain avec notre partenaire Coca-Cola. Je rappelle, nous sommes à 9 jours maintenant du coup d'envoi de la Coupe du Monde 2026.
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0: Rodney Pierre, lui, vous nous parlez de la déclaration des avoirs. La FCC bascule sur la soumission en ligne.
5: La déclaration des avoirs se fera désormais, vous l'avez dit, en ligne pour les personnes concernées par la Declaration of Assets Act. La Financial Crimes Commission a officiellement adopté le numérique pour la soumission de ces déclarations. L'officier Madou de la FCC précise qu'il sera obligatoire de disposer d'un compte mot de passe pour effectuer cette démarche. Bien que la transition vers le système numérique soit entrée en vigueur hier, les déclarations sous format papier continueront d'être acceptées jusqu'au 1er juillet. Les campagnes de sensibilisation seront également menées afin d'accompagner les personnes concernées et de faciliter leur adaptation à ce nouveau dispositif. Plutôt, écoutez sa déclaration.
6: L'IPOLO en phase transitoire. Ça se forme le 1er juin 2026. Ne peut accepter ma déclaration électronique parce que ça système à l'infini go live à partir aujourd'hui. Ne peut aussi accepter en parallèle ma déclaration of assets form en voie physique. À partir le 1er juillet 2026, tout ça ma déclaration of assets form là, l'IPO obligatoirement besoin faire par voie électronique. Nous pouvons faire une awareness campaign, nous pouvons sensibiliser, nous déclarons sur ça la loi là, nous pouvons venir de l'avant avec ma initiative pour que tout le monde soit familiarisé avec l'utilité de ce système là.
5: Voilà donc un sujet signé Vince Bryan.
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0: Et si on s'intéressait à l'euro ce matin, Rodney?
5: Qui s'achète à 54 roupies 36 et se vend à 55 roupies 98. Le dollar américain est aujourd'hui à titre indicatif à 46 roupies 62 à l'achat et 48 roupies 06 à la vente. La livre sterling est à 62,79 à l'achat et à la vente 64 roupies 67. Le dollar australien 33 roupies 52 et à la vente 35 roupies 83. Le yen s'achète à 29 roupies 27 et se vend à 30 roupies 14. Le rand sud-africain reste comme hier à 2 roupies 86 à l'achat et 3 roupies 12 à la vente. Le dirham, enfin, pour terminer ce taux de change, 12 roupies 70 à l'achat et 13 roupies 49 à la vente.
0: Merci Rodney et Pierre-Louis pour toutes ces précisions infos ce matin. Vous revenez dans 14 minutes, ce sera pour le flash à 9h.
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0: Eh ben oui, il est 8h46, we go way time, on est on time bien sûr. Et merci encore une fois pour vos inscriptions, oui, ce matin, par SMS pour le voucher shopping de 3000 roupies. Oui, c'est à remporter ce vendredi. Il est grand temps de souhaiter la bienvenue à notre sélectionnée du jour, Hélène.
1: Deuxième VVIP, c'est Michael que nous accueillons de Petite Rivière.
0: Bonjour Michael.
7: Bonjour Luana.
0: Qui va nier?
7: Bien, merci.
0: Oui, merci. Michael, fait boulot là en ce moment ou on est à la maison?
7: Oui, non, déjà au travail.
0: Déjà au travail, très bien. Michael, en ce mardi, vous êtes notre deuxième sélectionné. Ouais! Bravo, Michael!
7: Merci.
0: Ben oui. Et ben là, yes, ça y est, ça y est. Ben là, maintenant, tu vis à Gull, tout à la manière pour Michael. Michael, monsieur, tout, bonne chance, ok?
7: Merci.
0: Pour vendredi grand tirage, correct?
7: Merci beaucoup.
0: Et merci à vous surtout d'avoir joué avec nous. Et bon courage pour le boulot, Michael.
7: Merci beaucoup à vous aussi.
0: Merci. Bonne journée à vous tous. Bonne journée. Ciao, bye bye. Pour les autres, vous voulez vous aussi être comme Michael avec nous demain matin? Pourquoi pas? Les inscriptions se poursuivent via nos plateformes SMS en tapant le code obligatoire. Oui, je tape oui, W-A-Y. Pas oublier votre prénom. Je balance ça. Oui, je tape oui. Salaud. 88 10 Semtel, 83 83 Mighty. Et rendez-vous demain, 8h45 pour cette troisième place VVIP. Oui.
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8: Et il est 8h52. Merci à vous tous d'avoir joué avec Ticketbox. 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Et il est temps de prendre la direction du standard. Hélène, douce Hélène, qui est avec nous et avec Ticketbox.mu ce matin.
9: Le deuxième VVIP, c'est Géraldine de Terre Rouge.
8: Bonjour Géraldine.
10: Bonjour Louana.
8: Bienvenue sur Radio One. Géraldine, comment ça va?
10: Ça va très bien.
8: Oui, on est à la maison, oui. On est au boulot, on est sorti, on est de quel côté là en ce moment Géraldine?
10: On est à la maison aujourd'hui.
8: D'accord.
10: On est en congé.
8: Oh bien, oh, le bon plan. Et ben oui, en plus, vous profitez de votre congé pour jouer avec nous. Et en plus, vous êtes notre... C'est-à-dire, c'est la première fois que vous jouez avec nous, Géraldine,
10: c'est
8: ce matin.
10: La première fois.
8: Oh, et on adore les premières fois sur Radio One. Oui. Alors, revenons à Ticketbox.mu. Géraldine, si je vous pose cette question, l'hôtel Tamarina Golf and Spa Boutique Hotel se trouve vers quel côté de l'île?
10: Côte ouest.
8: Redites-moi ça bien là, parce qu'ils ont envie que m'a dit fatigué. Écoute, redites-nous.
10: Côte d'Ouest.
8: Oui. Bravo. Et vous êtes notre deuxième VVIP ce matin. Donc, hôtel Tamarina Golf and Spa Boutique Hotel se trouve bien évidemment à l'ouest. Peut-être cap à l'ouest pour vous. Si vous remportez ce cadeau ce vendredi, dites-moi, vous irez avec qui, Géraldine?
10: Avec mon époux.
8: Oui, et monsieur.
10: On aura notre anniversaire de mariage le 7.
8: Le 7 juin?
10: Oui.
8: D'accord. Combien ça fait?
10: 13 ans.
8: 13 ans! Voilà un chiffre qui peut vous porter chance. On ne sait jamais, Géraldine. Et votre époux s'appelle comment?
10: Gilbert.
8: Gilbert et Géraldine. Allez, GG.
10: Oui.
8: Oui, très bien. Vous avez des enfants et tout?
10: Oui, deux garçons.
8: Deux garçons.
10: 8 ans et 12 ans.
8: Combien? 8 ans et 12 ans?
10: Oui.
8: Bien posté, les autres pas là, là. Hein.
10: Oui.
8: Et ben oui. En tout cas, nous vous souhaitons bonne chance, Géraldine, également à votre époux Gilbert, pour le grand tirage qui arrive ce vendredi, d'accord?
10: Ok, merci.
8: Je vous embrasse, Géraldine.
10: Bonne journée.
8: Bonne journée. Ciao, bye bye. Profitez d'ailleurs de votre congé. Merci d'avoir joué avec nous, Géraldine. Oui, c'est ça. Première fois là, aujourd'hui, donc avec notre partenaire Ticketbox.mu. Je rappelle, le cadeau ce vendredi, c'est une nuit. Une nuit, je dis bien, pour deux en demi-pension. Vous connaissez combien tu peux content gagner ça là, vous autres? Et c'est rien que pour vous ce vendredi. Tout du monde peut s'accouiller la tête. Eh ben oui, on a envie. Ça se passe au Tamarina Golf and Spa Boutique Hotel. Donc, charmant hôtel 4 étoiles, situé bien sûr sur la côte ouest. Rendez-vous ce vendredi pour le grand tirage. Et demain, une nouvelle place VVIP.
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8: Allez, on va clore en beauté, bien sûr. 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Voilà, et tout s'aligne comme il se doit pour attaquer la nouvelle journée. 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Il est temps de boucler, bah oui, oui, grand temps. Hélène, ma Diane-Métaine, gros tic, l'eau s'affiche du jour là. Fiche cadeau, Hélène. Notre tour de Lille se termine où ce matin?
9: À Ficonflac, oui. Avec Jacques.
8: Très bien, restons vers la côte ouest. Bonjour Jacques.
0: Bonjour Loane, comment va?
8: Oh bah très bien mon Jacouille, et vous-même?
0: Bah ça va, on fait aller quoi.
8: Génial. Bah écoutez, ça s'entend très bien que vous faites aller, mais très très bien ce matin. Alors, je tiens à préciser que Jacouille, ça fait référence au film Les Visiteurs.
0: Oui, bien sûr. Bien
8: oui, entendu, mais vous me permettez, mon cher Jacques.
0: Mais bien sûr.
8: Oh mon Jacouille, oh, j'adore. Et merci beaucoup ce matin. Et
0: c'est
8: merci.
0: Comme ça, non?
8: Comment, redites-moi.
0: C'est comme ça, donc.
8: Exactement.
0: Oui,
8: non,
0: oui, problème.
8: Yes, merci. En tout cas, parce que tout le monde a eu les yeux grands ouverts avec de grands sourires, bien évidemment, parce que voilà, c'est vrai que bon, c'est un film qu'on adore. Vous avez eu l'occasion de le voir vous aussi, Jacques.
0: Bien sûr, bien entendu.
8: Ok, très bien. Jacques, revenons sur la question avec notre partenaire, justement, Nescafé Make Your World. 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
0: Bah, c'est rapide.
8: Oui, si c'est pas rapide, c'est
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8: Eh ben oui, la dame. Hey bravo, bravo mon Jacouille. Oui, vous remportez le pack cadeau Nescafé Make Your World, le pot de 50 grammes, la petite cuillère, c'est pour vous, la tasse rouge, le travel mug, comme ça vous allez pouvoir amener votre café avec vous partout, et puis ben un diary Nescafé, tout ça c'est pour vous, cher ami.
0: Bien, j'aime bien le café pointu de l'île de la Réunion, surtout, oh là là.
8: Ah ben très bien, écoutez, bon, la prochaine fois quand vous irez, ramenez-nous un petit sachet.
0: Ben pourquoi pas?
8: Oh ben oui, why not?
0: ou à l'autre de Bali, hein.
8: Oh ben oui, oh, mais encore mieux. Jacques, merci en tout cas pour ce très très beau partage
0: merci
8: ce matin.
0: À vous, merci à l'équipe, merci à Hélène.
8: Merci beaucoup. Hélène vous envoie un bisou, nous aussi.
0: Merci, c'est gentil. Allez,
8: ciao.
0: Bonne journée, au revoir.
8: Bonne journée, ciao, bye bye, au revoir. Et puis bah, merci d'avoir joué avec nous du côté de Ficonflac ce matin. Ça y est, tout est dit, tout est bouclé. Et avant justement de partir, nous allons remercier nos partenaires Jeux et Cadeaux que nous aurons le plaisir de retrouver demain matin sans faute, 6h-9h. Nescafé, justement, Make Your World, Ticketbox.mu, oui, 3000 roupies, Bento Sushi, Birthday Celebration, le pack cadeau Coca-Cola, Cernol, et ses produits d'une valeur de 1000 roupies, Super U pour 60 secondes chrono, un petit pincement au cœur, je le rappelle, Laetitia, du côté de Mocha, nous a fait un 9 sur 10 aujourd'hui, et Agilix pour le jeu de mots avec Promex, et puis bah, Body and Soul, nous gâtons les papas cette semaine, je le rappelle, pour la carte cadeau de 1000 roupies, donc rendez-vous demain. Merci à la Woosteam, Rode des Pierres, lui, thank you so much. Il est déjà au taquet en studio. Pareil pour le Flash Info. Merci à Kinsley. Oui, Kinsley. All good? Yes, là non, même pouce en l'air. À la Lila. Yann également qui est en production. Thank you. Hélène douce. Hélène.
9: Bonne journée, Loana.
8: Ou fais-moi un café là, Hélène.
9: Oui.
8: S'il vous plaît.
9: Serré.
8: Bien sûr. le plus serré possible. Un peu comme notre budget, quoi.
11: Bonne journée à
8: tous. Oui, bonne journée. Bisous doux. Et bisous fous. Christopher, good morning.
12: Good morning. Bonjour à tous les auditeurs de Radio One.
8: Alors, félicitations à votre frère.
12: Ah, oui, merci.
8: Merci à Facebook, hein. Il s'est fiancé.
12: Oui.
8: Elle a dit yes. Mm-hmm. Aïe, il connaît donc il mentit. Je pars.
12: Pas vous allez dans sa délai, moi, hein.
8: Bon, on est parti pour Enquête en direct, Christopher.
12: Oui, effectivement, de 9h à 11h aujourd'hui. Et Aurélie également sera des nôtres.
8: Génial. Bah, écoutez, moi, je vous embrasse très fort. Bisous doux et bisous fous. Très bonne journée. Et rendez-vous demain, 6h, 9h. Ciao, bye bye.
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12: Bonjour et bienvenue sur les ondes de Radio One, il est 9h. Un point sur l'actualité avec vous, Rodney Pierre-Louis, bonjour.
16: Bonjour Christophe, bonjour à tous. L'ancien ministre des Finances, Ranganathan Padayachi, a été entendu pendant environ 2 heures par le Central CID dans le cadre de l'enquête sur les allégations de money printing. L'affaire concerne une vidéo publiée sur Facebook dans laquelle il évoquait un supposé recours à la banque de Maurice pour injecter 83 milliards de roupies dans l'économie en 2025 lors de son audition. En présence de son avocat, il a défendu sa position en affirmant qu'il s'agissait d'une analyse économique et non d'une affirmation factuelle, estimant que ses propos avaient été mal interprétés. L'enquête se poursuit et pourrait être soumise au DPP. Le ministère de la Santé a donné des directives visant à renforcer la surveillance à l'aéroport et dans les ports pour les voyageurs en provenance de la République démocratique du Congo et de l'Ouganda face à l'épidémie d'Ebola qui présente un taux de fatalité entre 30 et 50%. Des mesures supplémentaires devraient également être prises prochainement afin de renforcer la sécurité sanitaire et prévenir tout risque de contamination. Le docteur Fazil Kodabakus, directeur des services de santé, souligne que la situation est suivie de près et appelle le public à éviter de se rendre dans ces deux pays ainsi que dans les régions avoisinantes pouvant présenter un risque de transmission. Les images d'un homme s'adonnant à un acte indécent en public à côté d'une voiture avec des occupants à bord sont en circulation sur les réseaux sociaux. La scène a été filmée à Flic en Flac. Dans une publication sur sa page Facebook, le ministre du Tourisme, Richard Duval, condamne de tels actes. Il affirme avoir alerté la police et que des officiers de la Field Intelligence Unit de la CID recherchent le suspect. Puisqu'il n'y a pas eu de plainte, il invite les occupants de la voiture à se rendre à la police en vue de faciliter l'enquête. À noter que les policiers sont déjà sur la piste du suspect. Et puis au Parlement ce mardi, la private notice question sera axée sur la drogue synthétique. Une question qui sera adressée au Premier ministre à partir de 11h30. Et puis actualité à l'étranger, aux États-Unis plus précisément, est acquis à la cause démocrate depuis 15 ans. La Californie pourrait voir un gouvernement républicain élu à sa tête en 2026. Alors que les élections des gouverneurs s'approchent, la primaire californienne aura lieu ce 2 juin et voit s'opposer 2 candidats républicains et 6 démocrates. Aux manettes depuis 2019, la très médiatique Gavin Newsom n'a pas pu se présenter cette année, le nombre de mandats de gouverneur étant limité à 2. S'il avait gagné haut la main lors des 2 élections précédentes, le fervent opposant de Donald Trump pourrait être cette année remplacé par un républicain. Voilà, c'est la fin de ce flash. Merci de l'avoir suivi. Christophe, c'est à vous. Et puis, on se retrouve à 10h.
12: Merci beaucoup, Rodney. À tout à l'heure.
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1: 9h05, un point sur la route ce matin avec le sergent Eric Hardy avec nous au téléphone. Bonjour, sergent.
2: Bonjour, Christopher. Bonjour à toute l'équipe de Radio One. Bonjour à tous, chers amis auditeurs et automobilistes. Merci d'être à l'écoute de votre infotrafic. La situation générale sur le trafic routier ce matin, le plus important, nous ne déplorons aucun accident ou d'obstruction majeure pour le moment sur nos routes. Une information assez importante que je vais vous communiquer à présent, le sergent Couard vous en a parlé brièvement hier, c'est sur le Tour de l'île cyclisme 2026 qui aura lieu du 2 au 5 juin et le dimanche 7 juin. Donc ça va débuter ce matin même où le départ sera donné au stade Andjali à 10h avec les itinéraires suivants. Ça va débuter au rond-point de Mapou pour ensuite se diriger vers Pamplemousse, Calbas, pour ensuite emprunter l'autoroute M3 vers Bois-Marchand, Verdun, Ripaille, Côte d'Or, Dagoutière, Quartier Militaire, Valita et Wooton. Puis ensuite sur l'autoroute M1, Nouvelle-France, Plaine-Magnon, Comte-Bélair, Richonneau, Cluny, Midlands, Belle-Rive, Quartier Militaire, Dagoutière, pour ensuite reprendre l'autoroute M3 vers Ripaille, Nouvelle-Découverte, Salazie, Nicolière, Villebac, Piton et Mapou, pour terminer de nouveau au stade Andjali vers 14h. À bien noter que les routes suivantes resteront fermées à la circulation ce jour-là de 12h30 à 13h. La route Nicolière à partir de la jonction Port-Louis-Flac Road à Villebac jusqu'à la jonction de la route Salazie où la route restera fermée dans les deux sens. Et aussi de 13h30 à 14h30 le long de la route La Luisa, tout près de la grotte jusqu'au rond-point de Bellevue-Arel où la route sera fermée dans les deux sens également. Fermeture partielle du trafic aussi de 11h45 à 12h25 où aucun véhicule ne sera autorisé à la jonction Cluny Road et Coriolis Road vers Marchicos. De midi à 12h40, pas d'accès pour les véhicules de la jonction Coriolis-La Chartreuse vers Banane. De 12h10 à 12h45 à partir du rond-point de Belle-Rive vers Midlands et Cluny. De 12h45 à 13h25 à partir de la jonction Aubouine-Nicolière-Salazie vers Nouvelle-Découverte. De 13h à 13h45 à partir de la jonction Flac Road, Grande Rosalie vers Villebac et Petite Julie, de 13h15 à 13h55 à partir de Middle Road à Piton, tout près du Speed Camera, vers les feux de signalisation à Piton. La police, bien sûr, sera sur les lieux mentionnés pour aider au bon déroulement de cet événement pour les participants et ainsi que pour les usagers de la route. Et nous vous demandons donc, bien aimablement, de respecter les pelotons, de céder le passage si nécessaire et de bien suivre les conseils des forces de l'ordre. Nous comptons également sur votre compréhension et la collaboration du public en général. Ce sera tout pour l'info route. Merci de votre attention. Restez prudents et vigilants sur les routes et bonne journée.
1: Merci beaucoup, sergent Eric Hardy, pour vos précisions et conseils, surtout pour la route ce matin.
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0: 9h11, bonjour à tous et bienvenue dans cette édition d'Enquête en direct du mardi 2 juin. Au micro, Christophe Sowamber pour vous accompagner pendant ces 2 heures d'émission et dans cette équipe, dans cette belle équipe de Enquête en direct. Donc Aurélie au standard sur le 210-8910, le 58-53-77-21 pour vos messages WhatsApp et à la technique. Et réalisation de l'émission aujourd'hui, c'est Kinsley qui nous accompagne. Je vous remercie de votre fidélité à Radio One. Alors, chers auditeurs, si vous avez des doléances à nous faire parvenir déjà ce matin, vous pouvez nous appeler sur le 210-8910 ou alors un message WhatsApp sur le 58-53-77-21. Bien évidemment, on fera le nécessaire pour contacter les intervenants en vue d'obtenir une réponse pour vous. Vous-même résoudre problème là, pourquoi pas. En tout cas, c'est le but de cette émission. Alors, ce matin, chers auditeurs, nous pour référer un point sur la situation du côté du collège de Saint-Andrews. Alors, jeudi dernier, je te rappelle qu'il notifie une cause concernant la situation de l'école en ce qu'il s'agit de la prolifération de punaises dans les classes. Alors, aujourd'hui, nous avons un autre parent qui nous contacte. Alors déjà, chers auditeurs, si vous aussi, vous enfants dans cette école-là qui se pègent un problème depuis quand même un certain temps, appelez-nous sur le standard, là, Aurélie, pour capable réceptionner votre appel tout de suite. Alors, nous pouvons Alain qui pourrait intervenir avec nous dans quelques instants par rapport à la situation dans l'école. Et puis, nous pouvons un autre cas du côté de Pointe-au-Piment, également concernant l'éducation. Véronique pour intervenir avec nous en deuxième lieu. Et puis, nous pouvons un cas du côté de Grand Gob cette fois. C'est Émilie qui peut téléphoner nous pour ce enfant qui est malade et qui peut bien faire une intervention le plus rapidement possible. Alors, nous pouvons écouter Émilie dans l'émission de ce matin. Et puis, nous pouvons un cas concernant la CWA avec Karen du côté de résidence Valéji et également Nawaz du côté de Bois-Pignolet qui peut téléphoner nous. Alors, c'est N concernant une fuite, c'est-à-dire du côté de Bois-Pignolet et Karen pour une demande d'un nouveau compteur depuis l'année dernière. Et il est toujours en attente. Alors, sur ces deux cas, c'est Sunil Gopal, responsable de communication et consultant à la CWA qui pourra intervenir avec nous. Alors, nous pouvons également un autre cas du côté de Belair, cette fois Benoît qui pourra intervenir avec nous. Dites-nous qui est en attente de ce workfare programme alors qu'il finit d'être licencié. La compagnie est fermée plutôt. Et donc, il peut dire nous qu'il attend le workfare programme, mais en vain jusqu'à présent. Alors voilà, autant de cas qui peut attendre nous dans l'émission de ce matin. Donc, nous prenons la direction de Petite Rivière et c'est Alain que nous accueillons au téléphone. Alain, bonjour.
1: Bonjour, monsieur.
0: Bonjour, Alain. Alors, bienvenue sur les ondes de Radio One. Vous pouvez téléphoner nous concernant l'école, le collège Saint-Andrews à Rosil. Donc, vous pouvez expliquer quelle est la situation. Allez-y.
1: Ben, ça fait plus que 15 jours que ça a pu continuer comme ça. Mm-hmm. Et tous les jours, quand mon garçon sortit de l'école, il venait, sa maman est stressée depuis devant la porte, même puis il commence d'aller rentrer dans la salle de bain, si elle voulait inscrire. Et ça peut venir un stress, ça va, mais bon. Mais ce qui m'a fait vraiment compte, c'est que l'école n'a pas fait trop casser ça, avec ça, je peux penser après à la légère.
0: Oui.
1: Parce que mon garçon, il demande tous les jours, punaise, dans place, tous les jours, il a punaise. Je me disais, est-ce que l'école peut trouver un pégé? Il peut faire quoi que ce soit? L'école va mettre en classe à l'école. Quand vous trouvez une punaise dans la classe, après le recteur, le recteur se dit chef de sécurité. Mais il n'y a aucune action par rapport à ça. Mais le problème, c'est que vous prenez une punaise, c'est une affaire qui est fanée par aujourd'hui.
0: Oui, effectivement.
1: Ça, on se fait ça. Comment sortir de l'école? Comment se rendre dans la classe? Comment se rendre dans le tout? Vous connaissez qui est le problème? Et il ne faut pas faire un mal compte que l'école n'est pas fait pour être au sérieux.
0: Oui.
1: Il ne faut pas connaître qui est la cause qui vient de taper.
0: Oui, effectivement. Alors, 15 jours quand même. Une situation qui peut durer depuis 15 jours. Alors, nous tenons un autre parent, peut-être qu'il nous pourrait trouver aussi tout à l'heure pour update nous. Alors, je dis que moi, nous tenons un parent qui tient à intervenir avec nous. Alain, est-ce qu'il. Durant ces 15 jours-là, est-ce qu'il est colline fermée? Tu fais une procédure de qu'on y a des infections. Comment ça s'est passé pendant ces 15 jours-là?
1: L'école va me fermer. L'école est une ferme classe. De ferme classe. Le classe est abandonné dans les autres classes.
0: Oui.
1: Ce qui me ressemble, c'est moi, je demande de prendre une classe un peu loin, de fermer et de faire une petite et aller dans une autre classe. Mais le système est quand il y a des banques petites, il peut y avoir une classe forme 1, forme 2 et forme 3. Mais mon prof a occupé les dans l'histoire de la classe.
0: Oui. Oui, définitivement. Et c'est quelque, un insecte qui est propagé tellement vite, nous bien cause vite. Dans certains cas une infestation. Là,
1: oui, parce c'est là, nous cause une infestation. Carrément. Parce que comme on peut filmer ça, on peut le faire, on peut le faire, imaginez ça, on doit se mettre, ça commence à être dans la maison, ça commence à être dans la voiture.
0: Oui.
1: Vous ne pas connaître comment on nous parle. Et régler un problème.
0: Oui. Peut-être qu'il est capable d'avoir nous quelques images aussi, nous pouvons faire ou avoir ça à Aurélie peut-être plus tard. Et éventuellement, nous sommes capables peut-être avoir ça au ministère. Alors nous aussi, nous finissons contacter le ministère, donc nous pouvons retrouver le communiqué dans quelques instants. Alors, qui classe ou garçon était Alain?
1: Léon Forme 5.
0: OK.
1: Léon Forme 5. Il peut expresser un mot pour qu'on dise avec ça.
0: Pardon?
1: Il peut expresser un mot.
0: Bien sûr, il y en a de quoi. Alors, surtout, bon, nous ne pouvons pas mélanger les choses, mais quand on peut bien prendre une décision pour faire une classe-là, bien faire ça au plus vite.
1: Bien
0: faire au plus vite. Alors, quitte à perdre 2 à 3 jours de classe, je me disais bien 2 à 3 jours, qui fait si on attaque le problème dès le départ, dès la source, on peut capable trouver une solution.
1: Mais là, c'est sûr.
0: Plus ou passé, l'école l'a gagné. Alors, il y a quelques jours de cela, donc jeudi, nous tenons une personne qui dit à nous, un autre parent qui dit à nous, c'est le work Apple, là où peut dire nous forme 5, donc déjà nous peut aller en arrière, m'espérer qu'il s'arrête là, qu'il parle plus qu'il sent encore dans l'école, mais de part ou témoignage, et que le témoignage de sa l'autre parent qui était venu avec nous jeudi là, semble-t-il qu'il s'appelle touche plusieurs classes, voire même l'école en entier. Hein?
1: À l'école en
0: donc,
1: entier, oui,
0: ça c'est une affaire. Maintenant, quand nous pécose, bien prendre la décision, peut-être ferme l'école 2 à 3 jours pour mesure de précaution. Bien faire dans le plus rapidement possible, dans les délais les plus courts possibles, qui fait parce que nous en second trimestre, le deuxième trimestre, pour aller à l'examen qui peut approcher dans pas longtemps. Alors, est-ce que nos enfants pour capable continuer faire classe en dehors? En plein air, ça c'est une chose, soit dans le gymnase ou soit dans la chapelle. Est-ce qu'il est encore capable de faire classe dans sa bonne condition là? Vous pensez,
1: vous avez une bonne décision qui s'impose.
0: Bien sûr. Alors là, je me questionne moi-même concernant la direction. Est-ce que la direction peut prendre une décision qui est bizarre? Là, on peut dire nous que d'après vos témoignages, la rectrice vient tirer photo, pourquoi faire? Alors, hier, on apprend qu'il partait à l'école, on pensait qu'au départ, l'école est fermée justement pour capable faire sa désinfection là. Non, les classes seulement qui t'y fermées, tu n'as des classes, je crois, qui t'y fermées vendredi. Et moi, je me disais, ben, voilà, lundi, on est dans la classe, on pensait que c'était pour justement faire une procédure de désinfection, mais non, c'était le floating holiday qui t'y a hier, c'est ça?
1: Exactement.
0: Alors, ben voilà, est-ce qu'il est capable, profite justement de ce vendredi. Alors, tu peux un vendredi, samedi, dimanche, lundi, éventuellement, tu es capable peut-être d'être un petit coup de 6 mois, tu es capable de reprendre les classes, ou alors, tout simplement, mettre mardi là aussi, là-dedans, pour faire une vérification qui est bizarre, est-ce qu'il y a une pinaise ou soit non, parce que ça, c'est une inspection qui est bizarre faire dans
1: exactement.
0: Tout le mobilier de du collège. Parce que, si je ne me pas trompé, c'est un vieux mobilier, alors il y a du bois, etc., non?
1: Il y a beaucoup de bois, oui.
0: Mais voilà.
1: Une photo qui me renseignement, il y a beaucoup de bois.
0: Et en plus de ça, nous bien connaît, tout le monde connaît qui est une punaise de lit, on appelle ça, qui reste dans du bois principalement, dans un coin, et surtout, il est difficilement visible. Donc ça c'est une affaire. Alors, de pas une petite recherche qui m'a fait entre-temps, là, une curiosité, donc une punaise de lit, pun entre 5 et 15 œufs par jour. Imaginez-vous. Alors, 5 et 15 par jour. Il fait environ 200 à 500 pendant ce lifetime, pendant ce la vie. Donc, 200 à 500. Alors, ça est difficilement visible parce que quand ben disait cela, ben femelle finit pour ça, il ressemblait comme une lagrine de sel. Alors, imaginez-vous, chers auditeurs, est-ce qu'ils sont capables de trouver même ça dans certains cas? Donc, 5 à 15 œufs par jour nous peut causer là, et il prend 7 à 15 jours pour les éclos. Donc, on peut gagner encore, punaise, d'ici 7 à 15 jours. Alors, si pas prendre une mesure qui bizarre là tout de suite, ben, on pas connaît. Peut-être, moi, demande Aurélie, si capable, contacter la direction tout de suite pour connaître qui peut faire exactement, par rapport à cette situation, parce que, ça peut durer depuis une quinzaine de jours. Alors, chers auditeurs, si vous êtes concernés par cette situation, appelez-nous tout de suite sur le standard. Au moins, allez, il y a des gens qui pas envie d'intervenir avec nous, mais là, nous finissons avec un parent qui nous dit, nous, dans lower Apple, là, nous finissons avec Form 5, mais si vous enfants dans une autre classe et qui vous enfants aussi concernés par ça, appelez-nous tout simplement sur le 210-8910. Dites-nous dans qui classe d'autres enfants étaient, si jamais ils concernaient pas ça, si vous n'avez pas envie d'intervenir avec nous. Donc, moi, mon envie de gagner l'information, est-ce qu'ils s'appellent tous l'école en entier ou alors simplement quelques classes parce qu'il a une situation pareille, que des enfants peuvent bien faire classe en plein air, que des enfants peuvent bien aller dans la chapelle pour faire une classe. C'est plus possible. Qui est capable de maintenir bonne classe dans bonnes conditions pareilles. Alors, Alain, est-ce que vous connaissez combien d'enfants il y a dans classe ou garçon?
1: Enfin, il y a environ 40.
0: 40. Alors, voilà. Si nous comptons environ 40 élèves par classe dans tout ça à l'école-là, ben, imaginez-vous qui quantité élèves sont capables de concerner par ça, à l'fan sapinise là, qu'on peut dire dans bus, etc. Donc, c'est incroyable quand nous trouvons une solution pareille. Donc, alors, restez avec nous, Alain. Je vous demande le tapis entre-temps, mais vous pensez qu'il y a une petite information qui peut arriver là tout de suite. Restez des notes, Alain, ne raccrochez pas.

Voilà, toujours branché Radio 1 dans l'émission d'enquête en direct. Alors, nous, PSC, prend contact avec la PSEA aussi. Hein, donc, il y a quelques instants, là, Aurélie Diamant qui... nous finissons contacter la PSEA, c'est-à-dire la directrice, Madame Boulaki, qui est en réunion en ce moment. M'espérer en tout cas qu'après son réunion, nous pourrons avoir un retour de sa part, puisque moi, je crois qu'on comprend que l'école en question tombe sous la PSEA. Et c'est la PSEA qui occupe normalement, qui a un droit de regard sur le collège en question. Alors, donc voilà, c'est justement ça que moi tu peux faire chez les auditeurs. Donc, nous appelons les parents à prendre contact avec nous, hein, si nous connaissons qui est dans la classe de Loewe, Upper et Forme 5, précisément, qui est concernée par sa punaise, là. Donc, 6 autres enfants dans les autres classes et qui sont aussi, je connais qui, les autres enfants, par exemple, dans Forme grade 6, 7, enfin, 7, 8, pardon. Donc, ou ben les autres grades concernés par sa problème de punaise, là. Appelez-nous, s'il vous plaît. Donc, tu as bien content qu'on ait jusqu'à qui classe concernée par ça? Est-ce que c'est l'école en entier qui est concernée par sa infestation de punaise là? Ou alors c'est quelques classes seulement? Donc ça c'est une chose. Et puis, qui mesure peut prendre entre-temps quand nous peut considérer que 3 classes déjà infestées de punaise et qui m'a une classe de par le témoignage des parents et des élèves aussi, peut bien faire classe soit dans la cour, soit dans le gymnase ou bien dans la chapelle. Est-ce que c'est adapté pour qui capable faire bonne classe dans sa bonne condition?

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1: Appelez-nous, faites-nous savoir pour qui nous capable avoir un détail bien clair et précis au ministère pour connaître qui bien faire. Parce que si vous êtes gardé le silence, ben c'est bien évidemment ces autres enfants même qui dans sa classe là et qui pour subir malheureusement man piqûre d'insectes, etc. C'est qui nous pas souhaité, bien évidemment. Alors, appelez-nous tout de suite là, chers auditeurs, nous pouvons marquer une courte pause sur le 210-8910, le 210-8910 ou le 58-53-77-21. On sera de retour juste après ceci.
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2: Merci d'être à l'écoute de Radio 1, il est 9h30.
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0: émission d'enquête en direct. Alors, depuis ce matin, nous fait cause concernant le collège Saint-Andrews à Rosil qui concerne la situation de l'école. Alors là, on croit qu'on prend qu'il nous peut gagner quelques appels qui peut arriver en ce moment, qui peut rentrer là. Aurélie Fermancy, donc ça problème de punaise là, apparemment. C'est ça qui nous demande ban auditeur téléphone nous, donc nous on vit connaît depuis quand ça peut aller. Alain dit à nous depuis une quinzaine de jours. En une quinzaine de jours, ben nous pas connaît qui fin arriver, hein. L'école pas ne fermer, pas ne faire aucune désinfection des classes, pas ne faire non ni. Et c'est simplement quelques classes qui ne ferment. C'est pas l'école en entier, mais là visiblement ça a un problème de punaise. Il y en a un petit peu partout dans ma classe, et d'où la raison qui nous paye des man à ban parents intervenir avec nous pour capable dire nous depuis quand ça problème là peut aller. Alors tenir à rappeler à nos auditeurs que depuis le début de l'émission nous finissons contacter la directrice de la PSEA qui est en réunion en ce moment. Moi espérer qu'il nous capable gagner un retour de la directrice de la PSEA. Alors nous accueillons Mirabelle du côté de Beaubassin. Mirabelle, bonjour.
1: Oui, bonjour. Bonjour Aurélie.
0: Bonjour, bienvenue sur les ondes de Radio One. Alors, tu interviens avec nous jeudi. Oui. Donc, tu de nous quelques détails concernant les classes. Dis-nous un petit peu qui finit arrivé entre temps, hein. Tu dis-nous qui tient à deux classes qui t'y fermées, là, qui est capable de dis-nous.
1: Ben, c'est toujours pareil. Il y a un floating day. Donc, du coup, pas d'école. Là, aujourd'hui, on va finir à l'école normalement. Et apparemment, ce que je viens de dire, pour fermer vendredi et lundi prochain. Et moi, ma question, c'est, dans place, pour fermer vendredi et lundi prochain, qui fait de partir fermer depuis la semaine dernière, étant donné que tu prends floating dès lundi, mais tu continues les écoles à fermer. Là, les enfants, il y a l'école aujourd'hui, il y a l'école demain, il y a l'école jeudi, vendredi, je ferme, mais dans ces trois jours-là, qui dit à moi que les enfants n'ont pas pour ramener une pinaise à la maison?
0: Oui.
1: Moi, c'est ça ma question. Mon avis, connaît, mais qui fait cette nouvelle école ça trois jours-là, tout en sachant qu'ils ont fermé vendredi et lundi prochain.
0: Oui.
1: C'est pas normal.
0: Bien sûr, bien sûr. Alors, déjà, qui prend l'initiative, heureusement, bien dire, de fermer deux classes vendredi. Alors, pourquoi pas, si je connais qui est dans sa problème de punaise, là, dans les autres classes aussi, profiter pour une mesure de prévention, déjà, fini mettre ça, enfin, on ne pas connaît comment passe ça, peut-être nous pouvons gagner un détail avec un professionnel de sa manifestation de punaise, pourquoi pas cause avec nous. Donc, pest control, c'est-à-dire, mais au moins pas une mesure de prévention. Est-ce qu'il est parti capable déjà prendre une mesure préventive pour qui fait ça dans les autres classes aussi, pour éviter justement que ça propage. Donc, vendredi, on ferme quelques classes.
1: Jeudi et vendredi.
0: Voilà, déjà deux jours. Jeudi, vendredi. Alors, samedi, dimanche, fait quatre jours. Lundi, tu déjà, il y a le floating holiday, donc hier. Qui fait pas, tu es capable, ferme l'école là déjà, depuis jeudi, vendredi, plus ça, tu prends cinq jours, au moins, pour capable faire sa pest control là, pour essayer contrôle le problème, et en même temps tu pourrais pas faire une vérification disons aujourd'hui et me penser pour la suite, tu pourrais pas trouver un petit peu plus clair dans sa situation là. Non, mais c'est pas normal, en tout cas en ce qui s'agit de la gestion. Là où peut dire nous aux enfants, ils retournent à l'école aujourd'hui.
1: Il répond à l'école aujourd'hui et Pédangia pour fermer vendredi, c'est ça, l'élève diamant pour fermer vendredi et lundi, même tout ça bête. Pourquoi ouvrir ces quelques jours-là pour refermer après vendredi et lundi? Il n'y a pas de logique.
0: Bien sûr, bien sûr. Alors, mais déjà, voilà, chers auditeurs, ce qui nous peut tendre, parce que déjà, pas fini, aucun message officiel de l'établissement là pour informer qui injoignable. Potentiellement pour fermer. Injoignable, vous pouvez dire nous?
1: Oui, mais c'est téléphoné pour connaître, parce que mon père m'a envoyé mes enfants à l'école, mais mon fils a envoyé à l'école. Mon vie connaît, mais qui là, c'est quoi la moche à suivre, mais jusqu'à l'heure, rien.
0: Oui. Ah ben en tout cas, merci Mirabel. Nous avons les autres parents qui peuvent téléphoner nous du côté de Petite Rivière dans quelques instants. Nous parlons avec Chéline.
1: Merci. Alors, c'est à vous et
0: plaisir. Plaisir, Mirabel. Merci beaucoup de votre appel. Alors, dans quelques instants, nous parlons du côté de Petite Rivière. Mais juste avant, je tenais à préciser qu'il nous fit contacter le collège Saint-Andrews il y a quelques instants. Alors, tenez-vous bien, chers auditeurs, puisque la réponse qu'il nous fit gagner, avec une arrogance, je tenais à préciser, avec une arrogance de cette personne qui nous a répondu, et ça, je tenais à dire à l'antenne. Donc, il nous dit nous que la rectrice est en réunion. Nous causons concernant l'invasion de punaises. La dame en question, il dit nous, ben c'était un bien grand mot, madame, l'invasion. Alors, moi pas connais si madame là, l'hypersise dans classe côté na punaise là, ou soit l'hypersise dans ce bureau côté pénanonier, pour être capable de dire qu'invasion c'était un bien grand mot, quand nous peut cause déjà trois classes au minimum qui concernaient par le problème de punaises. Et la dame en question, il gagne le culot. Pour dire nous, la rectrice ne fera pas de commentaires, c'est pas la peine de nous appeler. Alors moi, je dis à Aurélie, téléphone tout de suite, retéléphone le collège en question, parce qu'il y a un parent qui peut dire nous, le collège peut rester injoignable, donc mettre le collège à l'antenne pour nous guetter un petit coup, est-ce qu'il vraiment nous reste injoignable ou non?
2: Saint-Andrews, bonjour.
0: Bonjour, bienvenue, vous êtes sur les ondes de Radio One. Est-ce qu'on pourrait parler à la rectrice, s'il vous plaît? Alors, on ne va pas connaître si vous êtes pétendé. Est-ce qu'on passe ou on ne passe pas? Allô? On va attendre, bien évidemment. Allô? Allô? Alors voilà, moi pas connu si c'est comme ça qu'il y a un collège communiqué, en tout cas. Donc, attendez, nous payons cause dans un téléphone qui personne pas peut répondre, nous. Donc, tout à l'heure, là, c'était un il ne répond nous avec allô. Allô, Talelène répond nous avec une arrogance pas possible. Hein, maintenant, c'est un silence. Un silence radio. Donc, allez, peut-être Aurélie répond l'appel. Si, allô. Si jamais. Et n'a quelqu'un qui. Oui, allô.
2: Oui, bonjour.
0: Oui, bonjour. Est-ce qu'on peut parler à la rectrice, s'il vous plaît? Nous sommes en attente depuis quelques minutes déjà.
2: Non, elle n'est pas disponible en ce moment. Elle fait la visite dans la cour.
0: Est-ce qu'on pourrait avoir une réponse de sa part jusqu'à avant 11 heures? Voilà. Raccroché au nez. Donc voilà, chers auditeurs, comment l'école, un collège peut communiquer quand il y a un problème de punaise dans l'établissement. Personne n'est pas capable de donner une réponse. Alors, tout à l'heure, là c'était une réponse avec une arrogance. Là, tout de suite, c'est un mouton, nous vient dire avec qui nous causer là. Personne n'est pas capable de répondre. Alors, moi, pas connaissant un auditeur, il n'est capable d'entendre ça. Qu'est-ce qu'on fait? Est-ce qu'on passe l'appel? On répond ou on répond pas? Moi, pas connaissant si j'entends ça au loin, mais en tout cas, ça a été dit au téléphone. Donc pour vous dire si bonne parent pédien nous pas pégain aucune réponse de l'établissement scolaire, est-ce que c'est comme ça qui pour capable communiquer quand il y a un problème? Vous pensez bien communiquer dans la transparence. Donc voilà, nous accueillir cette fois Chéline du côté de Petite Rivière. Chéline, bonjour. Allô Chéline, vous êtes avec nous?
3: Oui, bonjour.
0: Oui, bonjour, bienvenue sur les ondes de Radio One, Chéline. On vous écoute.
3: Oui, moi, je peux faire un commentaire, il y a une publicité avec ça. Mais moi, j'ai envie de connaître, parce qu'il est mauvais sur l'école là-bas, mais moi, j'ai envie de connaître, en jour, moi, quand il est venu à la maison, il prend un gars à la maison, vous comprenez, parce qu'il y a une chose, il est quand.
0: Oui.
3: Il y a des classes, il est capable, et puis il peut se plusieurs classes, il peut y aller.
0: Oui. Alors, aux enfants, dans qui classe, Chéline?
3: Lower.
0: Lower. Ok. Alors, supposément, c'était jeudi, vendredi, classe l'OE, tu fermes, c'est ça?
3: Oui. Oui,
0: oui. Alors là, aujourd'hui, l'INREAL en classe. Oui. L'INREAL en classe aujourd'hui.
3: Oui.
0: Moi, pas connais, est-ce qu'il y a une communication avec lui depuis ce matin? Est-ce qu'il y a déjà aussi encore une punaise ou non dans les classes?
3: En fait, ben, je vais me ramener, ben, il est infecté, et ça sera pas, mais, faut que j'en connais l'assurance, là, là, tu parles pas même twin fini.
0: Mm-hmm. Est-ce que vous essayez de contacter, l'école pour gagner une réponse ou?
3: Au fait, moi, tu contactes l'école, mais l'école, tu m'en rases de prendre les nécessaires.
0: Mm-hmm. Ouais. Alors, ben voilà, hein, chers auditeurs, comment il y a certains parents, pas capables, même rentrer en communication avec le collège. D'ailleurs, je finis tanni, hein, sur les ondes de Radio 1, à qui point, donc Aurélie Djanou, qui au téléphone avec lui, c'était d'une arrogance pas possible qui Djanou, c'est pas la peine de téléphoner, la rectrice ne fera pas de commentaires. Alors, nous tenir à quand même appeler le téléphone en direct dans l'émission et, ben, je t'en t'en nie, hein. Tout le monde a été témoin de quelle réponse nous finissons gagner. Alors, là, moi, attire tout de suite l'attention du ministre lui-même sur cette situation. Parce qu'il, quand nous finissons, évoque sa cas là, la semaine dernière. Donc, le collège Indougueuse aussi, tu concerné par punaise. Alors, moi pas connais si c'est toujours le cas ou non. Alors, dans quelques instants, nous parlons du côté de Lato Kenik avec Aidé qui pour intervenir avec nous. Donc voilà, ça ce sont des messages qui sont en train de nous faire parvenir là. Hein? Ben auditeur peut avoir nous ça. Est-ce que c'est comme ça qui éduque nos enfants? Shame. Donc bien sûr, c'est une honte. Si peut communiquer comme ça. Si peut communiquer de cette façon, si peut raccrocher téléphone dans figure Bandimoun, là c'est l'île Maurice en entier qui entend ça là. Donc alors il y a un autre Dimoun qui n'a venu un message cette fois du côté de la France qui peut dire nous c'est vraiment honteux pour le collège surtout d'avoir raccroché le téléphone au nid. Donc si vous pas capable même diamant est-ce qu'il la rectrice pour capable de nous une réponse ou non ou simplement raccroche dans le téléphone au nid. Pour pas communiquer, moi pas connu, hein. Quelle est la raison où tu es simplement capable, dire, ben voilà, c'est la rectrice qui devra décider, de répondre ou non, non pas, Vindianou, c'est pas la peine de nous appeler. Invasion, c'est un bien grand mot quand où l'école, il gagne 3, 4 classes qui est infestée de punaises, ou moi pas connu si vous assistez dans classe, ou soit dans bureau, ou peut dire, c'est pas la peine de nous appeler. Est-ce qu'il vous permet une punaise côte où? Est-ce qu'il vous permet une punaise dans bis l'école? Est-ce qu'il vous permet une punaise dans l'auto, pour retourner côte où? Donc, parler d'une arrogance quand la situation, l'IPVIN, difficile, hein, et c'est une inquiétude pour un parent. Donc, est-ce que c'est comme ça qui vous répond à la presse, premièrement? Est-ce que c'est comme ça qui, si avec la presse, moi, me pose une question, si avec la presse, vous êtes capable de répondre de cette façon, mais vous pas même imaginer comment vous répondez à un parent qui ne vient pas pour la porte, pour venir donner une solution. Est-ce qu'il peut trouver une solution ou non à ce problème-là? Donc, si l'île Maurice en entier entendait comment le collège fin communiquer avec Radio One ce matin, mais nous même pas envie de penser comment ban parents qui traitement ban parents une gagné pour capable essayer connait qui peut passer dans le collège. Alors, est-ce qu'il nous manque une pause tout de suite ou dans quelques instants? Voilà, allez, nous allons marquer une pause là tout de suite et puis nous irons du côté de Lato Kenik, nous n'aban les autres parents chez les auditeurs qui peut téléphoner nous là en ce moment. On sera de retour juste après ceci.
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Dans l'émission d'enquête en direct, toujours branché sur les ondes de Radio One. Alors, depuis ce matin, nous fait cause concernant le problème de punaise à l'école de Saint-Andrews. Donc, nous tiendons plusieurs parents, notamment Alain du côté de Petite-Rivière qui nous téléphone nous, Mirabel du côté de Beaubassin. Tous deux, parents d'élèves, donc... qui sont-ils autres concernés justement par ce problème de punaise à l'école de au collège de Saint-Andrews à Rosil. Alors, de par les témoignages qui nous finent gagner également, alors, Sherline, aussi du côté de Petite-Rivière, qui finit intervenir avec nous, de par le témoignage de ces personnes, visiblement, c'est un problème qui peut durer depuis une quinzaine de jours, hein. Une quinzaine de jours, puisque là, nous finissons gagner grade 12, 13, 11 aussi qui concernaient, 11, 12, 13, concernés par ce problème. Alors, nous finissons de contacter, la PSEA, qui, normalement, l'école tombe sous donc la PSEA, et également le collège Saint-Andrews directement, puisque, nous bien connaît comment la direction peut faire avec ce cas. Alors Aurélie d'un premier temps finit contacter le collège. Donc la personne en question qui finit répondre, nous ne pas connaissons si c'est la même personne ou non. La personne en question répond Aurélie avec une arrogance pas possible. Pour dire que invasion c'est un bien grand mot. Alors moi pas connais pour lui invasion ça veut dire quoi? Est-ce qu'il l'île Maurice entier bien infesté de punaises pour qu'il y appelle ça une invasion? Parce que seul établissement dans qui il travaille en tout cas, il y a au moins trois classes qui concernaient par ça. Au moins il me peut dire trois classes, hein, sous preuve du contraire, si bien sûr nous pour capable gagner les autres classes qui concernaient par ça, jusqu'à tout à l'heure ben parents pour capable dire nous la personne indien nous. C'est pas la peine de nous rappeler parce qu'il a rectrice pas pour faire commentaire. Alors, nous, ce qu'il nous fait, nous retéléphone tout de suite le collège, nous mettons ça en ligne pour qu'il tout le monde entende comment la direction fin répond nous ce matin. D'ailleurs, fin raccroche nous au nez. Alors, Aurélie, tu as une personne qui t'in dit quoi exactement aussi? Oui.

0: Voilà, alors. Justement, pour reprendre les mots de cette dame, la dame indien, vous êtes à l'accueil, nous pas pour faire aucun commentaire. Alors, si vous l'accueil déjà comme ça, si vous vitrine de l'éducation qui vous peut, soi-disant, prôner dans ce collège, comme ça, si vous pouvez accueillir un dimoun de cette façon, vous pouvez raccrocher au nez au téléphone, mais si vous vitrine l'accueil comme ça, vous pas connaître qui a été servi, vous pouvez donner, en tout cas, dans ce collège. En tout cas, il y a pas mal de personnes qui peut avoir nous un message en ce moment, c'est incroyable ce qu'ils ont entendu. Mais moi aussi, moi encore, papa croit qu'il y a un collège, en tout cas, incapable agir de la sorte. Si vous êtes capable, communique de cette façon, en tout cas, mais ben parents peut entendre qui peut passer. Alors, nous prenons la direction de l'Atokénik et c'est Aïdé qui est avec nous. Aïdé, bonjour.
1: Oui, bonjour.
0: Bonjour, bienvenue sur les ondes de Radio One. Alors, où aussi vous concernez par ce sujet, en tout cas, qui nous peut causer ce matin, Aïdé? Nous peut écouter.
1: Oui, moi, mon petit-enfant à l'école là-bas. Oui, mon petit-enfant, il est dans le grade 3. Depuis tout le temps, les gens, ça, il a la pinaise à l'école, papa prend compte.
0: Oui, dans qui classe aux enfants étaient, on sait nous?
1: Ça veut dire, il est dans le grade 3. Non, il est dans le grade 9, il fait 3.
0: Grade 9, ok.
1: Grade 9, forme 3. Mais tout le temps, j'ai l'homme sain à pinaise. Là, l'école qui me fermait, mais pas de cave, occupée, nettoyée. Là, j'ai mal à l'école, elle rentrait, ça coûte là. Puis, quand j'ai encore pinaise, même aller comme ça. J'ai pas pu faire l'école là, fermée, pour que nettoyer bien comme ma bise. Donc, il y a encore libéré de jamais ça. Il y a eu la case même. Elle a libéré de jamais. J'ai mal à pinaise, ça fatigant. Là, j'ai dit, pépé, attention, ça vit dans quelque chose. Parce qu'il est venu aller, venir contre moi, tout ça là. Aussi, au pépé,
0: dans son sac,
1: il les a mis dans la case. Avec l'école là, s'il ne faisait pas de disposition, pour lui guetter qu'il pouvait faire ça, il ferme l'école là, il nettoyait bien en grand. Après, il fait son enfant là, venir l'école. Donc, il a fait les enfants du monde comme ça. Parce que moi, une grand-mère, moi aussi, je suis fatiguée parce que moi, j'ai des enfants à l'école là-bas.
0: Oui.
1: Mais j'ai une sanction avec ça. Nettoie l'école là, soit il ferme de 2-3 jours. Là, tu ne fais que fermer, non, il n'a pas de faire. Les enfants là, vont aller rétropiner les encos.
0: Oui.
1: Mais ça veut dire dans la classe là, partout est là. Partout est là. Parce que moi, quand mon tante ça, je dis non. Je dis, moi, c'est parce que mes petits-enfants à l'école là-bas, moi, je vous ai donné un mot.
0: Oui.
1: Parce que moi, j'habite ici, là, tout Kénik. Lui, j'habite Richier.
0: Oui.
1: Là, moi, je me dis non, moi, je peux causer dans la place où maman, papa travaille. Moi, je peux causer parce que moi, c'est moi la grand-mère. Oui.
0: Oui, oui alors. Oui. Alors, mais merci déjà pour témoignage. On ne fait nous pas. Donc, déjà, nous finissons une information additionnelle avec vos témoignages. Donc, aux petits-enfants en grade 9, ou peut dire nous qui les concernés par ce problème de punaise. Alors, chers auditeurs. Pardon?
1: Il y en a ça dans ce classe.
0: Oui. Oui, d'accord. Alors, voilà, nous pécose concernant ce problème. Donc, depuis ce matin, nous finissons la grade 11, 12, 13. Et également, là, à l'instant, nous finissons Aïdé qui nous téléphone du côté de la Tokénik. Disons-nous, ce petit enfant dans grade 9. Donc, ça fait 9, 11, 12, 13. Donc, 4 classes qui concernaient par ce problème. Déjà. Alors, me tenir à préciser, chers auditeurs, qui nous tiffingaient un communiqué du ministère de l'Éducation jeudi. Alors, voilà, c'est le communiqué. Mais pour relier le communiqué de jeudi dernier, là, hein, chers auditeurs, donc, pour qu'on ait ici encore toujours applicable ou non. Alors, d'après ce qui nous gagnait comme détail, c'est une école qui tombe sous la responsabilité de l'église anglicane avec la supervision de la PSEA. Ça, c'est une chose, nous t'y déjà dire la semaine dernière. Alors, le ministère de l'Éducation jeudi dernier, nous peinons aucun élément d'information de plus, sauf qu'il y a un deuxième exercice de désinfection est prévu et le ministère a proposé de fermer l'école une nouvelle fois si nécessaire pour répandre des désinfectants. Alors nous croyons comprendre que l'école pas fermée même. Donc c'est simplement une classe qui fait une fermée. L'école pas fermée pour faire la désinfection. Sous la correction, bien évidemment, de ban parents, parce qu'il a, mon croix, comprend qui est un ban parent, il dit nous, en l'espace de 15 jours, c'est seulement ban classe qui ne fermait. C'est pas l'école qui ne fermait, parce que jeudi, et vendredi dernier, deux classes fin fermées, notamment grade 12 et 13. Et hier, c'est-à-dire lundi, l'école est fermée, oui, mais pour le floating holiday. Donc l'école pas fermée pour justement faire sa désinfection là, d'après ce qui nous peut comprendre. Donc nous pas gain aucun retour du ministère aussi. Éventuellement nous capables peut-être recontacter le ministère dans quelques instants. Donc en tout cas, il n'a pas de parents qui peuvent nous ben, le message encore peut rentrer chez les auditeurs. Donc, qui dit moun peut dire nous qu'ils sont choqués de la façon qui fin répondre nous à l'antenne, hein. Surtout qui ça dit moun n'a peut travailler dans un établissement scolaire. Donc, il y a un autre message, un dit moun n'a voulu nous, lisez-nous, est-ce qu'il y a des enfants à blâmer quand on peut trouver la réaction? Alors, ça, c'est un message très important, hein. Est-ce qu'il y a des enfants à blâmer quand on peut trouver Andy Moon qui est supposément dans la direction peut répondre de cette façon. Alors, c'est quelque chose qui parle bien loin, certes, mais c'est une question à poser. Hein. D'ailleurs, il y a pas mal de personnes qui peuvent nous ban message, qui peuvent nous souhaiter intervenir aussi en ce qui s'agit de cette situation. Ben, c'est incroyable quand nous pétons. Donc là, c'est quatre classes qui sont concernées par ce problème. Alors peut-être éventuellement aurait dit pourquoi pas faire le nécessaire pour nous gagner un retour encore du ministère. Donc pour tout de suite, nous pour terminer la première partie de l'émission d'enquête en direct. Alors il y a encore bonne parent qui a souhaité intervenir avec nous. Bien évidemment, on sera de retour pour la deuxième partie de l'émission d'enquête en direct. Mais dans quelques instants, nous aurons droit au point info avec Rodney Pierre-Louis. Donc, nous pourquoi pas faire le nécessaire. Après, nous pouvons avoir les autres interventions pour la deuxième partie. À tout de suite.
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0: Merci d'être à l'écoute de Radio 1, il est 10h. Un point sur l'actualité avec vous, Rodney Pierre-Louis, bonjour.
1: Bonjour Christophe, bonjour à tous. Le leader de l'opposition, Joe Légionnaire, interpellera le Premier ministre Navin Ramgoolam lors de la private notice question de ce mardi sur la situation des drogues synthétiques à Maurice depuis janvier 2025. À ce jour, le gouvernement devra fournir des informations du commissaire de police concernant les accidents de la route impliquant des conducteurs sous l'influence de ces substances, ainsi que les mesures prises pour enrayer ce phénomène. Le Premier ministre devra également préciser si la National Agency for Drug Control a réalisé une étude sur le nombre d'usagers identifiés et les actions envisagées pour lutter contre ce fléau. L'ancien ministre des Finances, Ranganathan Padayachi, a été entendu pendant environ 2 heures par le Central CID dans le cadre de l'enquête sur les allégations de money printing. L'affaire concerne une vidéo publiée sur Facebook dans laquelle il évoquait un supposé recours de la Banque de Maurice à la planche à billets pour injecter 83 milliards de roupies dans l'économie en 2025. Lors de son audition en présence de son avocat, il a défendu sa position en affirmant qu'il s'agissait d'une analyse économique et non d'une affirmation factuelle, estimant que ses propos avaient été mal interprétés. L'enquête se poursuit et pourrait être soumise au DPP. Les images d'un homme s'adonnant à un acte indécent en public à côté d'une voiture avec des occupants à bord sont en circulation sur les réseaux sociaux. La scène a été filmée à Flic en Flac dans une publication sur sa page Facebook. Le ministre du Tourisme, Richard Duval, condamne de tels actes. Il affirme avoir alerté la police et que des officiers de la Field Intelligence Unit de la CID recherchent le suspect. Puisqu'il n'y a pas eu de plainte, il invite les occupants de la voiture à se rendre à la police en vue de faciliter l'enquête. À noter que les policiers sont déjà sur la piste du suspect. Et puis à l'étranger, en Ukraine, plusieurs explosions de missiles ont été entendues dans la nuit d'hier à aujourd'hui à Kiev, où un important panache de fumée était visible au-dessus de la capitale ukrainienne. L'ennemi attaque avec des missiles balistiques, a averti le chef de l'administration militaire de la ville sur Telegram, enjoignant la population à rester dans des abris. Voilà, fin de ce flash. Merci de l'avoir suivi. Le prochain rendez-vous avec l'actualité, ce sera pour 11h. À tout à l'heure.
0: Merci beaucoup, Rodney. Vous l'avez dit, prochain rendez-vous avec l'actualité à 11h.
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5: On nous prie d'annoncer le décès de Madame Soulma Bibi Chumrou, décès de Madame Soulma Bibi Chumrou, née Moho Modali, âgée de 77 ans, aussi connue sous le nom de Soul. Le convoi sortira de sa résidence à Route Royale au Coulé, aujourd'hui à 11h, pour se rendre au cimetière de Phoenix. Le décès de Madame Lakshmi Basudel Singh, décès de Madame Lakshmi Basudel Singh, née Babulal, âgée de 87 ans, aussi connue sous le nom de Kusil. Le convoi sortira de son domicile à Saban Road, Nouvelle-France, aujourd'hui à 13h, pour se rendre au crématorium de Ramdin à Nouvelle-France. Le décès de M. Karandeo Alior, décès de M. Karandeo Alior, âgé de 80 ans. 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Le décès de Madame Marie-Anne Priscilla Marfrange, décès de Madame Marie-Anne Priscilla Marfrange, habitante au numéro B60, cité Sainte-Catherine, l'Agrément-Saint-Pierre, âgée de 52 ans. Le convoi sortira de chez son fils, M. Jean-Maurice Mafrange, à Demingolé-Brézé-Verdière, aujourd'hui à 14h, pour se rendre à l'église Saint-Michel à Pompralin et de là au cimetière de Saint-Julien-Village. Le décès de Mme Mirama Kalimoutou, née Lotchmia, âgée de 79 ans, aussi connue sous le nom de Mana, l'ex-miss Kalimoutou de l'école maternelle. Le convoi sortira de chez son fils, M. Tirouven Kalimoutou, à la caverne numéro 1 Vakwa, aujourd'hui à 14h, pour se rendre à l'incinérateur de Trois Mamelles. Et le décès de M. Chris Gérard Homorsin, âgé de 30 ans, aussi connu sous le nom de Gérald, le convoi sortira de chez son père, M. Jean-Luc Homorsin, à Route Royale Solitude à Triolé, aujourd'hui à 15h, pour se rendre à l'église Notre-Dame de l'Espérance à Solitude et de là au cimetière de Pamplemousse. À toutes ces familles endeuillées, Radio One présente ses plus vives sympathies.

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0: De retour dans l'émission d'Enquête en direct, et toujours Christophe au micro et Aurélie au standard sur le 210-8910, le 58-53-77-21 pour vos messages WhatsApp. Alors, à la technique et réalisation de l'émission, c'est Kinsley toujours qui nous accompagne pour la seconde partie de l'émission d'Enquête en direct. Alors, chers auditeurs, depuis le début de l'émission nous fait cause concernant ce problème de punaise à l'école Saint-Andrews. Donc depuis la première partie de l'émission, alors nous fait cause ça problème là, puisque ça peut prendre une ampleur, parce que dans un premier temps nous fin gain simplement deux parents qui tient intervenir avec nous pour dire nous qui alors, c'est la grade 12 et 13 qui concernait par ce problème. Et donc, nous finissons d'autres personnes qui finissent intervenir avec nous. Alors, nous finissons Alain, nous finissons Mirabel, nous finissons Charline, nous finissons Aïdé, qui intervenir avec nous. Et là, nous pouvons accueillir dans quelques instants un autre parent. Alors, me tenir à préciser, chers auditeurs, si vous pouvez rejoindre nous à ce là, c'est donc nous finissons essayer de contacter la direction de l'école pour qu'on ait comment on peut faire pour qu'on puisse trouver une solution à ce problème. Alors dans un premier temps, c'est avec une arrogance pas possible tout à l'heure là, dans quelques instants, nous pourquoi pas permettre à nos auditeurs réécoute ça l'intervention qui nous finit faire. Donc Aurélie finit téléphone le collège, la direction du collège dans un premier temps avec une arrogance, une personne finit répondre nous pour dire nous une invasion, c'est un grand mot ça. Pour eux, c'est pas une invasion qu'il y en a dans l'école. Moi, pas connais comment eux traitent ça au niveau de la direction. Et la personne qui nous a répondu, nous dit nous, la rectrice ne fera pas de commentaires. C'est pas la peine de nous rappeler. Alors, nous pas pour arrêter nous à ça, bien évidemment, parce que c'est pas eux qui peut décider comment pour continuer à faire classe ou non avec bons enfants. Donc, nous finissons téléphone le collège. Et nous nous mettons ça à l'antenne. Et d'ailleurs, j'ai une témoin, j'ai une tendée, tout bon auditeur, que, comment, fin traite sa ligne de communication là, donc fin raccrochonner carrément cette fin tani en direct. Alors nous accueillons madame Cicéron qui nous peut accueillir sur les ondes de Radio One. Bonjour.
1: Oui, bonjour monsieur Swambe. Je voulais intervenir par rapport à le problème qu'il y a en ce moment au collège. Donc d'abord, je dois préciser que je n'interviens pas officiellement au nom du collège, je n'ai pas cette autorité-là. Mm-hmm. J'interviens en tant que parent et j'interviens aussi en tant que responsable de l'association des anciens élèves qui soutient le collège. Mm-hmm. Donc effectivement, moi aussi, je suis au courant du problème. Mon enfant est ici, bien sûr, je suis bien au courant du problème, mais j'aimerais recentrer ce débat-là. Donc d'abord, je voulais vous dire que l'école a effectivement fermé pendant deux jours, vendredi 22 et lundi 25, afin de faire les désinfections. Donc on a une équipe qui est venue de nettoyage, etc. Puis le 29 mai, il y a le ministère de la Santé qui est venu à l'école pour faire une inspection générale. Et il y a un rapport produit par le ministère de la Santé disant qu'il n'y a plus de punaises à l'école. Donc, dans le rapport, il est mentionné « no bed bug signs anymore ». Maintenant, effectivement, moi, pourquoi est-ce que je souhaite intervenir? Parce que j'estime que par rapport à ce problème-là, c'est un problème national. Donc, je pense que dedans, viser une école, viser un établissement, viser une institution n'est pas correct. Parce que le problème en ce moment, c'est dans plusieurs écoles, dans plusieurs institutions, dans plusieurs centres, dans plusieurs shelters, à l'hôpital, dans les autobus, etc. Et il faudrait trouver une façon, et j'aimerais qu'au cours de l'émission, vous puissiez contacter quelqu'un du ministère de la Santé pour savoir qu'est-ce que le ministère de la Santé a prévu de faire contre un problème national. Parce que généralement, au niveau d'autres institutions aussi, souvent, à chaque fois qu'il y a ce problème-là, c'est l'institution qui est pointée du doigt. Donc, moi, j'ai l'habitude d'expliquer ça en créole et je vais le dire comme ça. Mm-hmm. Personne pas pour prendre un petit sac pinaise pour prendre ça, pour amener ça dans l'école ou bien pour amener ça dans le centre, dans le shelter, etc., pour mettre ça là. Malheureusement, les punaises arrivent par quelqu'un, c'est transmis de façon très, très, très vite, très facile. C'est-à-dire, il suffit que quelqu'un emmène ça sous son soulier. Il suffit qu'une punaise était dans un autobus et qu'il s'accrochait avec un sac d'un enfant et que ça arrive dans la salle de classe, ça arrive dans l'école. Maintenant, les punaises, tout le monde sait, ça va pondre et ça va se répandre d'une vitesse incroyable. Mmh. Et en plus de ça, ça va pas être éliminé tout de suite. Maintenant, au niveau du collège que vous avez mentionné, ils ont prévu une autre désinfection, c'est-à-dire ce vendredi 5 juin et le 8 juin, et c'est selon le protocole. Le protocole vous dit qu'il faut une première désinfection à 2 semaines, et après 2 semaines, revenir, parce qu'il y a des œufs, donc des œufs que les punaises pondent, etc., et il faudrait revenir par rapport à ça. Maintenant, moi, je dois vous dire aussi, parce que je suis très engagée auprès des élèves, il y a aussi une stratégie de certains élèves de faire fermer les écoles. Donc, on ne peut pas contribuer à cela. C'est très, très important, parce que les élèves, malheureusement, je ne dis pas que tous les élèves sont des menteurs. Les parents, bien sûr, ils sont inquiets. Je suis inquiet comme eux. Il n'y a pas de souci. Moi aussi, je suis inquiet pour mon enfant comme eux. Moi aussi, je viens à l'école, je viens me renseigner par rapport à ça. Mais il faut savoir que les élèves, ce sont des jeunes qui font des vidéos de 2 semaines de cela et qui continuent à poster parce qu'ils veulent que l'école ferme. Il y a des examens en ce moment. Mmh. Donc, je pense qu'on ne doit pas rentrer dans le jeu des élèves. Et je vous demande à l'antenne, s'il est possible, de voir avec le ministère de la Santé, qu'est-ce qu'on pourrait faire pour ce problème national. Parce que ça ne va pas s'arrêter aujourd'hui, que ce soit à ce collège ou dans d'autres collèges, et que ce soit demain, réduire one, why not? Parce que, comme on dit, ça va continuer à se propager par n'importe quelle personne qui voyage et qui vienne jusqu'à vous. Et il faudrait trouver un moyen national d'éliminer ce problème-là.
0: Alors,
1: est-ce que ce serait possible d'avoir quelqu'un du ministère de la Santé pour répondre dessus?
0: Alors, bien évidemment, on pourra essayer, hein, et ça c'est une chose. Mais d'abord, merci de votre intervention en tant que parent et en tant qu'ancienne du collège, etc. Mais moi, je tiens à déplorer malheureusement que c'est vous qui ayez donné tous ces détails et non pas la direction. Alors la direction, plutôt, nous téléphone la direction, mais la seule réponse que nous avons eue, moi pas connaissez, nous pouvons pas peut-être repasser ça dans quelques instants, c'est raccrocher au nez. Alors c'est simplement une ligne de communication qui nous laisse éroder avec le collège, et malheureusement, c'est vous, enfin, moi pas connaissez ou responsable de la PTA ou non, mais en tout cas, c'est ça qui nous fait déplorer ce matin, c'est une ligne de communication. Alors là, vous nous dites qu'il y aura effectivement une désinfection ce vendredi et lundi, c'est ça?
1: Oui, parce que moi, je suis un parent qui me renseigne.
0: Voilà.
1: Vous savez, je vais pas polémiquer. Donc, mon fils est dans l'école. Donc, bien sûr, quand l'école a fermé par rapport à ça la semaine dernière, je me suis renseignée. Pourquoi? Et je sais aussi que selon le protocole, parce qu'encore une fois, je vais me renseigner, je sais que ça doit se refaire après 2 semaines. Mm-hmm. Et donc, moi, je suis venue me renseigner auprès de l'école et j'ai été informée, parce que les parents sont informés quand il n'y a pas d'école, bien sûr. On a été informés en tant que parents que l'école va fermer vendredi 5, lundi 8 pour la deuxième désinfection. Donc, par rapport à ce que vous dites pour la communication, effectivement, je peux pas répondre dessus, mm-hmm. mais je voudrais juste essayer de recentrer ce débat-là et juste essayer de trouver une solution, parce que moi-même, je n'ai pas de solution. C'est pas la première institution où je suis, où il y a ce problème-là, et j'aimerais qu'on puisse trouver un problème pour nous aider, parce qu'à un certain moment, donc on aura des parents, des familles, on sera, il y aura une invasion, et là le mot invasion que vous avez utilisé, mais ça va arriver chez tout le monde. Mm-hmm. Ça va pas arriver à cause d'une école, ça va pas arriver à cause de l'hôpital, ça va arriver peut-être parce qu'il n'y a pas de solution nationale, et demain ce sera une autre école, parce qu'en ce moment, dis-le franchement, c'est pas uniquement dans un seul collège, n'est-ce pas, on le voit dans les médias.
0: Oui, effectivement, un petit peu plus tôt nous mentionne l'école de Hindou Girls, alors qui finit gagne punaise aussi. Nous par contre la situation là-bas, hein, d'ailleurs si bonne parent envie téléphone nous pour connaître la situation là-bas, bien évidemment l'antenne est ouverte, vous êtes capable de téléphoner nous sur le 210 8910, ou alors simplement un message sur le 58 53, oui, 77 21. Donc,
1: mais permettez-moi s'il vous plaît de faire un appel aux parents. Je pense que c'est dans cette situation-là qu'on doit être solidaire et se soutenir, parce que si l'école ferme pendant plusieurs jours, ce sera au détriment de qui? Au détriment de nos enfants qui sont à l'école, qui n'ont pas pourront pas faire les assessments, qui ne pourront pas terminer le syllabus, n'est-ce pas? Donc, si on va juste demander la fermeture de l'école ou pour continuer de désinfection, là, ça se fait pendant 2 jours. Mais si les élèves eux-mêmes continuent à dire que c'est pas qu'ils, je leur demande pas de mentir, bien sûr s'il y a des punaises, il faut qu'ils rapportent à la direction, il faut trouver d'autres solutions, mais de ne pas spéculer non plus, de ne pas inventer, de ne pas pousser l'école à fermer encore plus de jours, parce que c'est nos enfants qui vont perdre, et c'est le message que voudrait passer aux parents.
0: Oui, en tout cas, merci de votre témoignage, mais en tout cas, moi, c'est surtout sur ce point, me comprends, hein, qu'enfin, on a eu des informations additionnelles, oui, mais bien évidemment, c'était à qui de venir rassurer les parents, c'était surtout à la direction de Vindianou, ben voilà, qui peut faire, qui ne prévoit, qui pas ne prévoit, et non pas raccrocher au nez, bien évidemment, pourquoi pas répondre nous, là, parce qu'il n'y a pas un membre du personnel de l'établissement, mais c'est à déplorer la façon de communiquer, parce qu'il nous fait une guerre de parents avant qui nous dit nous essayer de contacter le collège, nous aussi nous fait la même chose pour connaître qui peut passer, parce que d'ailleurs le communiqué du ministère pas nous dit nous grand chose sur la situation, je dis nous je peine à plus de détails que ça, le ministère a proposé de fermer le collège, c'est uniquement ça qui nous fait gagner et nous pas fin même gain au quel détail, et ce qui peut faire un nouvel donc désinfection ou non. Donc malheureusement c'est le collège qui pas fini
1: préciser ça, oui,
0: qui pas fini communiquer comment bizarre.
1: L'école a fermé effectivement 2 jours, l'école referme encore 2 jours, donc 4 jours pour nous, en tout cas pour moi 4 jours en tant que parent c'est déjà beaucoup,
0: bien
1: mais
0: sûr.
1: Nécessaire dans ce cas-là. Et on espère trouver une solution le plus vite possible.
0: D'accord, c'est tout ce qu'on souhaite, bien évidemment. Merci beaucoup, Madame Cicéron, d'être intervenue ce matin. Voilà, donc d'après ce que moi c'est l'eau ça point là qui me pour insister, parce que nous finissons ça d'un parent d'élève, d'un ancien, hein, si je ne me trompe pas, c'est une association de bande ancien du collège. Comment dire, nous, je te supporte le collège, je te soutenir le collège, mais malheureusement, c'est bande ancien, chers auditeurs, qui peut bien venir communiquer pour dire nous qui peut faire, qui peut pas faire dans le collège. La direction qui peut faire, lui. Et dans Andy Moon qui peut téléphoner, lui peut raccrocher avec une arrogance pas possible. Est-ce que c'est normal qu'il communique comme ça avec bande parents? Et nous avons un parent qui peut dire nous à l'antenne, nous pas payer une communication. Donc, c'est ce qu'il nous fait dans l'émission. Nous prenons contact avec la direction du collège, nous aussi. Et je te finis raccroché au nez tout à l'heure. Alors, moi, pas connais si nous finis gagner l'extrait là. Peut-être, ben voilà, nous capables éventuellement faire ma nudité. Tansain, écoute, est-ce que c'est une façon de communiquer ça?
2: C'est Andrews, bonjour.
0: Bonjour, bienvenue, vous êtes sur les ondes de Radio One. Est-ce qu'on pourrait parler à la rectrice, s'il vous plaît? Alors, vous ne connaissez pas, vous attendez, est-ce qu'on passe ou on ne passe pas? Allô? On va attendre, bien évidemment. Allô? Allô? Alors voilà, vous pas connaissez si c'est comme ça qu'il y a un collège communiqué, en tout cas. Donc, attendez, nous payons cause dans un téléphone qui personne ne peut répondre, nous. Donc, tout à l'heure, là, c'était il ne répond nous avec allô. Alors, Talelène répond nous avec une arrogance pas possible. Hein, maintenant, c'est un silence radio. Donc, allez, peut-être Aurélie répond l'appel. Si, allô. Si jamais il y a quelqu'un qui. Oui, allô.
3: Oui, bonjour.
0: Oui, bonjour. Est-ce qu'on peut parler à la rectrice, s'il vous plaît? Nous sommes en attente depuis quelques minutes déjà.
3: Non, elle n'est pas disponible en ce moment. Elle fait la visite dans la cour.
0: Est-ce qu'on pourrait avoir une réponse de sa part jusqu'à avant 11h? Voilà. Raccrochez au nez. Donc voilà, chers auditeurs, comment l'école, un collège,
4: et communiquer quand il y a un problème de punaise dans ce l'établissement.
0: Voilà. Donc c'était l'extrait enfin, pas aussi nous capable d'appeler ça une intervention, moi pas connais. Donc de la réponse de l'établissement. C'est pour ça qu'il m'a pu insister sur le fait qu'au moins, donc nous comptons favorise la communication. Orantin, nous t'es bien capable, explique-nous, donne-nous les détails de ce qui est prévu ou non. Donc pas non plus ou répondre avec une arrogance pas possible, et puis à l'antenne ou une raccroche au nez des auditeurs même, parce qu'il y a un auditeur qui peut écouter aussi et qui peut attendre pour connaître qui peut faire, qui pas peut faire. Donc là, heureusement, nous vous avons dit merci à Madame Cicéron qui finit de nous quelques détails, mais là aussi, c'est pas les détails de la direction, parce qu'il nous dit dès le départ, il n'y a pas répondre au nom du collège, mais au nom de l'association qui soutenait ben anciens élèves, ça. Donc, c'est pas normal qu'un dimoun de la population peut venir nous voir là qui peut passer dans le collège quand la direction même pas peut capable répondre. Donc, certainement, c'est pas le seul collège qui concerné par le problème de punaise. Nous, on a ça un petit peu partout. Nous, on a ça dans l'hôpital, etc. Nous, on a ça dans le collège Indougles aussi, nous, on a mentionné. Mais, il y a quand même pas mal d'écoles qui concerné par ça. Oui, mais, au moins, mais voilà, nous, on a deux ou trois personnes qui peuvent dire, ça peut durer depuis une quinzaine de jours, qui n'intervenaient, qui peuvent dire, nous, encore, il y a ça problème là dans l'école. Donc, nous essayons de contacter le collège pour capable connaître qui peut faire, qui peut faire, simplement. C'est juste ça qui nous peut rôder. Car là, tu peux nous finir là à l'antenne. Donc, malheureusement, ça me déplore qu'il n'y ait pas fini là une ligne de communication. Alors, nous accueillons Stéphane, cette fois du côté de Rosil. Stéphane, bonjour.
5: Oui, allô, bonjour.
0: Bonjour, bienvenue sur les ondes de Radio One, Stéphane. On vous écoute.
5: Oui, alors, moi, ce que j'ai écouté la dame qui a parlé avant, Madame Cicéron, c'est très bien ce qu'elle a dit, hein, mais par contre, moi, ma fille, elle est en grade 7. Au début de février, en fait, elle a eu beaucoup de piqûres sur sa jambe. Mm-hmm. On savait pas c'était quoi à l'époque, hein. Donc, on croyait que c'était des fourmis à la maison, whatever. Donc, on est parti voir, à la clinique. C'est là-bas qu'ils ont fait des tests, ils ont vu que c'était des bed bugs. On savait toujours pas que c'était l'école, donc on a changé de lit, de matelas et tout ça à la maison. Ouais. Et ensuite, après, on a eu cette communiqué que l'école va fermer à cause des punaises, tout ça. Donc, c'est là qu'on a su. Mais apparemment, moi, ce que j'aimerais faire ressortir, c'est parce que là, on nous a dit qu'ils vont fermer quelques classes. Le problème, c'est pas les classes, c'est les élèves en entier, parce que ça bouge dans l'école. Ma fille n'est pas dans une seule classe, elle bouge toute la journée dans plusieurs classes. Oui. C'est pas comme si ça concerne juste grade 11, grade 12, ça concerne toute l'école parce que les élèves bougent pendant la journée. Ils restent pas dans une seule classe, c'est le collège. Et moi, ce que j'aimerais faire ressortir, peut-être que on aurait dû fermer l'école pendant un certain temps, vraiment décontaminer toutes les salles. Et après, si pour les élèves, on peut avoir accès à des classes en ligne, je ne sais pas, online schooling, je ne sais pas comment on fait pour que les élèves ne perdent pas académiquement. Mais je ne sais pas, mais il faut trouver une solution. Ça ne peut pas continuer comme ça. On ne peut pas envoyer nos enfants à l'école et ils reviennent avec des boutons, des rougeurs sur leur corps. Mm-hmm. Et ça peut contaminer chez nous également. On a deux enfants ici à la maison.

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1: Il y a la chapelle, il y a plusieurs places. Les élèves bougent pendant la journée. Ils ne restent pas dans une classe pendant toute la journée. Ça ne concerne pas que la grade 12 et 13. Ça concerne toute l'école, je suppose.
2: Ben voilà. En plus, il y a un parent qui nous dit à nous que le mobilier en bois, etc., c'est quand même une ancienne école. Nous, quand on comprend que c'est quand même un patrimoine, hein, parce que c'est un vieux collège, mais qui a tenu pendant de longues années. Ça, c'est une chose. Mais quand même, l'entretien, il y a beaucoup de choses qui rentre en jeu là-dedans, parce qu'il, comment nous dire, hein, tout le monde connaît comment, à qui vitesse la punaise propagée dans que ce soit à la maison, dans bus, dans Ololili, etc. Enfin, c'est très compliqué en tout cas.
1: Oui, ce que j'aurais aimé ajouter, peut-être essayer de que l'école soit... Là, la dame a dit que les élèves sont au courant que l'école va fermer vendredi. Moi, je suis pas au courant. On n'est pas au courant que l'école va être fermée le vendredi et lundi, là. C'est à la radio qu'on apprend ça, là. Donc, il faut que l'école soit un peu plus au niveau communication, peut-être coopérer un peu plus avec les parents. Pas juste informer pour dire qu'ils sont en train de désinfecter l'école. Mm-hmm. Qu'est-ce qu'ils sont en train de faire? Qu'est-ce qu'ils sont en train de faire pour désinfecter l'école?
2: Voilà.
1: C'est ça aussi qu'on aimerait faire. Est-ce qu'ils sont en train d'utiliser des vaporisateurs Doom ou je sais pas quoi? Mm-hmm. Ou est-ce qu'ils font appel à une société experte dans la matière qui vient désinfecter l'école?
2: Oui.
1: On sait pas tout ça.
2: En tout cas, merci de votre appel, Stéphane. Définitivement, nous peut soutenir au point en ce qu'il s'agit de ou peut dire nous pas au courant. D'ailleurs, il y a un autre parent début d'émission qui nous dit nous je t'in apprendre ça comme ça à travers les autres enfants, mais pas n'y a aucun circulaire, pas n'y a aucun message officiel de l'établissement, et c'est ce qui nous peut déplorer depuis le début de l'émission, parce que c'est simplement une communication. Alors déjà, nous t'es capable de servir une plateforme pour communiquer avec bande parents pour dire ben voilà, l'école pour fermer vendredi et lundi pour permettre une désinfection additionnelle. Donc malheureusement, c'est pas l'établissement qui nous dit nous ça, et pour nous, bon, bien sûr, il y a un autre parent qui nous dit nous ça, mais nous avons une information officielle de l'établissement qui vient dire nous qui peut faire ça, ou soit nous, voire même du ministère qui pas nous confirme nous non ni au final à ce jour. Voilà, nous allons marquer une courte pause et nous serons de retour juste après ceci.

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10h32 sur les ondes de Radio One. Et donc, on poursuit avec ce cas depuis ce matin, puisque d'autres personnes qui avaient un message, Ina, qui peut souhaiter intervenir aussi, ben, parents d'élèves aussi, peut téléphoner nous pour connaître quelle est la situation de l'école. Hein. Alors, nous finissons gagner pas mal de parents. Il y en a qui finissent de nous bonnes informations qui la direction pas capable de communiquer avec nous. Alors, nous tenions à préciser que Madame Cicéron est intervenue en tant que parent d'élèves et une association qui soutenait le collège dans divers projets, une association d'anciens, All Boys et All Girls.

0: moi supposé, qui finit de nous quelques détails, mais sauf que ben, la direction pas capable de communiquer avec nous autres. Malheureusement, on déplore ça. Mais ben parents aussi, ils peuvent dire nous, hein, je peux écouter l'émission et c'est à travers l'émission qu'ils peuvent capable gagner ben détail pour connaître ben, comme quoi l'école supposément peut fermer jeudi et vendredi. Alors, de par les informations qui nous finissent gagner au cours de l'émission, vendredi 22 mai et lundi 25 mai, l'école qui fermée pour faire une désinfection dans un premier temps. Et là, puis ils font une deuxième désinfection dans les jours qui viennent. Alors, finalement, les autres écoles qui concernaient pas ça, mais nous pas gagné aucun parent qui n'appelle nous en ce qui s'agit de ce problème, notamment du côté de Hindu Girls College à Kyopip, qui aussi hein, concerné par ça, nous finit tourner dans la presse il y a quelques jours. Alors là, nous finissons un message, un bandit qui dit nous, mais besoin désinfecter un bus l'école parce qu'il certainement. Ça peut aller dans bus l'école. Alors, si nous fier à ça, ben problème là, notamment bus l'école, ben des poils dans l'auto. Enfin, peu importe les moyens de transport qui dimoun servi, hein. Donc, il y a certainement les bisins sortis quelque part, ça punaise. Il y a pas qu'à venir atterrir là comme ça. C'est soit un dimoun il prend l'idée puis sur la case il amène l'idée dans l'école, ou bien un transport public il amène l'idée dans l'école. Donc c'est vice versa. Nous pas pour connaître quelle est la source de ce problème, mais nous péprônes qui gagne une solution à ce problème, surtout pour l'intérêt des enfants. Bien sûr, et là aussi avec les réseaux sociaux, etc., le buzz, comment Madame Cicéron dit, et là, ben, des élèves qui peuvent faire ça dans l'intérêt qui ferme l'école. Nous pas dire ferme l'école là pour une semaine, non, mais moi, je peux dire simplement, voilà, tiens, le floating holiday qui fait pas de service ce week-end, qui fait pas de service depuis jeudi, vendredi, le week-end, samedi, dimanche, lundi, qui fait pas de faire ça dans ce week-end, au lieu qui vous referme l'école encore vendredi et lundi prochain. C'est simplement ça le point. Donc, nous accueillons, alors, nous avons un professionnel du domaine du côté de Pest Control, c'est Monsieur Valet à cette fois qui peut téléphoner. Nous, bonjour.
1: Bonjour, Christophe.
0: Bonjour, bienvenue. Bienvenue sur les ondes de Radio One. Alors, merci. Ce problème concerne où étant dans le métier. Alors, vous pensez qu'il y a quelques points à soulever à ce sujet. Nous, écoutez, allez-y.
1: Oui, oui. Merci. Pour vous, les problèmes pinaise, il y a un peu partout. Bon, ça, madame, là, tu peux causer, t'allais à la moukoule ici, ces enfants dans, à l'école, là.
0: Oui.
1: Et, en principe, pas une punaise et bien des élèves qui n'ont mené définitivement. On ne peut pas pointer du doigt à l'autre personne.
0: Mm-hmm.
1: OK? Mais ce qu'ils faisaient faire, ils faisaient faire un traitement et une punaise, puis une punaise, man, des colmo pensés, de nouveau, ils faisaient prendre une disposition, même ENA, même PENA, ils faisaient faire des infections régulières.
0: Oui.
1: Ils faisaient suivre ce protocole-là. Mais malheureusement, pourquoi? Pas toute l'école qui fait aller.
0: Mm-hmm.
1: On comprend? Ben, ce qu'ils faisaient faire et bien désinfecté au moins tous les mois. Parce qu'il connaît les manchesses publiques. Tous les enfants, de l'indartisé, ils propageaient partout.
0: Mm-hmm.
1: Mais à mon niveau, moi, pas quoi, il y a une infestation.
0: Oui.
1: Parce que les manchesses ne faisaient pas peur aussi. Qui, puis, il n'y a aucune maladie contagieuse.
0: Oui.
1: C'est pas pareil comme un moustique. Un moustique, nous, vous avez une maladie, définitivement. Mais je ne faisais pas trop inquiète aussi, là. Tant que j'ai un parent père, mais bon. Il est vrai qu'il nous besoin de désinfecter, il y a un petit problème quelque part, avec qu'il n'y a pas d'enfant à l'école, là, et qu'il y a les autres à l'école aussi. Avec, mais mon pensée ministère, là, de besoin de mettre une emphase, et de pitié, trouver une solution pour aider les autres compagnies. Il y a beaucoup de compagnies dans l'île Maurice,
0: mm-hmm.
1: pour désinfecter. Pas nécessairement quand il y a une pinaise, et là, on est là, il y a un problème.
0: Oui.
1: Aïe, nous avons fait un système de prévention.
0: Mais selon qui solution bien fait, hein? Parce que, par exemple, la semaine dernière, tu as un parent qui te dit à nous, tu peux servir d'oum, enfin, nous sans faire aucune publicité,
1: Non, malheureusement, on est d'oum, on est un pinesse quand il meurt aussi, ou quand il n'importe qui produit ou pèse au lit pour mourir. Se disait pas pour mourir.
0: D'accord.
1: On se disait pas pour mon verre que ça, mais il y a un travail qui nous fait un steam.
0: Okay.
1: Un steam 140 degrés, quand il brille, il disait, là, il élimine l'infestation, là, net.
0: Ok.
1: On comprend? Mais tu peux venir, ça coule, spring. Là, nous rentrons en hiver, puis les ailes capables d'hiberner pendant un an, sans qu'ils mangent, sans qu'ils y vivent. Comme arrive l'été, là, elle a dit mm-hmm. comment ça fait.
0: D'accord. Alors, vous pouvez nous qui c'est un steaming qui vient faire.
1: En principe, c'est le steam, la plus meilleure chose qui mange, c'est le steam.
0: Ok. Alors.
1: Il y a une infestation, mm-hmm. hein. Mais si il y a une infestation, on est capable de désinfecter comme ça même.
0: D'accord. Alors, vous confirmez-nous qu'ils se reproduisent vite?
1: Oui. Pendant l'été, je suis à tout. Mais l'hiver, peut-être nous pas vous trop gagner. Oui. Mais quand même, s'il est là, comment on pourrait dire, il est capable de rester un an hiberné. Hiberné un an sans.
0: Un an, ok.
1: Oui. Et il n'est pas besoin d'un mâle pour les reproduire et qu'ils sont même les reproduire. Et qu'ils sont humains.
0: D'accord. Ok. Mais voilà, en tout cas, merci hein, pour ces détails. Donc, vous pouvez dire nous que c'est un steaming surtout qui vise à faire, puisque à haute température. Hein,
1: 140 degrés.
0: 140 degrés au minimum.
1: 140 degrés,
0: voire plus. Ok. Ben, merci beaucoup, Monsieur Vallet, pour ces conseils.
1: Parce qu'il, c'est un plaisir.
0: Ben, nous bise, hein, cette émission, Lila, pour enrichir et pour connaître un petit peu plus, peut-être, Ena Mandimoun qui pète à nous et qui, dans sa situation, dans ce parc, on est qui peut faire. Ben, voilà, quelques conseils, parce qu'il, ben, on dit nous, oui, une pèse doum, etc., l'y fait, qu'il tue certainement les insectes vivants, ben, qui dans, qui pas encore éclos, en tout cas. Ben il pas tue ça disait Fla et comment on dit un petit peu plus tôt dans l'émission entre d'ailleurs Monsieur Vallet aussi fin confirme nous ça donc nous fin disait entre 5 et 15 œufs par jour une punaise de lit femelle pun donc qui est capable de reproduire vraiment vite donc ça ben disait Fla éclos dans en l'espace de une semaine voire deux semaines d'où la raison qui fait problème la pédurée depuis deux semaines tout simplement. Donc voilà, en tout cas, merci à M. Vallet qui peut intervenir avec nous ce matin. Nous accueillons cette fois, alors dans quelques instants, nous prenons un autre appel encore. Voilà, chers auditeurs, nous peut consacrer pas mal de temps à ce cas ce matin, puisque pas mal de personnes peuvent réagir dans l'émission ce matin. Alors voilà, un petit peu plus tôt, nous avons une personne qui peut donner un message, qui peut dire à nous... Oui, peine maladie avec les punaises de lit, bed bugs, comment nous dire, mais il y a allergie. Oui, effectivement. Donc, il y a des gens qui ont allergie aux insectes. C'est comme ça, hein. Moi, peut causer en connaissance de cause. Alors, il y a des gens qui font allergie avec un insecte, un simple piqueur d'insecte capable de faire ou développe une allergie, parfois même sévère dans certains cas, mais pas tout le monde, heureusement. Sinon, l'itchou est encore plus dramatique. Alors, nous accueillons Marie, cette fois, du côté d'Albion. Marie, bonjour.
2: Bonjour, Christopher.
0: Bonjour, bienvenue sur les ondes de Radio One.
2: Merci beaucoup.
0: Alors, vous aussi, vous êtes concerné par ce souci hein, qui nous peut causer depuis ce matin. Nous peut écouter, allez-y.
2: Oui, moi, j'aimerais bien intervenir, surtout pour demander de la solidarité. Aux parents et des élèves. Et j'aimerais pas polémiquer sur tout ce qui est communication. Je pense que vous avez fait votre point. J'aimerais surtout intervenir pour dire aux parents qu'il y a un protocole finalement à respecter quand un enfant sort de l'école. C'est-à-dire, il sort de l'école, il a ses uniformes, il faut que ça reste dans un endroit où il va mettre ça dans la machine à laver ou qu'il soit, comment dire... Quand mes enfants arrivent directement dans la cuisine, ben les enfants restent dans la cuisine. Pourquoi je vous dis ça? Parce que s'ils ramènent dans leur chambre et les uniformes, ils se déshabillent dans les chambres, les punaises posent les uniformes sur les lits, les punaises vont aller dans les lits, ils vont ramener ces mêmes punaises-là à l'école dans quelques semaines. Donc tout ce que l'école fera ne servira strictement à rien, en fait. Donc ça, c'est une chose. Et deuxième chose, contenir tout ça, laver les uniformes à 60 degrés, si possible, 60 ou plus. Et on a eu des punaises, nous, fin 2024, début 2025. C'est pas quelque chose comme le monsieur du pest control a dit, on ne parle pas d'un coup. Certainement pas, ni une première fois, ni une deuxième fois. Ça prend beaucoup de temps avant qu'une punaise ne parte complètement. Et c'est pour ça qu'il faut absolument pas que ça arrive dans vos maisons, dans les literies surtout. Ni les literies, ni tout ce qui est, pas d'autres sofas, les sofas, les canapés, les chaises, où il y a du tissu. C'est trop facile pour un enfant, il sort de l'école, il va s'asseoir avec son goûter, son uniforme, il va manger.
0: Oui.
2: C'est à éviter tout ça. Donc, Là, c'est l'appel plutôt aux parents que j'aimerais bien passer, c'est de faire attention. Ben voilà, comme ça, c'est pas un cycle qui recommence en fait.
0: Mmh. Alors, vous nous dites quel grade exactement vos enfants?
2: Les garçons, 8, grade 8 et grade 10.
0: Grade 8 et 10?
2: Oui.
0: D'accord, mais voilà. Donc ce problème, chers auditeurs, finalement, vous pensez, il peut toucher l'école en entier, hein, parce que
2: ils n'ont pas des punaises dans la classe, par contre.
0: Ah, ok, heureusement. Oui, oui. Heureusement, alors 8 et 10, simplement, parce que là, si tu dis un outil punaise dans la grade 8 et 10, c'est l'école en entier qui concernait, parce que
2: non, ils n'ont pas des punaises dans la classe. Il y en a un qui m'a dit, bon, c'est à côté, mais okay, bon, okay. En tout cas, on fait attention.
0: Heureusement, parce que, vous avez dit à vous, mes enfants, il n'est pas au là, hein, parce que, donc, la grade 7, la grade 9, 11, 12, 13, donc 8 et 10, pour le moment, nous n'avons pas aucune personne qui concerne pas les punaises dans les classes, en tout cas, grade 8 et 10, mais quand même, pas à écarter, parce qu'ils nous disent, les classes sont juste à côté, et les élèves, comme on nous dit un petit peu plus tôt, les élèves font le va-et-vient, changent de classe, etc. Donc, c'est un va-et-vient, il y a des enfants, certainement, qui pour bizarre, il y a un camarade dans la classe d'à côté, qui pour aguetli, donc, nous pas capables et n'a le contrôle, la mainmise en tout cas sur cette situation. Mais merci en tout cas Marie de votre témoignage ce matin.
2: Plaisir.
0: Alors voilà, nous tenions à préciser qu'il nous peut essayer quand même établir une ligne de communication encore avec le ministère de l'Éducation. Et puis, la PSEA aussi, nous pas payer si gagne un retour tout de suite. Alors, il y a un petit peu plus tôt, là, juste avant qu'il me moque la pause, il y a M. Valère qui est intervenu et qui nous dit nous, normalement, on y veut, nous pas trop gagner punaise. Ça ne veut pas dire qu'il nous pas gagner lit du tout. Donc, mais il nous dit quelque chose de très important. Alors, vous êtes hiberné pendant un an. Alors, ça, c'est très important quand il y a dit, faites très attention parce que vous êtes hiberné pendant un an et après un an, bien évidemment, si on n'y va pas pour gagner libre, définitivement, dans l'été, vous êtes pour sortir ou pour retrouver punaise apparaître. Alors, ça, faut faire très attention. Alors, il y a un dit, qui a envoyé un message aussi qui nous dit, si vous avez un problème punaise, que vous êtes tiné aussi, apparemment, il est capable d'aider à tuer punaise dans le bois. Je ne sais pas si c'est fiable ou non. Mais en tout cas, il y a une personne qui travaille dans du bois qui finit bien, nous, ça, il y a quelques instants. Voilà, nous allons marquer tout de suite une courte pause et nous serons de retour juste après.
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0: enquête en direct, chers auditeurs. Alors, nous allons poursuivre dans l'émission. Alors, ce matin, depuis ce matin, surtout nous picose concernant ce problème au collège de Saint-Andrews. Mais me tenir à préciser que c'est pas le seul collège concerné. Nous pas fait pointe du doigt uniquement ce collège, mais me fait pointe du doigt par contre la direction de ce collège, parce que nous essayons de contacter la direction pour capable gagner un retour. Vous connaissez comment vous pouvez traiter ce problème. On ne peut pas nier qu'il n'y a pas le problème, mais comment vous pouvez faire pour traiter ce problème-là, certainement, ou bien capable de dire nous qui ont des difficultés, qui ont des contraintes. Mais malheureusement, au lieu de ça, nous faisons gagner un retour, qui est une personne qui raccroche nous, tout simplement. Et c'est justement ça qui nous fait déplorer, le manque de communication, puisque nous finissons un bon nombre de parents qui n'intervenaient ce matin pour dire ben, qu'ils n'étaient pas au courant, qu'ils peuvent passer, qu'ils ne peuvent pas passer. Mais pas connaître comment le collège communiquait. Est-ce que c'est à travers un message, à travers un formulaire? Mais pas connaître comment ça se passe. En tout cas, le problème est là. Et c'est grade 7, 9, 11, 12 et 13 qui concernaient par ce problème de punaise. Nous ne croyons qu'on prend que l'école pour fermer vendredi et lundi, mais sans aucune confirmation, parce que justement la direction pas capable apporte nous ça élément de réponse là. Alors nous prenons la direction de Vaquoi, c'est Renaud que nous accueillons au téléphone. Renaud, bonjour.
1: Bonjour Christopher et bonjour tout le monde de Radio One et tout l'équipe. Christopher, bonjour.
0: Bonjour, nous pouvons écouter Renaud.
1: Moi, ça qui me déplore, c'est l'attitude de la direction collège là, qui commence ça qu'ils ont dit pour faire invasion là, l'arrogance qu'ils ont fait, hein. Et l'eau là, ça, déjà, il y a des gens qui nous raccrochent au nez là, c'est bien mal élevé pour une grande personne. Mm-hmm. Malgré nous dire un enfant mal élevé, nous ne sommes pas dressés. Mais pour une grande personne, pour raccrocher au nez, il est bien mal élevé pour sa grande personne. C'est vraiment déplorable, incroyable. Mm-hmm. Je ne peux pas prendre call téléphone pour qui raison.
0: Mm-hmm.
1: Quand vous nous expliquez le problème, et pour, moi, je dis, mon père, l'enfant qui dans la collège, moi, mais ça, il concerne tout le monde la manière qu'il a fait causer.
0: Bien sûr.
1: C'est pas qu'on ait 10 parents qui sont là-bas, nous disent non, ça n'a pas nos problèmes, non. Parce qu'il y a assez grave.
0: Mm-hmm.
1: Plusieurs classes peuvent gagner ça, il y a assez grave. Il les arrive ça. Et ben, le ministère prend disposition pour fermer collège, l'école, ça qui tient à ça, pour faire désinfecter partout à Christophe.
0: Oui.
1: Elle nous a fait, il prend 3-4 jours.
0: Oui, sans plus.
1: Quand monsieur et sa monsieur qui nous causait, elle attend pour aller à la mon poisson, on va tomber.
0: Oui.
1: Mais il nous bien causé, il nous bien dit. Il nous a dit ça à l'époque, il nous a causé mm-hmm. avec à l'époque Annabelle Tila.
0: Oui.
1: Mais mon bien déplore ça, en tous les cas, il n'est pas quoi qu'il est bien vilain pour un collège qui un top collège bien renommé. Mm-hmm. Il tout le monde connaît sa collège là, mais il n'est pas quoi pour man, la direction à de cette façon. Voilà, Christophe, ça qui me tient là pour me dire.
0: Merci beaucoup Renaud pour vos témoignages ce matin. Donc ben voilà, enfin, dis-moi, bien comprend que l'émission n'est pas là pour simplement venir taper le point, l'eau la table, faire un peu tapas, après l'émission finit par amener une solution. Non, c'est pas ça le but. Le but, c'est simplement où communiquer. Alors, dis-moi, connais à qui point me favorise la communication, mais pas simplement là pour qu'il y ait une seule version des faits. Moi pas là pour vous dire, prendre 10 parents pour dire ben voilà, il y a un problème punaise dans l'école, oui, vous avez été, qui vous fait, etc. Sans plus, non, on essaye de contacter le collège, justement, parce qu'il y a des gens qui disent qu'il n'y a pas de réponse, ben nous contacter le collège, nous avons un petit coup qui se dit à nous. Et à la place, qui vous communiquez justement pour venir rassurer les parents, ou peut raccrocher dans le téléphone là, dans Figuier Dimoun, à l'antenne. Mais si vous pouvez raccrocher le téléphone avec la presse qui peut essayer de communiquer avec vous, hors antenne, d'abord, Mobisé précisé. Donc, hors antenne, peut essayer de faire une communication, ou peut raccrocher au nez, des personnes. Mais si parents peut téléphoner, ben, vous connaissez comment on peut communiquer avec parents, hein? Si hors antenne, et à l'antenne, un récit cause comme ça avec nous, ben vous pas connaît qui traitement ban parents peut gagner de l'autre côté. Est-ce que c'est comme ça qui communique? Moi, je tenais à déplorer l'attitude de cette personne. Par contre, c'est la même personne qui nous a parlé à l'antenne. En tout cas, c'est deux mondes de différence, hein? Deux mondes de différence. D'un côté, nous avons l'arrogance, et de l'autre côté, nous avons carrément une personne qui est pas capable de place un mot. nous demander ce qui nous capa à cause avec la rectrice. Hop, c'est un son de téléphone raccroché qui nous gagne au téléphone. Alors, c'est ça au final qui me déplorait, c'est ce manque de communication, c'est ce manque de façon de communiquer, un manque de respect aussi. Alors, simplement, vous êtes capable de dire qu'on est, moi pas adapté pour capable répondre. Nous, c'est la rectrice même qui bisait prendre la décision. Malheureusement, moi pas pourquoi pas tenir l'appel plus que ça. C'est tout. Pas tu pourquoi faire plus que ça. Au moins, on nous répond, nous, on dit, nous, c'est la rectrice. C'est à la rectrice de donner une réponse. Non, pas, on raccroche dans Figuien Dimoun. Alors, moi pas connaît combien de parents, ils passent là-dedans, en tout cas. Moi pas réouvrir l'antenne, pas demander combien de parents, ils passent là-dedans. Sinon, moi pensez le standard, pour éclater ce matin. En tout cas, voilà. C'est cette note qui nous peut prendre congé de Zot, chers auditeurs. Merci d'avoir été des nôtres ce matin. Merci à Aurélie qui était au standard au téléphone ce matin, qui a eu fort à faire d'ailleurs avec le nombre d'appels que nous avons eus. Merci à Kinsley également qui a assuré la partie technique en première partie et Kinsley en seconde partie. J'aurai le même plaisir, chers auditeurs, de vous retrouver demain pour une autre émission d'Enquête en direct. La suite, et c'est en compagnie de Ludo pour vos émissions sur les ondes de Radio 1. Mais juste avant, le point info par Rodney Pialui. Merci et à demain.

0: 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Un point sur l'actualité avec Rodney Perlu en studio. Bonjour Rodney.
1: Bonjour Ludo, bonjour à tous. Le leader de l'opposition, Joe Légeongar, interpellera le Premier ministre Navin Ramgoolam ce mardi sur la situation liée aux drogues synthétiques à Maurice depuis janvier 2025. Titulaire du portefeuille de l'intérieur, Navin Ramgoolam est également appelé à fournir des informations relatives aux accidents de la route impliquant des conducteurs sous l'influence de ces substances. Il devra aussi préciser si la National Agency for Drug Control a réalisé une étude sur le nombre de consommateurs de drogues synthétiques et quelles actions sont envisagées pour contrer ce fléau. L'ancien ministre des Finances, Ranganathan Padayachi, a été entendu pendant environ 2 heures par le Central CID dans le cadre de l'enquête sur les allégations de money printing. L'affaire concerne une vidéo publiée sur Facebook dans laquelle il évoquait un supposé recours de la banque de Maurice à la planche à billets pour injecter 83 milliards de roupies dans l'économie en 2025. Lors de son audition, en présence de son avocat, il a défendu sa position en affirmant qu'il s'agissait d'une analyse économique et non d'une affirmation factuelle, estimant que ses propos avaient été mal interprétés. L'enquête se poursuit et pourrait être soumise au DPP. Les plaintes s'accumulent contre les hôpitaux et les centres de santé publique. Claude Canabadi appelle à une réforme en profondeur du système. Le secrétaire général de la Consumers Eyes Association remet sur la table la création d'un bureau de l'Ombudsperson pour les services de santé. Mesure annoncée dans le budget 2025-2026, mais jamais concrétisée. Il insiste aussi sur la nécessité de redevabilité, alors que les rapports d'audit révèle chaque année des gaspillages de fonds publics sans sanction à la clé. Claude Canabadi intervenait dans l'émission La question se pose hier sur Radio One. Et puis à l'étranger, 5 ressortissants du Mozambique ont été tués, victimes de violences xénophobes en Afrique du Sud durant le week-end, a affirmé à Maputo. Environ 800 Mozambicains ont été pris à partie dans les violences qui ont éclaté dans la ville de Moselbé dans le sud du pays le 29 mai dernier, selon ce communiqué diffusé hier, qui précise que 7 Mozambicains sont morts, dont 5 dans des circonstances directes des agressions xénophobes et 2 des suites d'un accident de la route alors qu'ils regagnaient le Mozambique en voiture. Voilà, c'est la fin de ce flash. Merci de l'avoir suivi. Ludo, c'est à vous pour la suite et on se retrouve à midi.
0: À tout à l'heure, Rodney.

suite sur les ondes de Radio One. Bonjour à tous, bienvenue, bienvenue ce matin en ce mardi 2 juin 2026. J'espère que ça se passe bien de votre côté, que votre semaine a bien commencé avec un temps ensoleillé, pas mal hein, donc pour l'instant. Et je vous rappelle que après la météo annonce une baisse de température, donc prenez vos précautions. En tout cas, c'est un réel plaisir pour moi d'être là avec vous. C'est Ludo qui vous accompagne au micro, notre ami Kersley et Yann qui assure la technique ce matin. On est ensemble jusqu'à 13h et bien sûr Miguel qui est toujours en vacances. On lui souhaite bien sûr un bon anniversaire et bonnes vacances. Il sera de retour jeudi, donc c'est moi qui vais vous accompagner et avec bien sûr le meilleur de la musique. Et aussi vos petits messages sur le 58 53 77 21, le 58 53 77 21. Et bien sûr on est toujours dans l'humeur, dans la fervence de la fête des mères et aussi la Ligue des Champions. Eh oui, victoire du PSG samedi dernier. Donc, qui fait un mot de dire ça parce qu'il y en a du monde quand on mange la vie d'un travail ici. Ben, on va quand même les pomper un peu la tête. Et salutations Kingsley. Oui, c'était mal fan si vous voulez. En tout cas, c'est avec la joie et de la bonne humeur que nous on vous accompagne, les amis. On vous souhaite une excellente journée à l'écoute de Radio One. On démarre tout de suite avec Jungle en featuring Lenny à tes côtés. On se retrouve dans quelques instants pour la suite.

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1: Sur les ondes de Radio One, nous allons parler Roland Garros. Roland Garros 2026. Quelle compétition, franchement. Alors, l'édition 2026 de Roland Garros a été marquée par une vague d'élimination surprise des têtes de série. Si vous êtes fan, comme certains, et donc moi je suis fan, hein, franchement. Et laissant place plutôt à un tournoi ouvert. Alors voici quelques faits marquants lors des protagonistes de la quinzaine chez les dames. La quadruple lauréate Iga Swiatek a été éliminée à la surprise générale. Cela a ouvert la voie à Arina Sabalenka et à la jeune prodige française Loïs Boisson, qui a réalisé un parcours exceptionnel. Chez les messieurs, le grand favori Jannik Sinner a été éliminé par Juan Manuel Cerundolo, et Novak Djokovic, en tête d'un nouveau titre à 39 ans, lui aussi a été sorti prématurément par le jeune espoir João Fonseca. Et au terme d'un véritable marathon, après à peu près de 5 heures de jeu. Donc franchement, c'était un très très très bon match. Et côté tricolore, côté français, on va dire que la nouvelle génération française a brillé à domicile, notamment le jeune Moïse Kouamé, âgé tout simplement de 17 ans, hein, et Félix Auger-Aliassime, et qui se sont hissés parmi les meilleurs. Mais Moïse Kouamé a franchement marqué cette édition. Il a quand même mis KO certains, cette grande grosse tête là, franchement. Et c'est à suivre. Malheureusement, il a été éliminé très très tôt, enfin pas très tôt, mais quand même à quelques matchs juste avant les 16e de finale. Mais là, c'est quand même bien parti pour les autres. En tout cas, on leur souhaite bonne chance et on verra bien sûr qui remportera cette édition 2026.

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3: Vous êtes sur les ondes de Radio 1, il est 11h30.
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On continue avec quelques actualités, on va dire insolites. Alors à Sarthe, et un maire reste coincé à 25 mètres de haut dans une nacelle en montant pour inaugurer le coq du clocher. Hein? Vas-y, nous autres les maires. Vas-y, nous autres, c'est le maire qui a pu faire les maires pour lui, une tasse l'eau. Mais franchement, non, c'est pour rigoler, mais il a quand même passé du temps et là-haut, là-bas. Alors, le maire de La Fontaine Saint-Martin, dans le Sarthe, s'est retrouvé dans une fâcheuse posture samedi alors qu'il inaugurait le nouveau coq en haut du clocher de l'église. Et il a reconnu auprès de nos confrères, de la presse, d'avoir pas fait le malin tout là-haut. Réélu fin mars, maire de la petite commune de La Fontaine Saint-Martin, dans la Sarthe, Christophe Libert s'est retrouvé dans une bien fâcheuse posture samedi matin alors qu'il allait installer et inaugurer le nouveau coq tout en haut du clocher de l'église. Vous connaissez, en France, vous voyez, une église, il y a un bon coq qui affiché, et bien sûr, en même temps qu'il fait mettre sa coque, hein, d'après toi, Kingsley, pourquoi? Ah, effectivement, voilà, c'est pour justement vérifier la direction du vent, tout simplement. Allez, donc, ils mettent le coq du haut du clocher de l'église, une cérémonie marquant la fin de plusieurs mois de travaux. Le maire et deux de ses adjoints se sont retrouvés coincés à 25 mètres de haut à cause d'une panne de la nacelle. Aïe, aïe, aïe. Et les malheureux sont restés bloqués en altitude pendant plusieurs minutes, profitant tout de même de leur mésaventure pour faire des photos de leur commune vue du ciel. Une fois la grue réparée, le coq a retrouvé la terre ferme pour la bénédiction par le curé, avant que le maire ne remonte dans la nacelle pour poser définitivement la sculpture en haut du clocher. Et sans quoi que cette fois, donc voilà. Une petite histoire drôle, mais quand même, il fallait y arriver. Et donc voilà, si vous avez des petits messages à partager avec nous ou des petites dédicaces, envoyez-nous tout ça sur le 58 53 77 21.

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matin, il fait quand même assez bon sur l'ensemble de l'île. Et pour l'après-midi, il est prévu à 27 degrés dans le nord, à Grand Bay. À Port-Louis, 30 degrés. Côté Fécamp-Flac, à 30 degrés. Du côté de Morne, 28 degrés. Du côté de Plaisance, Blue Bay, à 28 degrés. Du côté de Flac, 28 degrés également.

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0: Raphaël avec Caravane, bien sûr, en Radio One, 11h54 minutes, les amis. Donc, juste pour vous rappeler, dans quelques minutes, nous aurons droit à notre journal de la mi-journée présenté par Rodney Pierre, lui et la rédaction. Donc, on se retrouve dans quelques instants pour ce grand rendez-vous, pour le grand journal. Mais sinon, pour tout de suite, je vous laisse en compagnie de Dua Lipa avec Oye Mi Amore. Excellente écoute, à tout de suite.
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0: Vous êtes bien sur les ondes de Radio 1, il est midi. C'est le Grand Journal et nous accueillons Rodney Pierre. Lui, bon après-midi Rodney.
1: Bon après-midi Ludo, bon après-midi à tous.
0: Et nous démarrons avec les titres.
2: Assemblée nationale de la drogue synthétique d'une valeur de plus de 957 millions d'euros saisie depuis janvier 2025 à ce jour. C'est ce que révèle Navin Ramgoolam lors de la Private Notice Question ce matin. Punaise au collège Saint-Andrews, les parents dénoncent un manque de communication de la direction. Une fermeture temporaire des classes touchées est réclamée pour permettre une nouvelle désinfection. Les services de santé publique sont saturés, souligne le docteur Riyad Cham, qui plaide pour une meilleure orientation des patients et une réforme des urgences. Il demande aussi la reconnaissance des urgentistes comme spécialistes dans le prochain budget de la santé. Pratique anticoncurrentielle, l'amnistie de 6 mois de la Competition Commission donne une perception de tolérance et d'impunité pour Jayen Chellum. Il exige un durcissement de la loi. Et puis au Japon, une violente tempête tropicale se dirige vers Tokyo. 9 blessés et des centaines d'avions cloués au sol. Autant pour le sommaire de cette édition de la mi-journée. Merci de nous rejoindre pour ce journal. La drogue synthétique fait l'objet actuellement d'une private notice question au Parlement. En réponse à la question du leader de l'opposition, Joe Légongard, le Premier ministre affirme que plus de 361 opérations ont eu lieu en lien plutôt au trafic de drogue de synthèse ont été réalisées par la police. La valeur marchande des produits saisis est estimée à 957 millions d'euros. Voici un extrait de l'intervention du Premier ministre.
3: I'm informed by the Commissioner of Police that since January 2025 to the 1st of June 2026, police has established 1,594 cases related to synthetic drugs, resulting in the arrest of 1,650. 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From January 2025 to the 2nd of June 2026, police has carried out 361 crackdown operations, resulting in seizure of synthetic drugs for an amount of 957 million rupees, 151,400 rupees.
2: La présence de punaises au collège Saint-Andrews à Rosil était au cœur de l'émission Enquête en direct ce matin, animée par Christophe Soambert. Des parents sont montés au créneau pour déplorer le manque de communication de la direction de l'établissement concernant cette situation. Depuis une quinzaine de jours, des élèves signalent la présence de punaises dans plusieurs classes, salles de classe. Bien qu'une première désinfection ait été effectuée les vendredis 22 et lundi 25 mai dernier, le problème persisterait. Alain, un parent, réclame désormais la fermeture temporaire des classes concernées afin de remédier à la situation. Un extrait de son intervention ce matin.
4: Ça fait plus que 15 jours que ça peut continuer comme ça. Ça peut venir un stress à la maison. Ce qui m'en veut vraiment compte, c'est que l'école n'est pas fait trop casse avec ça, donc ça ne fait pas ça à la légère. Parce que nous avons trouvé devant tous les jours, punaise, dans place, tous les jours, une punaise. Moi, je dis, est-ce que l'école peut trouver un punaise? Il peut faire quoi que ce soit? Et quand vous trouvez une punaise, après le recteur, ce recteur est devenu chef de l'autorité. Mais il n'y a aucune action par rapport à ça. En fait, l'école va fermer, l'école est une ferme classe. La ferme classe, la classe est abandonnée dans les deux classes.
2: Sollicité pour une réaction, la direction de l'établissement n'a pas souhaité communiquer sur cette affaire. De son côté, le ministère de l'Éducation, à travers un communiqué publié la semaine dernière, a recommandé la fermeture temporaire des classes concernées afin de permettre une nouvelle opération de désinfection. Les services de santé publique sont aujourd'hui saturés, mais une solution existe selon le président de l'Association des médecins urgentistes: renforcer l'éducation et la sensibilisation de la population
1: population. Le docteur Riyad Cham estime que de nombreux Mauriciens ne savent pas distinguer les cas relevant d'un dispensaire ou d'une médiclinique de ceux nécessitant les urgences hospitalières, ce qui accentue la pression sur le système. Il plaide pour une révision globale de l'organisation des soins, y compris les ambulances et le SAMU, qui recevraient jusqu'à 2000 appels par jour. Beaucoup d'appels ne justifieraient pas l'envoi d'une ambulance, selon lui. Le docteur Riyad Cham était invité de La Question se pose hier avec Émilie Ranga. Écoutez.
5: Je ne suis pas satisfait parce que j'ai expectation neutre. Je n'ai pas connu quel système là comment était exactement. SAMU, c'est, vous pouvez comprendre, qu'on a une détresse vitale, qu'on a une détresse respiratoire, neurologique, qu'on a une détresse cardiovasculaire. Là, qui SAMU rentre en jeu? Elle dit, on est tombé, ça, depuis là-haut, troisième floor, on est tombé, ni l'eau, la tête, ni inconscient. Là, oui, là, c'est SAMU. Mais malheureusement, il n'a pas mal, même quatre mois, nous pas gagné SAMU parce qu'il fait, SAMU n'a pas un problème, c'est que, je ne connais pas quand, je misuse ça. Si c'est bien use, moi, je vais dès l'ambulance, l'eau 24 heures, bien sûr, l'eau 24 heures, dès l'ambulance, il vous suffit.
1: Le président de l'Emergency Medicine, Doctors Union, plaide également pour que les quelques 30 urgentistes soient officiellement nommés au poste de spécialiste. Le docteur Riyad Cham espère que cette mesure sera annoncée dans le prochain budget consacré au secteur de la santé.
5: Pour les budgets, nous personnes qui va dire nous comme spécialistes, hein, parce que là, nous, à la WENS, pour nous faire travail spécialiste. Là, besoin de nommer, ça veut dire besoin de gagner, poste là, besoin de créer. Une fois nous poste là créé, là, nous capables d'agir comme un spécialiste, vraiment. Bon, là, nous peut faire lire, oui, nous peut gagner à la WENS, mais les temporaires. Budget l'année dernière, nous implémentons en partie, mais là, il reste le deuxième phase qui nous vient nommer comme spécialiste. Nous personnes avec impatience pour qu'on connaisse pas vraiment, peut mettre ça en compte là.
1: Des transferts dans les collectivités locales suscitent la controverse. Des décisions jugées arbitraires par la Congress of Independent Trade Unions. Selon son président Radhakrishna Sadian, certains employés auraient été informés de leur mutation par simple appel téléphonique, tandis que d'autres auraient été transférés sans justification avant d'être finalement réaffectés à leur poste initial. Une lettre a été adressée au ministre des collectivités locales, Ranjit Vuchit. Le syndicat demande une rencontre avec le ministre, précise Radhakrishna Sadian. Il est au micro de Rebecca François Boncoeur.
6: Il y a un transfert qui peut faire d'une façon arbitraire. Donc, il n'est pas normal qu'il y ait un CEO d'une municipalité, lui, il est capable, et il a la liberté pour lui capable de prendre une décision dans son administration. Il n'est pas capable d'avoir un call téléphone depuis le ministère, de transférer du monde, sortir d'une municipalité pour aller à l'autre. Après, ils ont dit, mais retransfert en gros, il y a un mauvais des autres. Donc, nous envoyons une lettre le ministre de local government, et nous ferons une rencontre avec lui, et nous souhaiter que plus vite possible, cette affaire-là arrête, parce qu'il n'est pas capable de faire un transfert de sa façon-là, quand on amène une disturbance dans l'administration. Il y en a aussi un problème, une incohérence quand ça peut pratiquer.
1: La Competition Commission lance un programme d'amnistie destiné aux associations professionnelles, aux coopératives et aux entreprises qui pourraient être impliquées dans des pratiques faussant la concurrence. Pendant 6 mois, ces organisations auront l'occasion de régulariser leur situation sans risquer immédiatement des sanctions. L'objectif, selon la CCM, n'est pas de fermer les yeux sur ces infractions, mais d'encourager les entreprises à se mettre en conformité avec la loi avant un renforcement des contrôles. Des détails avec Vince Bryan.
7: Baptisé Trade Association and Cooperative Amnesty Program, ce dispositif restera en vigueur jusqu'au 25 novembre 2026. Durant cette période, les organisations concernées pourront signaler elles-mêmes certaines pratiques et prendre des mesures pour les corriger. La Competition Commission vise notamment les ententes entre concurrents pour fixer les prix, se partager des marchés ou influencer l'issue d'appels d'offres. Ces pratiques sont interdites car elles limitent la concurrence et peuvent pénaliser les consommateurs. Selon la Commission, il est souvent difficile de détecter ce type d'accord. Cette amnistie doit donc permettre aux organisations de faire le ménage dans leurs pratiques avant que des enquêtes plus poussées ne soient engagées. Pour bénéficier du programme, les organisations devront faire preuve de transparence, informer leurs membres et démontrer qu'elles ont pris des mesures concrètes pour respecter les règles de concurrence. À l'issue de cette période de 6 mois, la CCM prévient qu'elle appliquera pleinement la loi entre les entreprises qui continueront à enfreindre les règles. L'objectif est de garantir une concurrence plus saine et un marché plus équitable à Maurice.
1: Et l'association des consommateurs de l'île Maurice, la CIM, reconnaît le bon côté de la décision de la Competition Commission d'accorder une amnistie aux entreprises non conformes à ces règles de concurrence à Maurice, notamment pour encourager la transparence et faciliter la révélation de pratiques anticoncurrentielles. Toutfois, selon Jayan Chellum, cette mesure peut aussi envoyer un signal de tolérance et donner l'impression que certains acteurs échappent à la loi. Il appelle à instaurer des lois renforcées et une action plus agressive pour démanteler les cartels. Il avertit que ces programmes peuvent offrir une forme d'immunité aux fautifs. Il est au micro de Vince Bryan.
8: Avec du monde capable de pas respecter la loi, après le programme amnistie, les là, tout pourrait tout normal. Quand un du monde enfreint la loi, les fins d'affaires, pendant l'amnistie. Mais quand grand compagnie qui enfreint la loi, un jeu de gain amnistie, qui vous avez dénoncé d'une bonne facilité pour dénoncer, c'est bon. Mais le Competition Commission, besoin qui nous pensait la loi censée radicalement, Competition Act, besoin censée, pas juste une question de get ban monopole, get ban cartel, besoin de Competition Commission les moyens nécessaires pour être capable de faire ban l'enquête et pour être capable de trapper ban compagnie qui peut enfreindre la loi à la main dans le sac.
9: Midi 12 sur les ondes de Radio One, direction
1: le Japon, pour continuer avec la page Inter, Ludovic. Une violente tempête tropicale qui remonte le long de la côte japonaise et qui se dirige vers Tokyo a fait 9 blessés, ont indiqué ce mardi les autorités nippones, alors que près de 50 000 foyers sont privés d'électricité et des centaines d'avions sont cloués au sol. L'agence météorologique japonaise a mis en garde contre des vagues de forte amplitude, de possibles glissements de terrain ou inondations, alors que Jiangmi, premier typhon de la saison, a frappé l'archipel, progresse vers le nord-est après avoir frappé l'île subtropicale Okinawa hier. Et puis, halte aux cadences infernales à Bollywood. Les revendications montent dans la florissante industrie indienne du cinéma depuis qu'une poignée de stars ont exigé que leur journée de tournage ne dépasse plus 8 heures. Selon des indiscrétions, c'est Deepika Padukone, actrice de premier plan de 40 ans, qui a lancé le débat l'an dernier en claquant la porte d'un projet de film dont les producteurs auraient refusé de raccourcir sa présence sur le plateau pour lui permettre de s'occuper de son bébé. En Inde, les journées de travail de 12 à 18 heures, parfois même bien au-delà, ont longtemps été considérées comme la norme en matière de temps de travail. Voilà, nous sommes arrivés à la fin de cette édition. Merci de l'avoir suivi. Ludo, c'est à vous pour la suite. On se retrouve à 13h.
9: Merci beaucoup, Rodney Pierre-Louis.
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1: On nous prie d'annoncer le décès de Monsieur Ghulam Nabi Koutou. Décès de Monsieur Ghulam Nabi Koutou, âgé de 90 ans, plus connu sous le nom de Baye Ghulam. Le convoi mortuaire sortira de chez son fils, Monsieur Bojo Hiram Abdul Hakim, à Plateau Road Goodlands, aujourd'hui à 13h30, pour se rendre au cimetière de Belmont Goodlands. Le décès de Madame Lakshmin Basudel Singh. Le décès de Madame Lakshmin Basudel Singh, née Babulal, âgée de 87 ans, plus connue sous le nom de Kosil. Le convoi mortuaire sortira de son domicile à Savan Road, Nouvelle-France, aujourd'hui à 13h pour se rendre au crématoire de Ramdin à Nouvelle-France. Le décès de Monsieur Karandeo Aliar. Décès de Monsieur Karandeo Aliar, âgé de 80 ans. Le convoi mortuaire sortira de chez son épouse, Madame Lila Devi Aliar, au numéro 22, Rover Lane, au coulé Cœur Pipe, aujourd'hui à 13h30 pour se rendre au crématoire de Bigara. On nous prie d'annoncer le décès de Madame Marie-Anne Priscilla Mafrage. Décès de Madame Marie-Anne Priscilla Mafrage, habitant au numéro B60, cité Sainte-Catherine à Lagrément-Saint-Pierre, âgée de 52 ans, plus connue sous le nom de Marie-Anne. Le convoi mortuaire sortira de chez son fils, Monsieur Jean-Maurice Mafrage, à Domingo Lane, Brisé Verdier, aujourd'hui à 14h pour se rendre à l'église Saint-Michel, Pont-Pralin, et de là au cimetière de Saint-Julien-Village. Le décès de Madame Bibi Fatma Lawton. Décès de Madame Bibi Fatma Lawton, née Topsy, âgée de 78 ans, plus connue sous le nom de Faté. Le convoi mortuaire sortira de chez son époux, Monsieur Wahad Lawton, à Route Royale, Nouvelle Découverte, aujourd'hui à 13h30 pour se rendre aux mosquées de Nouvelle Découverte et de là au cimetière de Circonstance Saint-Pierre. Et on nous prie d'annoncer le décès de Monsieur Chris Gérald Armansin. Décès de Monsieur Chris Gérald Armansin, âgé de 30 ans, plus connu sous le nom de Gérald. Le convoi mortuaire sortira de chez son père, Monsieur Jean-Luc Armansin, à Route Royale Solitude Triolet, aujourd'hui à 15h, pour se rendre à l'église de Notre-Dame de l'Espérance, à Solitude, et de là au cimetière de Pamplemousse. À toutes ces familles endeuillées, Radio One présente ses sincères condoléances.
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dans cette deuxième partie de notre émission. On est ensemble jusqu'à 13h, les amis, et c'est toujours Ludo qui vous accompagne au micro, notre ami Kinsley Cassure, la technique. Et voilà, donc on attend vos petits messages, comme je vous l'ai annoncé un peu plus tôt au début d'émission, vos petites dédicaces sur le 58 53 77 21. 58 53 77 21. Et nous allons aussi faire un petit coucou à tous ceux qui travaillent en ce moment, qui bossent très très dur dans les hôpitaux, dans les stations de police et tout, et ceux qui travaillent aussi sur les routes en ce moment même. Soyez très très prudents, vous savez très très bien que la circulation est très dense, surtout dans la capitale, donc faites très très attention et merci de nous écouter, merci de votre fidélité. On va enchaîner bien sûr avec Sombre 12 to 12 et bien sûr à venir aussi juste après Alex Warren avec Fever Dream. Tout cela pour vous les amis, excellente écoute, vous êtes sur les ondes de Radio 1.

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0: nous allons parler Coupe du Monde. Bien sûr, dans 10 jours exactement, nous allons bien sûr suivre la Coupe du Monde et 2026. Alors, la tombeuse plutôt de l'Italie, c'est-à-dire l'équipe qui a éliminé l'Italie, la Bosnie-Herzégovine, peut-elle jouer les troubles faites? Pourquoi cela? Et donc, la Coupe du Monde 2026 débute le 11 juin prochain au Mexique, aux États-Unis et au Canada. Et donc la presse a fait le tour des sélections qualifiées et de leurs chances dans la compétition. Et la Bosnie arrive en pleine confiance après avoir éliminé l'Italie et le Pays de Galles lors des barrages de la zone euro au tir au but. Et emmené par leur capitaine et attaquant Edin Dzeko, les Bosniens ont l'avantage de se retrouver dans le groupe B, très abordable avec le Canada, la Suisse et le Qatar. Donc pourquoi pas après avoir éliminé l'Italie, comme on dit, à cause à coup de boule là, ça est remarqué que depuis le coup de boule, et l'Italie ne s'est plus qualifiée pour la Coupe du Monde. Donc dingue, oui. Tout simplement. Voilà. Et ben, on leur souhaite bonne chance, tout simplement. Allez, on marque une pause pub et on se retrouve juste après.
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Midi 55, déjà sur les ondes de Radio One. C'est ici, bien sûr, que moi je vais prendre congé de vous, les amis. C'est un plaisir pour moi d'être des vôtres. Et je vous donne rendez-vous demain, à partir de 11h jusqu'à 13h, toujours à remplacer notre ami Miguel, qui est en vacances. Et il y en a son, ça. Mais on lui en veut pas. Il a bien mérité. Et on lui souhaite surtout de bien s'amuser, de bien se ressourcer surtout, et de revenir avec la tête fraîche et en pleine forme. Allez, bye bye les amis, et pas oublier, fais bon, donne bon, gagne bon, ciao ciao, et à très très bientôt. Et je vous laisse en compagnie de Rodé Pierre-Louis pour le flash, et la suite ce sera avec Daniela pour 1, 2, 3. Bye bye.

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3: Bon mardi, bienvenue, merci d'écouter Radio One, il est 13h. L'heure d'emploi sur l'actualité avec vous, René Perluy, bonjour.
4: Bonjour Daniela, bonjour à tous. La drogue synthétique a fait l'objet d'une private notice question au Parlement ce matin. En réponse à la question du leader de l'opposition, Jolé Jongar, le Premier ministre affirme que plus de 361 opérations en lien au trafic de drogue de synthèse ont été réalisées par la police. La valeur marchande des produits saisis est estimée à 957 millions d'euros. Alors qu'une délégation chagossienne conduite par Olivier Bancoult se trouve à Londres pour des négociations dans le cadre de la rétrocession des Chagos. Misley Mandarin appelle ceux qui soutiennent le groupe réfugié Chagos à renoncer à leur passeport britannique. Celui qui s'est autoproclamé First Minister de l'archipel estime qu'Olivier Bancoult et ses accompagnateurs ont déjà fait leur choix dans une vidéo publiée sur Facebook. Misley Mandarin affirme qu'il n'est pas cohérent de voyager avec un passeport britannique tout en militant pour la restitution des Chagos à Maurice. Un ingénieur français de 26 ans qui s'était égaré dans les gorges de Rivière-Noire a été retrouvé sain et sauf aux alentours de 9h ce matin. C'est l'un de ses compatriotes résidant dans l'île qui avait signalé sa disparition. Outre les commandos du groupe GIPM, des pompiers de l'équipe des opérations spéciales ainsi que les membres de la force régulière avaient été dépêchés sur place pour le retrouver. Arrivé à Maurice le 27 mai, le français doit repartir dans 9 jours. Là-dessous de Port-Mathurin, Rodrigue a procédé hier à l'arrestation de Jean-Claude Nelui, un chauffeur de 24 ans, pour possession de Gandia destinée à la revente. Il a été trouvé en possession d'une certaine quantité de Gandia, de semences, de 2 balances électroniques, ainsi que de 800 papiers à rouler de la marque OCB. Pour ce dernier délit, il sera inculpé pour possession de produits prohibés. Le suspect a été placé en détention. Et puis à l'étranger, des centaines de manifestants se sont rassemblés hier à Nanyuki, ville du centre de Kenya, pour protester contre le projet des États-Unis d'instaurer un centre de quarantaine pour les personnes potentiellement infectées par le virus Ebola, ont déclaré des habitants. 2 personnes ont été tuées dans ces manifestations. Voilà la fin de ce flash. Merci de l'avoir suivi. Le prochain rendez-vous avec l'actualité, ce sera pour 14h. À vous, Daniela, pour One Two Three.
3: Merci René Pierre-Louis. L'info revient à 14h pile sur Radio One. À tout à l'heure.
1: 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Oui, vous avez rêvé.

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2: Hello guys, comment il est? En tout cas, bon mardi à vous qui passez par ici. Avec du soleil au menu de cet après-midi, on a bien évidemment survécu au boss du lundi. Gratitude, en tout cas, nous voilà pour remettre ça de 13 à 15 heures. La crew a fait le plein de vitamines, les sons sont bien calés. Vous êtes ici comme à la maison, prenez place. On s'occupe de vous jusqu'à 15 heures.

j'espère que vous êtes au top, hein. Pour attaquer cette nouvelle après-midi, nous sommes au mardi, donc le premier mardi du mois de juin. Et c'est juste une belle excuse pour remettre les compteurs à zéro et repartir avec le sourire. En tout cas, j'ai préparé pour vous une playlist spéciale, histoire de booster ou du moins pour rebooster votre après-midi. Et si vous êtes en route, dans votre salon, au bureau, rempli de dossiers d'ailleurs, j'ai bien l'intention de vous faire faire quelques petits pas de danse, même en étant assis. On est ensemble jusqu'à 15h. Prenez place, le voyage musical est imminent sur la fréquence Liberté.

Comporte, Be the One sur Radio One. En tout cas, ce mardi, on ne traverse pas la semaine. Hein. On la danse, on la célèbre, on la fête tout simplement, puisqu'on a eu la chance de voir se lever le soleil. Ça, c'est cadeau. En tout cas, gratitude pour cette belle après-midi, ce beau mardi ensoleillé. En tout cas, vous êtes les bienvenus sur Radio One. 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

0: et Gims sur Radio 1 pour le son découverte du moment. Les amis, c'est parti par la Minute Feel Good.
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0: Allez, aujourd'hui, on va prendre le temps. On prend une minute pour parler d'un autre équilibre essentiel, à savoir apprendre à ralentir. Dans un monde qui nous pousse donc sans cesse à courir, à produire, à remplir les cases, il est facile d'oublier que la vie n'est pas une course, mais un chemin. Notre esprit ressemble parfois à une rivière en crue, il déborde, il s'agite, il emporte tout sur son passage. Pourtant, quand on ralentit, quand on s'autorise une pause, l'eau redevient claire et on peut enfin voir le fond. Ralentir, ce n'est pas perdre du temps, c'est retrouver la qualité du moment. Un philosophe disait « Celui qui marche trop vite ne voit pas les fleurs au bord du chemin » et c'est vrai. La beauté se cache dans les détails, dans les instants simples que l'on néglige quand on est pressé. Alors aujourd'hui, souvenez-vous, ralentir ce n'est pas être paresseux, c'est être sage. C'est offrir à son corps et à son esprit le droit de respirer, de savourer, de se régénérer. Parce qu'un cœur qui sait ralentir, c'est un cœur qui bat plus fort et plus longtemps. Voici un petit rituel feel good pour ralentir. À savoir la respiration consciente. Prendre 3 grandes inspirations et expirations juste pour revenir à soi. Et puis on peut aussi s'accorder 10 minutes sans téléphone, sans notification, juste pour écouter le silence. On peut aussi pratiquer la marche donc lente, marcher doucement en observant donc chaque détail autour de soi. On peut savourer par exemple une boisson chaude en pleine conscience sans se presser, sentir donc la chaleur de la tasse, déguster, découvrir les saveurs. Et puis on peut aussi noter une petite chose qui nous a fait sourire par exemple aujourd'hui ou depuis ce matin. Le message feel good du jour est le suivant. Ralentir, c'est choisir de vivre pleinement, de découvrir que la paix naît dans la lenteur.
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à l'instant. Et souvenir, souvenir les amis. En tout cas, j'ai que de bons sons de Calais pour vous au cours de cette émission jusqu'à 15h. Sachez que vous êtes nos invités et qu'on a dressé la table. On a mis les petits plats dans les grands, histoire de vous accueillir et de vous ambiancer en ce mardi ensoleillé. On a des anniversaires dans l'air. Alors, qui est le roi ou la reine du jour? Balancez les prénoms sur le 58 53 117 21. Vos messages donc attendus et lus à l'antenne avant la fin de cette émission. 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

0: Désiré François Coulet, local Radio One, nous ramène à la rubrique Santé et Bien-être avec Cosmétique de France Mauritius.
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0: Bienvenue dans votre rendez-vous Santé et Bien-être. 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
3: Bon mardi, bienvenue, merci d'écouter Radio 1, il est 13h30.
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0: Avoine et sauver l'amour à l'instant. Imaginez donc, nous sommes le 2 juin en 1857 en Virginie aux États-Unis. James Gibbs, un bricoleur malin, observe les couturières s'acharner sur leurs aiguilles à la main. Les vêtements prennent des heures, les doigts piquent et les nerfs lâchent. Bref, une galère. Un jour, il a une idée et se dit « Et si on inventait une machine qui ferait le travail à leur place ?» Mais avec un point donc solide et élégant. Résultat, Gibbs dépose le brevet de la machine à coudre à point de chaînette. Le point de chaînette, c'est comme une petite guirlande de mailles qui s'enchaîne joliment. Facile à faire, rapide et surtout, ça révolutionne la couture industrielle. Les vêtements deviennent plus accessibles, la production explose et les couturières peuvent enfin souffler quelque peu. On peut dire que Gibbs a transformé la couture en mode fast and fabulous, et ce, bien avant l'invention du prêt-à-porter moderne. Sa trouvaille a ouvert la voie à des générations de machines à coudre, devenues des alliés indispensables dans les ateliers comme dans les maisons. En tout cas, comme quoi, parfois, une petite idée peut coudre un grand avenir. C'était bien évidemment ce qui s'est passé dans le monde un 2 juin. Et ça, c'était en 1857. Et on profite pour faire un petit coucou à toutes les couturières qui nous écoutent. Hein. Elles sont, voilà, les doigts sur la machine et les tissus, les ciseaux, etc. Tellement coude. En tout cas, on a une pensée spéciale pour vous, les fées de la couture. On vous embrasse bien, bien fort.
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0: cuisine, les amis, place à notre pause gourmande avec Mr Naughty.
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0: Bienvenue dans votre petit moment sucré du jour, simple gourmande aujourd'hui. 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

vous qui passez par ici, les amis. Jimmy Cliff à l'instant, shot dans votre radio. En tout cas, fermez les yeux. Sauf si vous conduisez, hein. Ça, il faut pas le faire respirer pour la suite de la nostalgie pour le cœur et du lourd, justement pour les oreilles. J'ouvre la boîte aux souvenirs pour la suite. Écoutez ça.

le coup Beckham, hein, qui a remis au goût du jour donc ce morceau avec leur chorégraphie, hein, qui a fait le buzz sur le net. C'était bien évidemment Dolly Parton à l'instant, Kenny Rogers, Island in the Stream, les amis. Allez, c'est parti pour notre Le saviez-vous du jour. Il arrive parfois que les plus grandes idées naissent dans les plus jeunes esprits. C'est le cas d'Herman Bekelen, adolescent américano-éthiopien qui a seulement 15 ans, a imaginé un savon thérapeutique qui pourrait révolutionner le traitement du cancer de la peau, notamment le mélanome. Alors, son idée lui a d'ailleurs valu le titre de Kid of the Year en 2024, décerné par le magazine Times, et un prix scientifique de 25 000 $ pour poursuivre justement ses recherches. Concrètement, Herman s'est inspiré d'une molécule déjà utilisée en dermatologie qu'il a intégrée dans son savon. Résultat, même après rinçage, les principes actifs restent sur la peau et stimulent le système immunitaire pour attaquer les cellules cancéreuses. Donc l'idée lui est venue en pensant aux travailleurs exposés au soleil en Éthiopie, souvent sans protection. Et il a voulu donc créer une solution simple, accessible et peu coûteuse. Son projet est encore en phase de tests précliniques menés avec des chercheurs de Johns Hopkins et il devra passer par le long processus de validation avant d'espérer une mise sur le marché. Mais l'enthousiasme est réel. Un adolescent qui transforme une barre de savon en potentiel donc un traitement médical, c'est une histoire qui fait autant sourire qu'espérer.

Max à l'instant, My Oh My, sur Radio One, les amis, le 58, 53, 77, 21. 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

brûlé, One to Free, vous le savez, hein, c'est votre dose de bonheur en intraveineuse musicale jusqu'à 15h. D'ailleurs, pour le retour de la musique, on vous cale un bon petit son qui va vous ramener quelques années en arrière. Mais qu'est-ce que ça fait du bien, ne bougez pas. Dans 3 petites minutes, retour de l'équipe de la rédaction pour le point sur l'actualité de 14h. On est ensemble donc pour attaquer la deuxième heure de One to Free. Ce sera juste après les news de 14h.

0: souvenir. Cook d'Abrox à l'instant et Your Eyes. Ne bougez pas à venir, le point sur l'actualité de 14h avec Chaza Topsy.
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0: Merci d'écouter Radio 1, il est 14h. L'heure d'un point sur l'actualité avec vous, Chaza Topsy, bonjour.
3: Bonjour Daniela, bonjour à tous. Plus de 957 millions de roupies de drogue synthétique ont été saisies depuis janvier 2025. C'est ce qu'a révélé le Premier ministre Nabil Ramgoolam lors de la Private Notice Question ce matin. Le chef du gouvernement a indiqué que la police a mené plus de 361 opérations ciblant ce type de trafic au cours de la période concernée. Il a souligné l'importance de cette intervention dans la lutte contre les réseaux criminels. Les saisies reflètent, selon lui, l'intensification des efforts des forces de l'ordre pour endiguer ce phénomène. Et face à l'épidémie de l'Ebola en République démocratique du Congo et en Ouganda, Maurice renforce ses contrôles sanitaires aux frontières. Le ministère de la Santé a émis les directives pour accroître la surveillance à l'aéroport et dans les ports pour les voyageurs en provenance de ces pays où le taux de mortalité du virus varie entre 30 et 50%. Des mesures supplémentaires sont prévues afin de renforcer la sécurité sanitaire et prévenir toute contamination. Le docteur Fazil Kodabokos, directeur des services de santé, précise que la situation est suivie de près et recommande au public d'éviter tout déplacement vers les zones à risque et leur environ. Et puis un habitant de Cité-la-Chouamaibourg est actuellement admis au Burns Unit de l'hôpital Candeus après avoir subi des brûlures hier soir. Selon son fils, il s'est brûlé en s'allumant une allumette pour ses prières vers 18h30. La femme âgée de 58 ans s'est blessée au bras droit, à la cuisse droite et à l'abdomen. Et puis dans le monde, malgré l'acceptation par Israël et le Hezbollah d'un plan américain de cesser le feu partiel, des affrontements se poursuivent dans le sud du Liban. Le président Donald Trump a affirmé avoir obtenu l'accord des deux parties pour mettre fin aux tirs après une mise en garde de l'Iran concernant les opérations israéliennes au Liban. Le Premier ministre israélien Benjamin Netanyahou a confirmé l'accord tout en prévenant que des frappes reprendraient si le Hezbollah continuait ses attaques. C'est tout pour ce point avec l'actualité. La suite, c'est toujours avec Daniela pour One Two Free.
0: Merci Chaza Topsy, l'info revient à 15h pile sur Radio 1. A tout à l'heure.
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Testy en note, testy n'est-ce pas? Oh là là là, awesome night sur Radio 1. En tout cas, le mardi, vous l'avez compris, hein, c'est festival de bon son dans 1-2-3. J'ai déniché des infos insolites, mais aussi notre petit moment à nous avec les trois à la suite, histoire bien évidemment de faire plaisir aux amoureux des pépites nostalgiques. Et bien sûr, une playlist taillée sur mesure pour envoyer, et bien tout simplement, valser la routine. Je sais, le mardi, c'est dur, en plus, c'est frais. Et je ne sais pas quel temps il fait de votre côté, mais vous pouvez me le partager sur le 58-53-117-21. En tout cas, chez nous, c'est gros et beau soleil en ce moment. Sauf si vous êtes prêts, c'est parti. On attaque la deuxième heure de 1-2-3 avec toujours notre partenaire Crest pour votre lot de produits ménagers. Donc, allez-y, vous m'envoyez une photo d'un produit Crest que vous avez sous la main, espace prénom, espace numéro de la carte d'identité et rendez-vous dans moins de 40 minutes pour le grand tirage et repartir donc avec votre lot de produits ménagers de la marque Crest. Voilà, les amis, ne bougez pas. Voilà, c'est pas Chantecas sur la partie technique. Merci à Kinsley qui a fini la première heure, n'est-ce pas? En tout cas, on est ensemble et on est happy de vous retrouver, de partager avec vous ce petit moment.

instant, les amis, c'est parti pour notre insolite du jour. Une photo insolite a suscité de nombreuses réactions amusées des internautes. Une dame âgée marchant avec un déambulateur a été flashée par un radar à 42 km/h en Allemagne. Sa photographie donc partagée par la police a fait le tour des réseaux. L'histoire remonte à début mai dans cette commune du nord de l'Allemagne, quand des policiers ont contrôlé donc la vitesse dans une zone limitée donc à 30 km/h. Un véhicule est flashé à 42 km/h. En visionnant la photographie donc du véhicule pour relever la plaque d'immatriculation et envoyer une amende, les policiers découvrent au premier plan une dame âgée marchant avec un déambulateur, donc son sac de course dans la main. À première vue, donc, on aurait dit que cette dame venait d'établir donc un nouveau record du monde de vitesse en déambulateur. Se sont donc amusés les policiers sur Facebook, qualifiant cette photo de culte. Et ben, si cette dame a masqué la plaque d'immatriculation, rendant l'identification du conducteur roulant trop vite impossible, la vraie légende du jour avait clairement 4 roues, un sac de course et une sérénité absolue selon les policiers.

0: Jésus Cara sur Radio One. Les amis, ne bougez pas à venir, nos trois à la suite.
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0: Et le 2 juin 1986, Level 42 propulse Something About You à la 7e place du Billboard Hot 100, où il restera plusieurs semaines. Something About You n'est pas un simple succès. C'est l'hymne qui scelle la rencontre entre le jazz funk britannique et la pop américaine. Leur seul top 10 américain, ce sera donc la 6e marche dans le UK Single Chart, ce qui confirme leur succès dans leur pays d'origine. Au Canada, la chanson sera certifiée or et sera donc, ce sera une 37e place des chansons sont les plus populaires en 1986 aux États-Unis. Et c'est Something About You qui ouvre d'ailleurs la porte du marché américain à Level 42. Jusque-là, surtout connu au Royaume-Uni, aujourd'hui encore, Something About You reste le symbole de l'âge d'or de Level 42, un groupe qui tourne encore et leur histoire est celle d'une longévité rare avec une énergie intacte et un public fidèle. Level 42,

poursuit notre balade à travers en 2 juin, cette fois en 1979, Supertramp propulse son hymne The Logical Song dans le Billboard Hot 100. Deux semaines plus tard, le titre atteint la 6e place où il restera plusieurs semaines, devenant l'un des plus grands succès du groupe. Extrait de l'album Cult Breakfast in America, le titre n'est pas une simple chanson pop. Le contraste entre la mélodie entraînante, les paroles existentielles séduit le public mondial. Résultat, un numéro 6 au Billboard Hot 100, numéro 1 au Canada, top 10 dans plusieurs pays européens et une place de choix dans les radios FM des années 80. L'impact est durable. The Logical Song est devenu un classique intemporel repris par de nombreux artistes et même revisité en version dance par Scooter en 2002, preuve de son universalité. Donc aujourd'hui, plus de 40 ans après, The Logical Song reste un miroir de nos contradictions modernes entre logique et émotion, entre conformité et liberté, un morceau qui a marqué l'histoire du Hot 100 et qui continue de résonner comme une question ouverte sur ce que signifie grandir.

le dernier pont la route le 2 juin 1973. Préparez-vous car ce jour-là, une balade envoûtante s'installe au sommet du Billboard Hot 100. Elton John propulse son émouvant Daniel dans le Billboard Hot 100. Et ce 2 juin-là, il atteint la deuxième place où il restera plusieurs semaines, devenant l'un des plus grands succès de sa carrière et un classique intemporel des années 70. Daniel est une balade douce, amère, écrite par Bernie Taupin et Elton John. Taupin s'est inspiré d'un article sur les vétérans qui préféraient s'éloigner des projecteurs après la guerre. Elton, avec sa voix poignante et son piano délicat, transforme ce récit en une chanson universelle sur la perte, le respect et l'adieu. Le public est conquis. Numéro 2 du Billboard Hot 100, numéro 1 au Canada, top 5 au Royaume-Uni, une diffusion massive sur les radios. Certifié or aux États-Unis en 1995, puis platine en 2018. Les ventes dépassent les millions d'exemplaires. Au Canada, il a été numéro 1 et s'est imposé comme l'un des singles les plus vendus de sa carrière. So, Daniel, my brother, c'est maintenant.

0: artiste qui, des décennies plus tard, continue de faire vibrer nos playlists et prouver qu'un bon tube ne meurt jamais. Donc, c'était nos trois à la suite du jour.
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continuons à l'instant. 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

0: direction le Standard et c'est Vanessa qu'on accueille cet après-midi. Vanessa, bonjour.
1: Bonjour.
0: Quelle nouvelle, Vanessa?
1: Ça va et vous?
0: Moi, je vais très très bien. Vanessa nous vient de quel endroit?
1: De la caverne.
0: Ok. Et quel temps fait-il de votre côté là en ce moment?
1: Ah, ensoleillé, c'est très chaud.
0: Il fait chaud?
1: Ah oui.
0: Sans blague, du côté de la caverne, ok.
1: Oui.
0: Non, c'est vrai que ces quelques jours, on a eu un petit peu plus ou moins. Il faisait un petit peu frisqué très tôt le matin et durant l'après-midi, mais c'est vrai qu'hier soir, il a fait chaud.
1: Ah oui.
0: Je l'ai senti hier.
1: Oui.
0: Ouais. Hier, on l'a senti. Il faisait chaud. Effectivement. En tout cas, Vanessa, femme au foyer, au boulot, comment ça se passe là?
1: À la maison.
0: À la maison, ok.
1: Ah, oui.
0: Le plus beau métier du monde, comme j'ai l'habitude de le dire, n'est-ce pas? 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Est-ce que ça vous va, Vanessa?
1: Ah oui.
0: Ah, vous êtes contente?
1: C'est
0: assez ou est-ce qu'il faut en rajouter? Assez.
1: Ah non, c'est bon, c'est bien, oui.
0: En tout cas, Vanessa, j'ai été ravie de vous accueillir. Ça a été un réel plaisir. Comment se déroule là? Comment on va se dérouler la suite là? On a fini de préparer le dîner, on va aller au dîner, le thé?
1: Ah non, à 16h on va attaquer.
0: À 16h on va attaquer le dîner?
1: Oui.
0: Mais on sait déjà qu'est-ce qu'on va préparer au menu.
1: Oui. Ah oui.
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1: Oui.
0: Yummy. En tout cas, moi, j'ai pas idée. Valeur du jour, c'est vrai que c'est un casse-tête, ça, non?
1: Ah oui.
0: De réfléchir. 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En tout cas, j'ai été ravie de papoter un petit peu avec vous, Vanessa. 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
1: Beaucoup.
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Transformers à l'instant, Feder sur Radio One. La prochaine sera spécialement jouée pour Bruno Potana du côté de Vacois qui fête son anniversaire aujourd'hui de la part de Fabrice. Un petit coco spécial à Manuela dans la place. On salue aussi Renaud qui apprécie la programmation musicale. Merci mon Renaud, ainsi que ta petite famille. Et trop de souvenirs, me dit-il. Oui, ben c'est la mission de cette émission d'ailleurs. Allez, un petit coco spécial en musique. J'attends le froid, après on se plaint. Du côté de Floréal, ben visiblement il fait pas froid en ce moment, il fait beau, hein, d'après ce que nous dit Kesha. Merci en tout cas pour l'info, pour le partage. On salue aussi Christina qui nous écoute aussi en ce moment. Et puis la prochaine sera spécialement jouée pour voilà, je prends mon temps, on apprécie, merci pour merci à toute l'équipe de Still Young Club du côté de Quatre-Bornes à l'occasion de la fête des mères. Hier on a passé un bon moment en mode ménage aujourd'hui, toujours avec ma radio. Voilà un petit message signé Gladys Ignace. Et puis je suis au boulot en pause café, branché One Two Free, et excellente écoute aux amis. Je salue ma famille. Voilà un petit message signé Cinco qui nous écoute du côté de la Suisse pour Manuela. La prochaine sera spécialement jouée pour Marlene, voilà, qui souhaite un joyeux anniversaire à sa maman. Alors bon anniversaire à maman Marlene qui fête ses 45 ans aujourd'hui. De grosses bises de la part de toute la famille pour Muriel, Fabiola. Un petit coucou à Lisette Maxwell, pour Marie-Denise, Achille. Un petit coucou aussi spécial à Annick. La prochaine sera spécialement jouée pour Bertie. Merci pour le gentil petit message. Pour Noël Lamarque aussi dans la place. Et puis, un petit coucou spécial donc à toute la team, des bisous pour ce mois de juin consacré au Sacré-Cœur et à toutes les personnes qui ont un bon cœur. Voilà, un petit message signé Paul Virasamy. Merci Paul. Et puis un bon après-midi, toujours à l'écoute. Joyeux anniversaire à ma nièce Marlene Augustin qui fête ses 45 ans aujourd'hui. Je lui envoie tout plein de bisous, voilà, de la part de Nancy. Et puis pour Silvio, Kevin, Chantal Paya dans la place qui souhaite une belle semaine à la grande famille Radio One ainsi qu'à sa famille. Voilà, gros piouk-piouk à la façon de Miss Ursula, n'est-ce pas, qu'on embrasse, hein, qui sera là certainement cet après-midi. Voilà, pour Marie-Louise, un petit coucou spécial à Brigitte qui nous écoute aussi dans le sud, Brigitte Bicard. Et puis un petit coucou à Nen. Voilà les amis, pour le retour de la musique, on vous cale ceci.

petit coucou spécial à ma petite Quincy, voilà, de la part de, qui a fêté son anniversaire hier, de la part de Ginette Adelson. Un petit coucou à Jackie Gaspard. La prochaine sera spécialement jouée pour Jane. Et puis, on salue aussi Julien, Sheila, qui nous envoie le bonjour en mode cuisine ce matin, l'après-midi, farniente. Voilà, du côté de Strasbourg. On vous embrasse. En tout cas, merci de nous recevoir où que vous soyez. Je pense aussi à Jasmine qui nous écoute, à Marie-Claire aussi, à l'étranger, à aussi donc vous qui nous écoutez sur le www.radio1.mu, que ce soit donc en Australie, un petit peu partout à travers le monde, hein. Vous avez le bonjour de toute la team et surtout le hug de l'amitié. Voilà, pour le retour de la musique, on vous cale ceci.

à l'instant, et voilà, rideau sur cette belle parenthèse. Merci pour votre bonne humeur, vos petits mots et cette dose de chaleur partagée. On se retrouve demain, même ambiance, même énergie. D'ici là, restez curieux, restez joyeux et surtout, restez avec nous pour la suite. C'est Andy qui vous drive. Et merci à Prachant à la technique, mille merci à vous. Allez, je vous envoie le hug de l'amitié, je vous serre bien, bien fort. On se retrouve demain. Ciao, ciao.

0: 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Il est 15h01. Les dernières nouvelles, Chazette Psy, bonjour.
1: Bonjour Andy, bonjour à tous. Nourani Jamal Sall, un des 5 suspects arrêtés suite aux incidents survenus à Cantorel, a été libéré sous caution cet après-midi. Lors de sa comparution devant le tribunal de Moka, la police a retiré son objection à sa remise en liberté. Inculpé provisoirement pour agression avec préméditation, il a dû verser une caution de 15 000 roupies ainsi qu'une reconnaissance de dette de 50 000 roupies. Nourani Jamal Sall est également tenu de se présenter une fois par semaine au poste de police le plus proche de son domicile. Interrogé par la presse, il a refusé de commenter l'affaire en raison de l'enquête en cours, mais a affirmé que la vérité finira par éclater, rappelant que son quad et son 4x4 avaient été brûlés lors de l'événement. Au collège Saint-Andrews à Rosil, la présence de punaises inquiète depuis une quinzaine de jours, touchant plusieurs classes des grades 7, 9, 11, 12 et 13. Cette situation a été abordée dans l'émission Enquête en direct ce matin, où des parents ont exprimé leur mécontentement face au manque de communication de la direction de l'établissement. Bien qu'une première désinfection a été réalisée les 22 et 25 mai, le problème persiste. La direction n'a pas souhaité commenter l'affaire. Des bijoux en or, un ordinateur portable et des documents d'une valeur de 300 000 roupies ont été volés d'une maison à Rochebrune dimanche matin. Selon la propriétaire de la maison, le ou les auteurs ont forcé la fenêtre de la cuisine au rez-de-chaussée. Le domicile n'est pas équipé de caméras de surveillance. Et puis dans le monde, l'ancien ministre australien de l'Environnement, Peter Garrett, dirigera une enquête indépendante financée par le public sur l'accord de défense AUKUS, le plus coûteux de l'histoire de l'Australie. Ce programme de 368 milliards de dollars australiens prévoit notamment l'achat de sous-marins américains d'occasion pour remplacer la flotte vieillissante du pays. Il a estimé qu'un examen indépendant était attendu depuis longtemps, affirmant que le débat démocratique sur ce projet majeur avait été écarté du Parlement et du public. C'est tout pour ce point avec l'information. Retrouvez Andy pour le Drive.
0: Merci beaucoup Shazia, à tout à l'heure 16h.
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Et c'est votre drive avec Kesha, TikTok sur Radio One. Merci d'être avec nous. On démarre l'après-midi ensemble, tout confort d'ailleurs. On s'installe à bord et c'est le son de Radio One qui vous accompagne. Aussi, on va jouer, on va gagner des cadeaux ensemble. Trop bien. Shakira et Burna Boy Simming, l'hymne de la Coupe du Monde 2026. Un avant-goût, certes, nous sommes à J-9. Voici Die Die.

0: Gabriella, à l'instant, merci de passer l'après-midi avec nous ce mardi qui est bientôt terminé, mais il y a encore de très bonnes choses, surtout à vivre ensemble sur Radio One. Actuellement, on a tous les yeux rivés sur les quarts de finale dames de Roland Garros. Voilà, les coups de raquette de cette semaine, quoi. Direction la terre battue, vous en apprendrez plus dans le journal des sports tout à l'heure après 16h30. Ça, c'est cool. Et on joue aussi avec notre partenaire parce qu'on a des cadeaux quand même dans le drive. 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
0: Dans votre drive, parmi les nouveautés de ce mardi, ça c'est un artiste vraiment qu'on apprécie. Lui, c'est l'américain Giveon. Et l'année dernière, il avait sorti le Beloved Act. Maintenant, c'est Beloved Act 2, sorti depuis quelques jours. Et on apprécie son single. Nouveauté drive, c'est Jezebel, c'est sur Radio One. Bon après-midi.

Jezebel, nouveauté Drive avec l'américain Given qui a sorti Beloved Act 2 il y a quelques jours, version deluxe hein, de son album sorti l'année dernière, Beloved. Donc ces 5 titres viennent s'ajouter aux 14 titres de l'original, donc sorti l'an passé. Donc Jezebel, il a fait même des collaborations avec Kehlani ou encore Teddy Swims sur quelques titres. James Bay qui débarque dans votre Drive.

0: Girl The Man Dive Into The Ocean. Vous êtes dans le drive sur Radio One. Plaisir de vous accompagner surtout. D'ici 15 minutes, on joue avec Formland. 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
0: Il est 15h30.
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La chanteuse Tove Lo avec Major Lazer, Blow That Smoke. On va parler de smoke aujourd'hui. Ce phénomène devenu presque viral, c'est le retour en fait de la cigarette dans les films et sur les réseaux sociaux. Un sujet traité dans Quotidien, le magazine présenté par Yann Barthès, ou encore sur plusieurs plateformes de médias français. Ben, si c'était le cas à l'époque, lors de l'âge d'or du cinéma avec les Clark Gable, les Gary Cooper, les Joan Crawford ou encore les Humphrey Bogart ou Spencer Tracy qui touchaient des sommes colossales. D'ailleurs, c'est l'équivalent à l'époque de centaines de milliers de dollars par les géants de la cigarette pour fumer une marque précise à l'écran et apparaître dans les encarts de publicitaires de magazines. Ensuite, ça s'est beaucoup calmé quand même dans les années 60-70 avec les études sur le tabac et ses conséquences révélées. Mais aujourd'hui, ben depuis quelques mois, voire on va dire un an et demi, certaines célébrités s'affichent sans complexe. Des icônes même de la Gen Z, hein. On parle de Justin Bieber, Kylie Jenner, Dua Lipa, qui publient des photos d'eux, une cigarette au coin des lèvres, ou même lors de festivals comme Coachella, ou dans des moments assez intimistes. On en a vu aussi au Festival de Cannes, avec certaines célébrités sur le tapis rouge, carrément à l'aise, et des pages Instagram, comme Sigfluencers Repertory. Ces clichés et publie d'ailleurs ces clichés de célébrités, de stars en train de fumer, érigeant la cigarette en un véritable accessoire de mode et d'attitude rebelle ou encore décontracte. Des études récentes, notamment la Ligue contre le cancer, rappellent que le tabac est présent dans plus de 60% des productions et des succès planétaires sur Netflix comme Stranger Things montrent même des ados fumer. Donc ça, c'est très inquiétant. Certes, ça reste de la fiction, mais connaissant l'influence des plateformes, alors là, il faudra faire très très attention, parce que quand même, fumer tue, et ce n'est pas du tout stylé, donc faites gaffe. Je vous conseille vraiment Quotidien, allez voir sur leur réseau par rapport à cette page, à cette enquête menée par toute l'équipe avec Yann Barthès, à la page de Quotidien pour plus d'infos. Voici Ella Langley avec Biha, c'est sur Ready One, c'est dans votre drive.

fait bon en ce mardi, à l'exception de quelques nuages vers le sud-est dans l'après-midi. En dehors de cela, si vous êtes vers l'ouest de l'île, il fait bon, 28-29 degrés de maximal. Certes, ça va baisser graduellement jusqu'à 31 quand même pour le nord aujourd'hui, 27 degrés vers l'est et le sud-est.

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0: Film Patty Patney All World de Rup Dhirani, c'est dans votre drive sur Radio One.
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0: 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C'est Rajestri, c'est ça, Rajestri. Bon après-midi.
2: Bon après-midi, Andy. Bon après-midi, tout le monde.
0: De quelle manière?
2: Ça va bien, Andy. Ça va bien, merci.
0: Alors, Rajestri, vous pouvez téléphoner des petits endroits.
2: De Palma, quatre bonnes.
0: Alors, des billets, oui. Vous pouvez envoyer mais ça, vous pouvez envoyer plusieurs recettes même, avec, comment dire, avec Diléform, l'un des potas, une des samandes recettes là, avec nous, Zorodila. Qui sa préparation là, ça, Diane?
2: Alors, c'était
0: un
2: petit
0: marsepain moelleux. Ça rend bien, une bonne idée, ça.
2: Oui, c'est très bon.
0: Allez, nous, bon, nous commençons, allez.
2: Oui, je prends 2 cuillères à bouche du beurre moulu.
0: Oui.
2: Et nous faisons, et nous fournissons un petit peu, comment dire, liquide. Hein?
0: Oui.
2: Nous ajoutons 100 grammes de sucre. Nous mélangeons.
0: Oui.
2: Nous ajoutons des zestes là-dedans, nous ajoutons un petit peu la vanille.
0: Oui.
2: Et puis nous ajoutons une tasse de la farine.
0: Mmh, d'accord.
2: Nous mettons un petit peu baking powder dedans.
0: Oui.
2: Mais après, nous délayons une tasse de lait formelain.
0: OK.
2: Avec de l'eau chaude.
0: Mm.
2: Avec de l'eau chaude, nous mélangeons vite bien. Et après, nous ajoutons 2 cuillères à bouche de l'huile. Il y a un petit peu de l'huile.
0: D'accord,
2: hein,
0: ouais.
2: Manger, hein?
0: Oui.
2: Nous mélangeons vite bien. Et voilà. On met les dents au moule graissé. On met les cuillères à 180 degrés. Pendant 25 à 30 minutes, c'est prêt.
0: Et là, nous gagnons un bon petit marsepain.
2: Bien, un bon petit master,
0: si
2: tu
0: as
2: envie
0: d'ajouter
2: un petit peu de
0: petit
2: chocolat ou bien
0: de la cocoa,
2: ça qui
0: fait
2: envie.
0: Ça, ça, ça de nous,
2: ça,
0: ouais.
2: Ça a du lait formel, là, ça a goût que vous gagnez là. Ou même
0: vous demandez. Yann, justement, nous vous a testé ça ici, avec toute l'équipe Radio One. Entre temps, Alestri, vous êtes notre gagnante de ce mardi. Bravo!
2: Merci Andy, merci
0: Radio One. 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Bah, bravo Rajestri, vous faites une pente à ça avec nous, c'est très gentil.
2: C'est pas fini, bah, l'auditeur,
0: oui.
2: Essayez
0: de
2: pas tirer cette
0: là,
2: je vais un peu vous dire moi.
0: Oui, oui, nous
2: oui.
0: Parce qu'il est bien simple. Ça veut dire, en l'espace, mon coin, des milliers de temps, même nous finit,
2: oui,
0: nous finit pas.
2: Qui maman, oui.
0: Oui, vite, nous organiser, et que là, nous prenons un bon marsepain, là, et qu'un bon petit du thé ou un bon petit café dans sa bande lait, là, même, dans les drives, oui. Comme si. Merci, Rajestri.
2: Merci, Andy. Merci, toute l'équipe. Merci beaucoup.
0: Et bon après-midi, merci de votre fidélité. 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

Le son de Jonas Blue avec Lifeline. Vous êtes dans le drive sur Radio One. 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
2: Vous écoutez Radio One, c'est l'heure des infos avec Shazia Topsy, 16h. C'est à vous Shazia, bon après-midi.
3: Bon après-midi Andy, bon après-midi à tous. La Mauritius Revenue Authority a collecté plus de 52 milliards de roupies de revenus à travers la TVA depuis juillet 2025. À ce jour, c'est ce qu'a révélé le Premier ministre en réponse à une question parlementaire du député Shane Duman, sollicité sur le montant exclusif que la MRA a collecté auprès des petits business après l'imposition sur des chiffres d'affaires dépassant les 3 millions de roupies. Navin Ramgoolam a affirmé que les chiffres sont actuellement en compilation. Le ministère de l'Environnement sollicitera l'expertise technique du Bureau de recherche géologique et minière via l'Agence française de développement pour conseiller sur les mesures temporaires mises en place suite à l'érosion côtière survenue début mai à la plage publique de Tamarin. Il devra réaliser plusieurs missions techniques, notamment identifier les causes de l'érosion et organiser des réunions consultatives avec les parties prenantes locales. Il formulera également des recommandations et proposera des mesures temporaires supplémentaires afin de limiter les risques pour les biens et les personnes en attendant la mise en œuvre d'une stratégie de gestion durable. Et puis, deux marchands ambulants sont accusés de s'être montrés agressifs envers des policiers hier matin. Les faits se sont produits à Rosyle alors que le couple a été demandé à plusieurs reprises de retirer leurs articles sur le trottoir. L'homme aurait ensuite déchiré le t-shirt de sa femme, insinuant de la violence policière et attirant l'attention du public. Les deux ont été avertis pour infraction de vagabondage et se sont enfuis. Enfin, dans le monde, trois nouveaux vaccins sont en cours de développement pour lutter contre une espèce rare du virus Ebola qui a déjà fait près de 250 morts. L'International AIDS Vaccine Initiative, qui travaille sur l'un de ces vaccins, a averti que cette épidémie pourrait devenir la pire jamais enregistrée. L'université d'Oxford et le laboratoire Moderna mènent également des recherches sur le virus Bundibugyo. C'est tout pour ce point avec l'actualité. La suite, c'est toujours avec Andy.
2: Merci beaucoup Shazia, à tout à l'heure pour l'édition de 16h30.

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1: Les conditions de circulation ce mardi après-midi avec le sergent Eric Audi. Sergent, bon après-midi.
2: Bon après-midi Andy, bon après-midi à toute l'équipe de Radio One et bon après-midi à tous chers amis auditeurs et automobilistes. Merci d'être à l'écoute de votre inforoute. Sur nos routes, cet après-midi, un bon nombre de véhicules à la sortie de la capitale, que ce soit vers le nord ou le sud, toutefois sans obstruction majeure ou d'accident à déplorer. Une information assez importante, on en a parlé ce matin, le Tour de l'île cycliste 2026 qui a déjà débuté depuis ce matin a touché à sa fin pour aujourd'hui aux alentours de 14h et reprendra demain pour la deuxième étape. La course donc prévue pour demain débutera aux alentours de 10h à Sport-Cascavel et passera dans les régions suivantes à Cascavel, à Palma, Pierrefonds, Hollywood, Lamarie, Forestside pour ensuite émerger sur l'autoroute M1 à La Vigie, Nouvelle-France, Plein-Magnon, Grand-Bélair, Richanneau, Astroéa, Cluny, Nouvelle-France, encore une fois, le rond-point de Wireless, le rond-point de Crochebois, les feux de signalisation de La Flora, Grand-Bois, la Boisgerie Bypass, Grand Bassin, Pétrin, le rond-point de Tamarine Falls, Hollywood, Pierrefonds, Palma, et l'arrivée prévue aux alentours de 13h sera à Sport-Cascavel. La fermeture des routes à présent prévue pour demain. De 10h50 à 11h30, aucun véhicule n'aura accès à partir de la jonction de la route royale à Union Park, Cluny Road et la jonction Cluny Road, Coriolis Road vers Cluny et Marchicos. À partir d'11h30 et ce jusqu'à midi, aucun véhicule n'aura accès à partir de la jonction de la Savannah Road et Beauclima en direction du rond-point de Wireless. À noter également que le tronçon de la route de Flic en Flac à partir du rond-point du Domaine Anna et ce jusqu'au feu de signalisation de Bol sera partiellement fermé au trafic routier entre 12h30 et 13h30. Donc voilà le communiqué à faire passer pour la deuxième journée du Tour de l'île cycliste 2026. La police sera bien sûr présente sur l'itinéraire de cet événement très important pour les pratiquants de cette discipline à qui nous souhaitons bonne chance. Avis également aux automobilistes, nous comptons beaucoup sur votre compréhension et votre coopération afin de suivre les directives de la police pour votre sécurité et celle des cyclistes. Ce sera tout pour l'infotrafic. Restez prudents sur les routes et très bonne soirée à tous.
1: Merci beaucoup pour ces précisions, ces conseils également. C'est vrai que le tour de l'île cycliste, c'est un grand événement et qu'on suit particulièrement aussi. Soyez prudents quand même sur les routes. Merci pour ces précisions, sergent Eric Audi. Et s'il y a quoi que ce soit sur les routes, n'hésitez pas à nous le dire via notre WhatsApp au 58 53 77 21.
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1: La météo de ce mardi après-midi, un vent léger à modéré circule sur notre région pour les températures. Certes, il a fait quand même bon, voire très chaud aujourd'hui, entre 29 et 31 degrés sur les régions côtières, jusqu'à 27 quand même sur les hauteurs. Ça baisse un peu quand même pour la fin de l'après-midi. On s'attend à 23-24 degrés fin d'après-midi, mais en soirée, c'est 21-22 degrés en moyenne sur les régions côtières, entre 17 et 19 sur les terrains élevés. Ça souffle toujours de l'est nord-est à environ une vingtaine de kilomètres heure. Mer agitée au-delà des récifs avec des houles du sud-ouest de 2 mètres. Marée haute, ce sera demain vers 1h29. Marée basse ce soir 19h36 et demain 8h26. Le coucher du soleil pour 17h37.

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Ah mais c'est bon ça pour démarrer l'après-midi avec Gavin DeGraw, I Don't Want To Be, chanson sortie et quelques mois après c'est devenu la bande originale, du moins le refrain est devenu l'hymne même de One Tree Hill, les frères Scott, souvenez-vous dans les années 2000, mais quelle série, Chad Michael Murray y était, James Lafferty également, on se souvient des personnages de Peyton ou encore de Sophia Bush qui incarnait aussi Brooke Davis dans le film. Également, ça a été une sacrée série, ça. T'as suivi, toi, Marley, qui était à la réalisation avec nous durant cette heure. Ouais, tu suivais avec ta grande sœur à l'époque. Oui, c'est vrai que c'était diffusé sur les chaînes. Non, mais trop bien. C'était un peu le côté un peu teen series qu'on aimait bien. I Don't Want To Be, mais quel bon refrain là pour démarrer votre après-midi. Rentrez bien, surtout, au son du drive de Radio 1. Et voici Dermot Kennedy.

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Magic Jordan, Hold On, We're Going Home, le bon souvenir, c'est dans votre drive sur Radio 1, nous pécos drive, nous pécos rentre la case, nous pécos going home, mais attention quand même, si vous 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Chapelle Rhône est là pour vous accompagner dans votre drive. Voici Good Luck Babe.

0: On dans votre drive, good luck babe, merci d'être avec nous, à venir les infos.
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2: Merci de votre fidélité à Radio One. Il est 16h30. Le moment du journal, cette édition présentée par Shazia Topsy. Shazia, bon après-midi.
3: Bon après-midi Andy, bon après-midi à tous.
2: Les titres.
3: La promesse électorale d'abolition de redevances télé reportée à une date ultérieure. Navin Ramgoolam justifie ce recul par la situation financière critique de l'AMBC qui doit d'abord achever sa restructuration. 957 millions de roupies de drogue synthétique saisies de janvier 2025 à ce jour. Le Forensic Science Laboratory a identifié méthamphétamine et opioïdes synthétiques dans 252 analyses. La liberté conditionnelle accordée à tous les suspects de l'affaire Cantorel. Nourani Jamalsa affirme que la vérité finira par éclater. La Competition Commission accorde une amnistie de 6 mois pour se mettre en conformité avec la loi sur la concurrence. La CIM met en garde contre une perception de tolérance et d'impunité. Deux morts lors de manifestations au Kenya contre le projet américain de centre de quarantaine Ebola. Le président Ruto défend le centre.

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1: Under consideration by government, and any such decision must naturally take into account the financial sustainability of the MBC and the need to ensure uninterrupted delivery of its public broadcasting mandate. However, the current precarious financial situation of the MBC is such that the abolition of the monthly television license fee is being deferred from the time being. It is important, Madam Speaker, for me to point out that when this government assumed office in November 2024, we took cognizance then of the serious financial situation of the MBC, like everywhere else.
2: Et alors que les consultations sur la suppression de la redevance télé avaient été lancées en avril 2025, presque un an après, le couperet est tombé. Le Premier ministre évoque des contraintes économiques pour repousser de manière indéfinie cette promesse électorale qu'il avait faite lors des campagnes de 2019 et de 2024. À noter qu'environ 300 000 foyers payent la dite redevance. Le point avec Dany.
3: Une des mesures annoncées par Namin Ramgoulam lors des deux dernières campagnes électorales avait été saluée par tous. Les 150 roupies prélevées sur les factures du Central Electricity Board pour financer la Mauritius Broadcasting Corporation, qui était comparée à un outil de propagande politique, seront supprimées. D'ailleurs, cette mesure figure à la page 52 du manifeste électoral de l'Alliance du Changement, présenté à la population à la veille des élections de 2024. Figurant à la clause 4 du renforcement des libertés et de la démocratie, l'abolition de cette redevance visait à promouvoir le pluralisme dans le secteur de l'audiovisuel. Au même niveau que le renforcement des dispositions de l'Independent Broadcasting Authority envers la télévision nationale, l'autorité devait veiller à l'indépendance et à l'impartialité de la MBC. Le Freedom of Information Act figure également dans cette section du manifeste. Ce n'est pas négatif toutefois, la nouvelle direction de la télévision nationale a enclenché une transformation selon le Premier ministre pour améliorer le contenu des programmes, refaire son image et augmenter les revenus. Toute cette transformation nécessite des financements importants, dit-il, d'où la décision de ne pas abolir cette redevance dans un avenir proche.
2: Et plus tôt, lors de la Private Notice Question, Navin Ramgoulam a révélé que le Forensic Science Laboratory a détecté de la méthamphétamine et autres opioïdes synthétiques dans 252 analyses faites de janvier 2025 à ce jour. Le Premier ministre a ajouté que le FSL est en pleine restructuration, le manque de staff étant le problème majeur. Voici un extrait de son intervention.
1: The director of the FSL at the moment. He's come from London, well equipped, well qualified, and he's doing a lot of changes. They have the equipment, most of the equipment, not all. But what they do not have is enough personnel, which we're looking into. There's also that this was identified before as well, that very often the people who are supposed to do the analysis in the labs, they are spending their time in court. This is something that we have to correct. Because they do not have to go to court unless they're specifically asked to be in court. So we're losing a lot of manpower, spending time in court instead of doing the analysis in the FSL.
2: Par ailleurs, la valeur marchande des drogues synthétiques saisies de janvier 2025 à ce jour est de 957 millions de roupies. Les dites saisies ont été réalisées à travers 361 opérations policières. Toujours au Parlement, le décès d'une patiente enceinte le 23 mai dernier à l'hôpital Sessarène est lié à de multiples complications durant la grossesse et au manque de suivi médical, selon Anil Béthiou. Dans un rapport rédigé par son ministère, il est cité que la défunte aurait refusé d'être admise le 19 mai après avoir senti des douleurs. Anil Béthiou d'ajouter que la jeune femme de 21 ans est arrivée dans un état critique le 21 mai à l'hôpital. Les médecins aurait tout fait pour la sauver. Pour plus de transparence, cette affaire a été dirigée vers le Medical Council qui va initier une enquête. Anil Béthiou répondait à une question parlementaire de la députée Annabeth Ababadi.
4: Madam Speaker, the independent inquiry report was submitted to my ministry on 1st June 2026. 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The lack of routine antenatal surveillance and severely predisposed the patient to placental abruption and acute disseminated intravascular coagulation.
2: Tous les suspects arrêtés suite aux incidents survenus à Cantorel le 17 mai dernier ont obtenu la liberté conditionnelle cet après-midi. Nourani Jamal Sah, Julien Bernard, Adjen Le

0: Chmedou, Gérard Céleste et Ashfaq Jamalsa ont chacun dû verser une caution de 15 000 roupies et signer une reconnaissance de dette de 50 000 roupies. Interrogé par la presse, Nourani Jamalsa a refusé de commenter l'affaire en raison de l'enquête en cours, affirmant toutefois que la vérité finira par éclater. Il a rappelé que son quad et son 4x4 ont été incendiés lors des événements. Et puis un menuisier habitant Camp-le-Vieux a été arrêté hier matin pour possession d'un lanceur de gaz lacrymogène. Lors d'une perquisition à son domicile, il l'a volontairement remis aux forces de l'ordre. L'homme âgé de 27 ans a admis avoir amassé le lanceur de gaz lacrymogène dans la cour de la station de police et l'avoir accidentellement déclenché. Il a comparu devant le tribunal du district de Rosil et a été placé en détention provisoire pour enquête. Tout à fait autre chose à présent. La Competition Commission lance un programme d'amnistie destiné aux associations professionnelles, aux coopératives et aux entreprises qui pourraient être impliquées dans des pratiques faussant la concurrence. Pendant 6 mois, ces organisations auront l'occasion de régulariser leur situation sans immédiatement risquer des sanctions. L'objectif n'est pas de fermer les yeux sur ces infractions, mais plutôt d'encourager les entreprises à se mettre en conformité avec la loi avant un renforcement des contrôles. Le point avec Vince Bryan.
1: Baptisé Trade Association and Cooperative Amnesty Program, ce dispositif restera en vigueur jusqu'au 25 novembre 2026. Durant cette période, les organisations concernées pourront signaler elles-mêmes certaines pratiques et prendre des mesures pour les corriger. La Competition Commission vise notamment les ententes entre concurrents pour fixer les prix, se partager des marchés ou influencer l'issue d'appels d'offres. Ces pratiques sont interdites car elles limitent la concurrence et peuvent pénaliser les consommateurs. Selon la Commission, il est souvent difficile de détecter ce type d'accord. Cette amnistie doit donc permettre aux organisations de faire le ménage dans leurs pratiques avant que des enquêtes plus poussées ne soient engagées. Pour bénéficier du programme, les organisations devront faire preuve de transparence, informer leurs membres et démontrer qu'elles ont pris des mesures concrètes pour respecter les règles de concurrence. À l'issue de cette période de 6 mois, la CCM prévient qu'elle appliquera pleinement la loi entre les entreprises qui continueront à enfreindre les règles. L'objectif est de garantir une concurrence plus saine et un marché plus équitable à Maurice.
0: Et l'association des consommateurs de l'île Maurice reconnaît le bon côté de cette décision de la Competition Commission. Toutefois, selon Jane Chillum, cette mesure peut aussi envoyer un signal de tolérance et donner l'impression que certains acteurs échappent à la loi. Il appelle à instaurer des lois renforcées et une action plus agressive pour démanteler les cartels. Il est au micro de Vince Bryan.
2: Avec du monde capable de ne pas respecter la loi, après je pourrais amnistie, et là tu pourrais tout normal. Quand un du monde enfreint la loi, il fait des affaires pénales amnistie. Mais quand grand compagnie qui enfreint la loi, un juste de gain amnistie, qui jamais dénoncer d'une bonne facilité pour dénoncer, c'est bon. 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
3: Le journal de Radio One avec Shazia Topsi, l'actualité dans la région à Madagascar.
0: Aux 4 conseillers de la Haute Cour constitutionnelle sont poursuivis pour suspicion d'actes de déstabilisation. Ces magistrats sont accusés d'avoir accepté de constater une prétendue défaillance de la présidence et de transférer le pouvoir du président Michael Randrianir à une autre autorité militaire. Cette demande avait été formulée par un député qui souhaitait que la Cour prononce la défaillance de l'autorité militaire et transfère les pouvoirs à un nouveau chef d'État. La HCC a jugé cette requête irrecevable car elle ne respecte pas les procédures constitutionnelles. Et le gouvernement, informé de l'accord des quatre juges, a décidé d'engager des poursuites. La ministre de la Justice a rappelé qu'un seul député ne peut saisir la Cour et que toute décision relève de la justice. Et puis, deux personnes ont été tuées par balle à Nanyuki, dans le centre du Kenya, lors de manifestations contre le projet américain d'installer un centre de quarantaine pour l'Ebola sur une base militaire locale. Les circonstances exactes de ces décès restent floues et les autorités n'ont fait aucun commentaire officiel. Les manifestations ont rassemblé des centaines de personnes dans les rues, bloquant les routes et brûlant des pneus, tandis que la police dispersait la foule au gaz lacrymogène. Le projet américain destiné à traiter ces citoyens infectés par l'épidémie en RDC suscitait des inquiétudes sur des risques sanitaires. Le président William Ruto a défendu le centre, soulignant qu'il s'agissait d'un accord bilatéral pour protéger le Kenya et a appelé à ne pas politiser la question. Voilà ce qui met un point final à cette édition. Merci de l'avoir suivi. Retrouvez Andy pour la suite.
3: Merci bien, Shazia. Prochain point sur l'actualité, ce sera à 17h.
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3: Pour les températures en fin d'après-midi, jusqu'à 19 degrés sur les terrains élevés, ça va pas monter plus quand même. Hein. Déjà, minimum 17 là, hein, pour la soirée sur les hauts. Entre 21 et 23 degrés à prévoir sur le littoral.
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0: Arizona avec What She Wants, c'est dans votre drive.
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0: Cette période de l'année comme ça, à cheval entre le mois de mai, le mois de juin, direction évidemment la porte d'Auteuil, Roland-Garros, nous parlons tennis et nous suivions il y a de ça quelques minutes ce quart de finale entre Elena Svitolina et l'Ukrainienne Kostyuk, face 100% ukrainien, ce duel qui a tourné à l'avantage du dernier nommé, Kostyuk qui continue son très beau parcours, éliminant Svitolina en 3-7, 6-3, 2-6 et 6-2. Un peu plus tôt quand même, là ça a été vraiment la balade de santé pour Mira Andreeva. Elle a disposé de la Roumaine Sirstea 6-0, 6-3. Quart de finale chez les hommes entre l'Espagnol Jordar et Alexander Zverev. Le match qui vient de commencer pour ce premier quart de finale chez les messieurs avant la night session à 22h15. Le jeune Brésilien Fonseca, âgé de 19 ans, affronte Mencic. Ben, on suit ça de près. Merci d'être avec nous. Vous jouez aussi pour vos deux places pour aller voir les comicos Police Tropicale, Diffelo Baz, ce spectacle à partir de ce week-end. Floris est avec nous, c'est ça, hein, Floris? Bon après-midi.
4: Oui, bon après-midi Andy, comment tu vas?
0: Ah mais nous ça va très très bien, ou même Floris, quelle position?
4: En fait, tu corrects ce que tu ferais, mais dans Forestal, mais ça va,
0: mon ouais. Ça, cela va sans dire, ça va de l'époque de l'année là, comme ça, pas facile.
4: Yeah, ouais.
0: Bizarre, on m'a dit, comment on se prend couette, comment on se prend man gros
4: ouais,
0: jacket.
4: Ouais. Là, tu peux préparer, même là. Tu peux préparer, oui. Comment ça fait, là, prends là, ouais, tu as couette.
0: Là, nous, on finit par répouli.
4: Ouais, fini pareil.
0: Ouais, ça même qui nous disait bien homé par rapport à ça.
4: C'est là.
0: Et nous espérons vous emmener surtout à Rosil ce vendredi pour ce super spectacle. Et qui vous disait déjà nous, là, Floris? Alors là, dans même, Floris, bah oui, bravo. Vos deux places pour aller voir ce nouveau spectacle, la nouvelle pièce Police Tropicale. Bah là, mais il y a Diffelo Baz, ça coûte là. Mais vous payez vous des places, Floris, bravo.
4: D'accord, merci beaucoup. Merci Radio One.
0: Non mais c'est cool, merci à vous surtout de votre fidélité au drive. Nous vous souhaitons une bonne fin d'après-midi et surtout une très bonne soirée. Floris, merci d'avoir été avec nous. Comico, bah oui, de retour avec Police Tropicale, Diffelo Baz. C'est tout ce week-end et nous avons des places pour vous tous les jours dans votre drive. La voix de Robert Smith, Just Like Heaven, évidemment.

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1: Avec Chaziatopsy, la Mauritius Revenue Authority a collecté plus de 52 milliards de roupies à travers la TVA.
2: C'est ce qu'a révélé le Premier ministre en réponse à une question parlementaire du député Jeanne Dumont cet après-midi. Ce montant est le total de juillet 2025 à ce jour. Concernant le montant récupéré auprès des petits business suite à la baisse du chiffre d'affaires à 3 millions de roupies, Nabendram Goulam a répondu que le montant n'est pas disponible pour l'instant. La MRE est en train de compiler les chiffres. Et dans le monde, les autorités chinoises s'attaquent aux Ghost Kitchens, des restaurants inexistants, présents uniquement sur les applications de livraison de nourriture. À partir de cette semaine, les applications doivent vérifier des licences et adresses des restaurants et les commerçants doivent s'assurer que leur présence en ligne correspond à un établissement réel et indiquer s'ils offrent un service sur place. L'enquête a commencé après qu'un consommateur à Pékin a reçu un gâteau avec des fleurs non comestibles. L'enquête a révélé 67 000 ghost shops et 3,6 millions de commandes traitées par des prestataires tiers.
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1: Il fera beau cette nuit et demain matin. Par contre, les températures entre 17 et 19 degrés sur les terrains élevés, entre 21 et 23 degrés sur le littoral. Le temps sera plutôt nuageux demain après-midi, avec des averses localisées principalement au sud-ouest et sur le plateau central. Les maximales de demain jusqu'à 27 degrés sur les hauteurs, 31 degrés sur les régions côtières. Le vent de l'est-nord-est à environ 20 km/h, s'affaiblissant graduellement. Une mer agitée au-delà des récifs avec des houles du sud-ouest de 2 mètres, 2 mètres 50. Marée haute demain vers 1h20. 9 et 15h11, marée basse vers 19h36 et demain 8h26, le lever du soleil pour 6h39.

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Close to you dans votre drive sur Radio 1 avec le britannique Maxi Priest. Merci d'être avec nous. J-9 de la Coupe du Monde en ce 2 juin, on en parle. 9 comme le nombre de matchs qu'accueillera le Dallas Stadium, soit bien plus que les autres stades. 5 matchs en phase de poule ainsi que 4 dans les matchs à élimination directe. Cette enceinte de 94 1000 places vous donne rendez-vous à partir du 15 juin prochain pour le match Pays-Bas-Japon, Angleterre-Croatie, Argentine-Autriche, Japon-Suède ou encore Jordanie-Argentine. Un match qui accueille les Dallas Cowboys. Là, c'est foot américain en temps normal. Et l'anecdote, ce stade est tellement grand, tellement haut même que la statue de la liberté tiendrait entièrement dans le stade de Dallas si le toit était fermé. D'ailleurs, la ville de Dallas ayant accueilli déjà 6 matchs en 94, souvenez-vous, USA 94, c'était au Cotton Bowl.

0: dans votre drive. Trop bien. Encore un quart d'heure avant le dossier de Radio One. Signé Emmanuel Edoux, ça arrive. Il reste encore la nouveauté. On va aussi parler d'El Niño. El Niño, rien à voir avec le football, les gars, parce que je vous vois. Hein. El Niño, c'est qui au football? Fernando Torres, évidemment. Non, on va parler météo. Ça arrive.
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0: Salut Loana.
1: Salut Andy, bien le bonsoir tout le monde. Le petit écran en ce mardi. À revoir The Father avec Anthony Hopkins. Le thriller policier et misanthrope mettant en vedette Shailene Woodley. Sinon, nous sommes sur le circuit F1 avec Brad Pitt et Damson Idris. À découvrir ou à revoir The Father, réalisé par Florian Zeller avec Anthony Hopkins et Olivia Colman.

Point de départ, un sniper tire depuis un immeuble et abat froidement près de 30 personnes. Et face à un assassin invisible et assez quand même méthodique, the FBI recrute, elle, c'est Eleanor Falcon.

passer dès 20h50. Aussi au programme, place au film F1, F1 si vous le préférez, qui raconte l'histoire de Sonny Hayes, lui Brad Pitt, un ancien prodige de la course dont la carrière a été brisée quand

0: devenir le mentor d'un jeune pilote prodige et sauver même l'équipe de la faillite. F1, film d'action spectaculaire, réalisé d'ailleurs par Joseph Kosinski, celui qui nous a fait Top Gun Maverick. Et ce film d'ailleurs produit aussi avec l'aide du champion Lewis Hamilton. Rien que ça, F1, rendez-vous sur le circuit. Ça se passe sur Canal Plus Box Office à partir de 20h. Excellente soirée télé à vous tous et bon film. C'est Andy qui est avec vous pour la suite dans le Drive. Moi, je vous retrouve demain matin sans faute, 6h-9h pour votre wake-up show. Bisous.
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6: Dans le Drive, parmi les nouveautés de ce mardi, nous retrouvons l'Australien Dean Lewis qui signe Escape sur Radio 1.

sera-t-elle parmi les nouveautés de ce mardi? Escape, c'est signé Dean Lewis. Oh, c'est trop bien, belle balade. Et on parle de phénomène météo, surtout avec l'Organisation Météorologique Mondiale qui a annoncé le retour d'El Niño. Bon, le retour d'El Niño, c'est pas un film à l'affiche au cinéma non plus. C'est bien un phénomène dont même le secrétaire général des Nations Unies, Antonio Guterres, annonce comme, je cite, « il va jeter de l'huile sur le feu d'un monde déjà en plein réchauffement ». Ben oui, avec des risques de pluie plus intenses au sud des États-Unis, au sud de l'Afrique, en Asie centrale, également des risques de sécheresse en Amérique centrale, aux Caraïbes, en Australie, même dans le sud de l'Asie. D'abord, qu'est-ce qu'El Niño? C'est un phénomène météo, cyclique et naturel qui réapparaît chaque 2 à 7 ans et se traduit par une hausse anormale de la température de la surface de l'océan Pacifique tropical, c'est-à-dire autour de l'équateur. Oui, le Pacifique, c'est loin quand même, mais Maurice est aussi concerné parce qu'on s'attend à un hiver globalement plus doux avec des vagues de chaleur aussi étouffantes également et l'eau qui va jouer avec nos nerfs. De grandes pluies risquent de tarder à s'installer, sauf que les crues soudaines seront plus fréquentes donc d'ici 2 à 3 ans. Donc veillez bien nous météo. Fontaines d'ici avec Bug pour terminer votre drive et ensuite ce sera au tour d'Emmanuel et Dou de vous accompagner pour le dossier de ce soir à partir de 17h30. On se revoit demain 15h.

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4: Même s'il fait beau pour cette soirée, les températures sur le plateau central, entre 17 et 19 degrés. Sur les régions côtières, entre 21 et 23 degrés. 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

0: 17h35 sur Radio One. Bienvenue dans le dossier de Radio One cet après-midi, la dernière de toute une série qui nous fait depuis 5 semaines, axée sur le budget. Cette dernière, après ma consultation auprès du budgétaire, elle est axée surtout avec ma jeune un peu qui est d'aspiration. Il y en a 3 jeunes sur le plateau, étudiants en université, mais aussi activistes politiques, qui se peuvent faire entendre de la voix. Il y en a Emily Shogun, qui est un étudiant en sciences politiques. Il y en a Juan Pierre, qui est le président du National Student Council. Et il y en a Raisa Rambokos, qui est étudiant aussi en sciences politiques. Mesdames, messieurs, bonsoir.
1: Bonsoir Emmanuel.
0: Bon, pas pour faire une longue introduction, mais vous donnez la parole. Tout d'abord, qui, mon première question, en tant qu'un jeune, surtout à Raisa, qui pour où trouve être représenté à travers un exercice budgétaire? Qu'est-ce que ça représente pour vous? Au-delà de paiement de taxes, paiement de cigarettes, même prix paiement, etc. Qu'est-ce que ça représente pour vous?
1: Je crois que les consultations budgétaires, c'est un exercice qui est très important. Ça nous donne la chance, beaucoup de jeunes, de faire leur voix être entendue. C'est une affaire qui nous aussi essaie de faire à Mouvement La Voix d'Imé. Donc, à savoir, laisser tout le monde venir et dire ce qu'il pense, parce que, comment on dit, nous, avant qu'il nous commence, à la fin de la journée, Maurice, c'est nous futurs, nous bizarres, très involved là-dedans. Donc, me penser qu'en effet, c'était très important que les jeunes peuvent faire leur voix être entendue. Donc, j'étais très contente de voir ça. J'étais personnellement à Londres, mais c'était vraiment super pour moi de voir ça.
0: Emily.
2: Donc, pour moi, le budget, en fait, c'est avant tout un projet de loi. C'est pas juste un planning de bon chiffre, c'est pas juste un exercice technique, mais c'est un exercice vraiment très, très démocratique. Parce que c'est une bonne la loi que ban Mauriciens, vraiment tous les Mauriciens sont concernés et impliqués, peu importe notre classe sociale en fait. Donc c'est, pour moi, c'est vraiment un exercice très très profondément humain aussi, parce que les différentes mesures qu'il nous faut prendre, ban différents amendements qu'il nous fera à travers le Finance Bill éventuellement, les impacter non seulement le day-to-day des business, mais des Mauriciens, notre pouvoir d'achat, notre accès à ban différents affaires que la société est capable de nous autres.
0: Mm-hmm. Ron-Pierre, bon, c'est où tu peux au fond partie, c'est là-bas qu'ils nous viennent, et là, ça sort, et là, le Val du Hall, donc c'est une conversation, et puis ensuite, finir le meilleur.

0: Charlie de sa émission là, comment fin passer surtout fin jeune junior ministre ou même.
1: Et vous pensez que mes deux collègues ont pointé ça très bien, que la philosophie c'est très démocratique. Nous dans la démocratie, c'est superbe et tout, mais moi en tant qu'un jeune, vous pensez que pénal ses représentations. Mon aller là-bas, tu trois des moments un collègue l'ont dit, là l'autre dit une cause, trois même c'est pas dit moi mon amené. Déjà, combien Zenès qui peut écouter nous, nos mal auditeurs, qui dit mon qui l'ont live, tu connais la consultation budgétaire. Ça, c'est le premier problème qui me trouvait. Deuxièmement, c'est combien de bonnes mesures tu vaut la peine en tant qu'Iman Zenès aussi, parce que nous n'amènent pas de pire leader, si vous pensez. Tout à l'honneur du junior ministre, il aime try his best, mais ça va être pire leader, là. Do we know, est-ce qu'ils se traînent pour pas, pour faire une proposal? Par exemple, un collègue du National Youth Council, il me proposait que, nous servit TikTok, nous servit all of that, which is very trendy. Mais proposal qu'il vient faire là, il est pas assez structuré, économique, il est parti dans une structure, là. Mm-hmm. Donc,
0: nous venons à la question là, justement, où qui finit ça, Raisa alone, par rapport à ce qui m'a un jeune, l'aspiration des jeunes. Si nous vivons avec un réseau, nous vivons avec un réseau social, quand les jeunes font peut-être la politique maintenant, à travers Gen Z, etc., un mouvement, finalement, à Madagascar, à tout dernier mot, finalement, une vague populaire, derrière l'acteur Joseph Talapati Vijay, qui finit chief minister au Tamil Nadu, en Inde. Donc, est-ce que ça, il résume un peu sa mouvance qui m'a intéressé à la politique.
2: Je pense que oui. Quand Nunun commence Mouvement La Voix d'Imée, c'était un peu ça l'idée. Moi, personnellement, j'étais basée dans un autre pays. Moi, tu peux causer avec la diaspora mauricienne. Tu dis, moi, tu peux commencer à gagner l'intérêt. Je t'y involve. Mais après les élections, nous trouvons que c'est quand même limité. Donc, ben, dis-moi qu'il y a accès, je, tout le temps là, nous retrouvons tout le temps souvent les mêmes jeunes, rien contre. D'habitude, they worked for it. Mais, at the end of the day, how representative is it really? Donc, je pense que c'est quand même très important de bear in mind qu'il y a ben, les dis-moi aussi, et quand on parle de la représentation, d'avoir vraiment people de all sorts of backgrounds and coming together and being able to express themselves, parce que l'expérience qui s'acquiert d'une part amenée pour différent. Et ça, c'est quelque chose qui est très important. Avec les réseaux sociaux, surtout étant basé dans un autre pays, je trouve que bandes avec qui moi me trouvais Péville Maurice, c'est bandes avec qui trendy. Je vois les drames, me trouve bandes cinéma, me trouve ces bandes affaires là. Mais ça, indéfiniment, surtout pendant, après les élections et pendant les élections, indéfiniment, helping get more of the youth interested, me penser.
0: Est-ce que vous avez peut-être la même vision? Parce que vous, plus sur le terrain. Au plus nouveau et démocrate, le cavalier. Très démocrate. Mais donc, est-ce qu'il a besoin de ça l'idée qui a été apaisée là?
3: Il y a deux façons de cavalier. La première façon, moi je trouve qu'il y a beaucoup de jeunes déjà. Donc au sein des nouveaux démocrates, nous pas, il y a une limite d'âge d'ailleurs. Nous prenons très jeunes aussi, c'est notre parents d'accord, nous prenons eux avec les parents. Nous avons un leadership très jeune du parti, la plupart sont sous les 45-50 ans. Nous avons une présidente qui n'a moins que 50 ans, une secrétaire générale moins que 50 ans, une secrétaire administrative qui n'a moins que 30 ans d'ailleurs. Donc le leadership du parti sont très jeunes et au sein des nouveaux démocrates, moi, me trouve qu'il y a beaucoup, beaucoup de jeunes dans le parti. Mais c'est vrai qu'il au terrain, nous trouve beaucoup moins zen. Moi, je pense que c'est parce qu'il tout bas le parti pas ouvert à la jeunesse pareil. D'ailleurs, avant qu'il me rende dans le Nouveau Démocrate, me gagne l'occasion, fréquente quelques parties, côte là-bas, entre jeunes, assois-toi, écoute un coup, guette un peu qui peut arriver, etc. Qui est très, très triste, en fait, parce qu'ils me tiennent dans mon potentiel. Et me connaissent dans mon potentiel parce qu'ils ont dit dans mon parti, ben, on a valorisé ça. Donc, après, il y a aussi le problème de Amouris, je trouve, personnellement, qui, ben, zen, tout beaucoup, de très démotivé. Parce qu'il y a une culture Amouris, côte nous besoin, appendant politicien pour nous avoir réussi. Et malheureusement, je vous dis, un tas d'un pas envie à prendre aux politiciens, hein, tout simplement parce qu'ils ne vont valer pas aligner aux autres. Et qui fait qu'au final, donc la jeunesse, quand les guettes dans Maurice, les trouvaient, OK, pour me cadre ici, me besoin prendre aux politiciens, OK, mais ils n'ont pas envie ça, OK, mais je m'en vais, en fait, tout simplement. C'est tout simplement ça. C'est un cycle que ban jeunes mauriciens sont très démotivés. Que ce soit politiquement, que ce soit économiquement, que ce soit l'emploi, que ce soit quand ils guettent le pays, même comment est-ce qu'ils, l'IP subir une bétonnase incompréhensible de tous les côtés. Donc la jeunesse mauricienne, on a même me pensé au RSEC, au rejoignement, qu'il est très démotivé quand il guette le pays. Et c'est ça qui fait qu'ils ont dit beaucoup n'ont pas été résolus parce qu'ils ont dit ok, l'herbe est plus verte ailleurs et je m'en vais. Et éventuellement, quand c'est arrosé, là-bas, il est plus vert en fait. Donc c'est pour ça qu'ils.
0: Est-ce qu'ils nous rendent dans le budget, en pire, et pour une commentaire ou capable rejoindre ça dès les autres invités. Mais est-ce qu'il a vraiment, quand tout ça point sensible, qu'il y a une jeune démotivée, si j'y pense à l'exercice budgétaire qui vient là, parce qu'à la fois il est pénible, à la fois il est long, enfin, pour un journaliste, il n'est pas pénible, il n'est pas long, parce que c'est dans le budget. Je me rappelle bien comment tu peux étudier en 2009, pour venir être journaliste, c'était un de mes premiers exercices qui me faisait, c'était budgétaire. Et de fil en aiguille, presque 15, 16 ans après, un plaisir pour faire ça. Mais pour expliquer ça, pour décortiquer ça avec un jeune, même dans le National Youth Council, me rectifier, c'est pas celui-là, c'est comment ça m'intéresse, un peers ou même un jeune, pour Emily Sogren, il n'y a pas de problème. Pour Reza qui peut faire, Ambokas qui peut faire études politiques, il n'y a pas de problème. Mais comment intéresse un jeune à ça l'exercice-là?
1: Ça fait là bien simple. Il faut aller où dire Zines là, qui était sa budget. Parce que trois causes, Zines, pas connu qui était sa budget. Je ne connais qui, avant tu n'as pas d'ayati, à cette heure, je connais Narvin pour une cause. What's the whole thing? What's the only definition of c'est quoi un budget? Je ne pas connu qui c'est ça qui guide par une tax laws. Je ne pas connu qui c'est là que je cave even get into the budget. Donc, nous avons vulgarisé ce qui était sa budget. Il y a une affaire normale qui tout le monde nous a connu. Ça, c'est la première affaire. Après, déjà, nous avons fait qui m'a aussi dans l'époque, ou bien déjà aussi, National Student Council. Ce que je peux faire, c'était ben, jouer. Par exemple, l'exercice budgétaire, c'est jouer pour nous. Ça, mon grand camarade, Tatiana, qu'est-ce que je fais un projet avec Oyster Restoration, que tu mets ben, 8 directement dans choses, dans des lots, pour qu'à filtrer. Et je trouve ça comme jouer, c'était fun. Et 198 millions, tu as allocated de faux votes. Donc, des meufs, elles ont fait les gros temps, après, elles ont fait comme elles jouent, et elles ont fait.
0: Nous abordons un thème justement qui concerne jouer. Qui concerne l'avenir, c'est d'abord l'économie bleue. Nous pouvons lire un peu thème par thème. Nous pour cause l'emploi, nous pour cause l'étude, nous pour cause l'éducation tertiaire, nous pour cause tout le problème qu'il y a avec chômage, les travailleurs étrangers, etc. Mais nous cause l'économie bleue parce qu'il y a un thème central. Quand autant où Emily, activiste, le réseau social, il y a une semaine qui partout où photo dans le journal, où ça peut passer le réseau social, on peut dire, on fait ça. Mais l'économie bleue, le directeur de l'audit, il y a un rapport qui est sorti en mars, il dit comme ça que l'économie bleue nous perdit 13 ans parce qu'il résiste au stade de projet, ça a mené fin matérialisé. Est-ce que ça budget-là, enfin, bien non, c'est un budget d'austérité, mais est-ce que ça budget-là, vraiment, mis à prendre les terreaux pour les comptes par rapport à l'économie bleue?
3: Je pense que l'économie bleue, c'est le secteur à développer à Maurice actuellement. Nous, en l'île, nous, entourés de la mer, on a ben, milliards de kilomètres, non, cubes d'eau qui entourent.
0: Une zone exclusive maritime de 2,3 milliards.
3: Donc, c'est, millions, pardon. Donc, c'est une ressource qu'il y en a qui de nous cadeaux, en fait, qui m'a mal à la tête, de nous cadeaux, comment nous dire. Et moi, je pensais que nous devons prendre l'exemple aux Seychelles. Mm-hmm. Qui est juste à côté de nous, donc Manga Lucaso, rencontré ben, différents zen qui dans le ministère de l'économie bleue à Seychelles. Donc une très jeune femme qui a un degré en business admin, donc les femmes ont étudié un degré en économie bleue pour les faire lire. Elle fait ça et après une fin de master et qui explique nous qui au Seychelles, c'était une académie pour l'économie bleue, juste pour encourager les jeunes à rentrer dans ce domaine-là, à vraiment travailler là, apprendre comme là. Et c'est très intéressant parce qu'il y en a beaucoup zen, ils ont dû trouver qu'au DCE, il y en a un young interns qui viennent, ça veut dire que c'est un fait qui passionne bien dans mon réseau, dit. La mer, les poissons, etc., ils passionnent bien jeunes. Donc, moi, je pense, Zodi, si nous, on vit vraiment résoudre bien des problèmes comme peut-être le chômage, le découragement des jeunes, c'est lancer bien des affaires qui sont plus contents et surtout, capitaliser bien des affaires qui le pays bien. Donc, avec l'économie bleue, nous pouvons lancer travail pour un petit pêcheur, pour un grand pêcheur aussi, nous pouvons lancer travail pour ban artisanat qui vendent des affaires autour de la mer, nous pouvons capables lancer travail pour ban plongeurs, ban nageurs, etc. Nous pouvons capables aussi Et les enfants, nous, vous connaissez qu'il y a de la drogue, beaucoup de la drogue rentre à travers l'armée. Donc, si nous vraiment capitalisons l'économie de l'éclos maritime security, nous sommes capables éventuellement de protéger nos pays de ce fléau-là. Et me penser aussi qu'à Maurice, nous d'une crise économique depuis au moins 2-3 ans, c'était là. Peut-être même plus, mon envie de dire. Et relancer, pas relancer, non, mais vraiment lancer, en fait. Parce que tu fais dans un menu, tu lances vraiment. Mais vraiment lancer. Et surtout concrètement. Donc, pas un plan seulement, mais un plan d'action. Parce qu'il nous fait avoir un plan, mais s'il n'y a pas un plan d'action, il n'y a pas pourquoi prendre aucune action là pour concrétiser. Donc, c'est vraiment la méthode pour moi, personnellement, de relancer l'économie bleue. Et, mais il est important qu'il nous aussi démocratise ça, l'économie. Hein. Ça veut dire, pas juste du monde qui a un gros casse, gros bateau qui travaille dans la mer, qui cave la peste, ou juste du monde qui a un gros contrat ou contact avec un politicien qui a un contrat vendement des affaires ou la mer, auprès de la mer, ou juste ban policiers qui sont les préférés des autres bandes safe qui peuvent gagner un job low, drug smuggling près de la mer. Donc c'est vraiment ouvert le système à tout le monde, des mêmes zènes, ils ont envie de travailler dans l'économie là, les cas vont rentrer, les appeler directement, les gars se travaillent, ils n'ont pas besoin d'appendre un politicien pour les réussir.
0: Aïza?
2: Je pense aussi qu'avec le du PC push pour ban SMI, ça m'a fait comme ça. Ban Mauricien, très très fan des autres là, mais c'est une grande partie de notre identité. C'est ça fait partie de notre culture même, j'irais jusqu'à dire. Donc, si nous commençons à investir là-dedans, c'est là qu'il ouvre beaucoup beaucoup la porte. Nous avons que aussi ban jeunes, mais ban des gens de tout âge, il ouvre ban l'opportunité pour que ban des gens commencent toutes sortes de business. Ban des affaires, comme on te dit, là tout le temps ban des gens à la plage, continue à faire ban des affaires comme ça. Donc, je pense aussi que c'est très, très important.
0: Anne-Pierre?
1: Vous pensez que l'économie bleue, c'est une solution pour tirer la dette publique. Je suis désolé que ça, il y a le Carbon Markets qui Maurice Cave tapine dedans. Et ces projets forts qui me présente le junior minister, bon à savoir, c'est qu'avec un investissement, pas dans tout le monde en détail, mais quand abonne-toi le link là après, quand publish it later on, avec un investissement de 128 millions, approximativement, il y a un return on investment de 39 milliards. Utilizing ça carbon trading là, brièvement pour le man auditeur qui pas connecté à carbon trading, c'est man gros compagnie, man grand pays, quand ils produisent beaucoup de carbon, ce cas viennent acheter à man ce qu'on appelle carbon credits avec man pays qui pas produisent carbon. Bon, à savoir que Maurice produit 0,001% carbon dans le monde.
0: Et nous, tu peux taxer l'auto hybride.
3: Elle taxe qui a augmenté depuis ce dernier, hein.
1: Ça va les baisser. Et du coup, ben, si nous faisons sa plateforme, là, parce qu'il disait, là, l'infrastructure, la Climate Finance Unit, qui nous commençait l'année dernière, qui tient, moi, pensais pas DFS. Donc, grâce à ça, qu'il est lié directement avec l'économie, avec nos Blue Carbon, qui est immense, comme on a mentionné, déploie 3 millions, l'exclusive Economic Zone. Donc, ouais, l'économie bleue, comme tu as dit, c'est l'avenir de Maurice.
0: C'est l'avenir de Maurice. Moi,
3: je pense aussi que pour que l'économie bleue n'est pas mismanaged, il est très important qu'il s'adime qu'il nous mette à la tête de bonnes institutions par étatique qui pour gérer l'économie bleue, comme on peut dire. Donc, que ce soit du monde qui posait à côté des lois, du monde qui posait à côté les crimes, du monde qui posait à côté les SME qui pour concerner pour cela. Il est très important qu'il nous mette bonnes du monde capable, bonnes du monde qui mérite d'autres postes. Moi, ça, c'est un gros problème qui est arrivé, Maurice, aujourd'hui, un gaspillage fonds publics extrême parce qu'éventuellement, nous mettons bonnes du monde à la tête de mon institution qui mismanage l'institution. Et me penser, une demande solution à sa problème, ce serait le Senior Officer Appointment Committee, qui peut venir avec le Constitutional Review Bill, et qui, moi, me penser, avant nous, envie à dans créer une nouvelle place, que tout cas, gaspiller, que tout cas, faire casse tourner, que tout cas, faire casse vimpli propre. Il est important qu'ils nous mettent un lot dans nos systèmes, dans la gouvernance du pays, pour que peu importe qui modèle économique nous peut envie de lancer, qui nouveau modèle de n'importe qui institution ou qui n'importe qui poste sur la société mauricienne qui nous peut envie de relancer avec les temps, c'est ben des affaires qui pourraient lancer pour le bien-être du pays et le bien-être de tous les Mauriciens, peu importe qui se classe sociale, qui se race, qui se couleur et qui les permet dans le pays là. Donc moi, je pensais vraiment que relancer l'économie bleue comme on le peut dire, c'est pas seulement mettre casse dans un nouveau système ou un nouveau modèle économique, mais c'est surtout bien connu qui s'en allait mettre à la tête de ma nouveaux affaires qui ne peut envers dans le pays.
0: 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Alors, nous parlons d'un thème qui nous parle d'un départ, parce que nous parlons pas gagner le temps, terminé, ce sera l'emploi des jeunes. Comment créer l'emploi après l'étude, alors, il y a 3 étudiants qui sont avec nous, un étudiant en droit, 2 étudiants en sciences politiques, un pays déjà dessiné pour l'année prochaine, politicien, peut-être ce sera là. Jordan Bordella de notre sphère politique, parce qu'il est là et manière de causer, nous peut trouver ça. Raïsa, Rambokash quand Utan, justement, l'emploi des jeunes, l'emploi, création de l'emploi. Qui c'est que t'es, ou pensez, vient un nouveau pilier, nous capable, premier job, l'entrepreneuriat, stage rémunéré, tout ça, là, vous avez un encadrement de la loi?
2: C'est sûr. Quand on nous pense, tout ça, on pense que, un problème à Maurice, c'est qu'il y a beaucoup d'internships. Mais c'est vraiment un internship, ça n'a pas payé. C'est pas motivant pour les jeunes de faire un internship comme ça pour gagner l'expérience, parce qu'à la fin, pour gagner un élève qui a 5-6 internships, premièrement, la connotation de internship, c'est faire café, qui n'est pas super pour les jeunes. Souvent, il y a des jeunes qui commencent très, très motivés, très, très passionnés, gagnent une opportunité, ils commencent à faire des affaires, c'est pas exactement ça. Donc, je crois que ça aussi feed into ça, c'est de les jeunes pas tellement motivés à faire un internship. Donc, il y a ça qui est important qu'on prenne de l'expérience. Pour rejoindre votre question précédente aussi, si nous pouvons work towards expanding the blue economy, I think it would be very interesting de offrir un approche des jeunes dedans. Nous réaliser que when it comes to les mails, l'économie bleue en général, ban jeunes très très passionnés. Il y a beaucoup beaucoup ban jeunes qui très involved dans tout ce qui est l'environnement. So it would be very interesting de ouvrir faire une opportunité là-dedans, parce que premièrement c'est une affaire qui long term. Deuxièmement, il accède à beaucoup d'autres emplois dans le futur. Et me quoi qui troisièmement c'est une affaire qui Maurice bizarre.
3: Il y a une affaire très importante qui reste indienne, de dire comme ça, les pensées qui banzen bien fait pour tuer. Ça m'a pensé, c'est banzen qui faisait own ça, hein?
2: Absolument.
3: Parce que c'est nous qui peut faire des rires, là. M'a pas pensé un dimanche qui ne fait ban, qui n'apprend pas d'affaires qui peut arriver, ça, en 2000, je ne sais trop quoi, pour qu'on comprenne qui peut arriver aujourd'hui dans le monde, que ce soit le marketing, que ce soit les finances, que ce soit l'intelligence artificielle, parce que moi, m'a pensé aujourd'hui, sinon vit vraiment lance l'économie bleue, comment on peut dire, c'est pas seulement faire man d'affaires qui existaient longtemps, prendre un système très vieux, ramener là, c'est vraiment créer quelque chose de nouveau, d'innovation. Et pour revenir à la question qui te pose Emmanuel, l'employabilité, à Maurice Audi, il y a des affaires. L'employabilité, il y a la première question, compétence versus méritocratie, qualification contre la méritocratie, donc les aptitudes et le network qui est en train d'amener quand les pirons dans le monde du travail. Et deuxième affaire, c'est l'immigration contre Banzen, Maurice. Mais j'ai eu l'occasion de faire un tour RSS qui était un peu commis du monde, enfin pas un tour RSS, l'IST Drive Economy Report, et que je me trouvais qu'à Maurice, il y a beaucoup, beaucoup de jeunes qui paient un travail aujourd'hui. Nous avons plus de 17 500 jeunes qui partent travailler dans Maurice aujourd'hui. Et j'ai eu l'occasion aussi de demander qui fait un petit guide le terrain, comment te dire, Emmanuel. Et j'ai pu voir que donc les jeunes mauriciens n'ont définitivement pas envie de travailler dans le supermarché, filling, l'usine, boulangerie. Ça, c'est un affaire qui est clair. Ils ont dit, pour tout filling qui n'ont allé, bizarre, un travailleur étranger qui peut mettre l'essence dans le tout. Bouglain, quand ils ont 1000 roupies, ils ont dit, comme on a mis l'essence avant de venir. Donc, c'est incroyable pour voir comment on peut apprendre le créole. Donc, ça, on a besoin d'arrêter et c'est fait. Ils rentrent dans sa main de maintenant parce qu'ils n'ont pas envie ça de maintenant. Mais la raison qui fait beaucoup de qui te payent, c'est parce qu'ils disent aux autres gains, c'est qu'ils ont pas envie de faire. Donc, le service financier et les secteurs serviciers. Donc, ça, inclut mon travail dans finance, mon travail dans marketing, etc. Qu'ils ont beaucoup plus contents de faire. Donc, un petit peu plus de bureaux et de corporate, un petit guide. Et ben, ils me trouvent aussi qu'ils ont intéressé et fait à la politique parce qu'il reste à Mina, des OPF, des grands sciences politiques. Donc, on va qu'à dire, et ça, c'est une zone qui n'est pas intéressée à faire à Maurice. Donc, c'est très, très important qui, quand nous causons l'employabilité, nous causons donner à des jeunes le travail qu'ils ont envie de faire, en fait. Donc, c'est pas juste dire, OK, moi, pour créer travail, nous, mettre là beaucoup d'argent à dans créer travail. Et après, nous créons un travail qui banzène par paix en vie. Donc, l'important qui nous crée un travail qui banzène en vie. Et qu'il est important qu'il nous investisse dans la qualité de travail qu'il nous peut faire à Mauricien aujourd'hui. Parce qu'un jeune, quand il y a un travail, il est besoin d'un valier. Tu aimes bien dire, un jeune, il n'est pas capable de faire internship pour lui servir de café, pour lui tirer papier d'imprimeur. Ça n'a absolument pas de sens. Un jeune qui rentre dans le monde du travail, avec un degré ou pas, il est besoin de valoriser. Les besoins qu'il y a du constructive feedback des petits managers, pas là-bas travailler avec les autres collègues. C'est très, très clair. Du constructive feedback. Et surtout, un zen, les besoins peuvent gagner la paix qui peut permettre de vivre avec dignité.
0: On pensait, un zen. Vos genres et tout, là, parce que vous trouvez très passionné, mais vous donnez-nous la parole après le journal de 18h présenté par Sajia Tapsi et Juan Pierre aussi pour les temps pour réagir par rapport à ça. Nous avons beaucoup de thèmes, nous avons coup de la vie, fruit du cerveau qui nous peut aborder en ce moment. Nous avons l'entrepreneuriat des jeunes, le logement des jeunes, nous avons aussi la politique. Mais nous pouvons faire place à ça pour la deuxième partie de l'émission après la page pub et après le journal de 18h.
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0: Merci d'écouter Radio 1, 18h. Et le journal présenté par Saja Tepsi. Saja, bonsoir.
1: Bonsoir Emmanuel, bonsoir à tous.
0: Les titres.
1: Navendram Gulam reporte la décision de supprimer la redevance télé pour des raisons financières. La MBC, lourdement endettée, doit d'abord consolider ses finances avant toute abolition des 150 roupies. 957 millions de roupies de drogue synthétique saisies de janvier 2025 à ce jour. Le Forensic Science Laboratory a identifié méthamphétamine et opioïdes synthétiques dans 252 analyses. La liberté conditionnelle accordée à tous les suspects de l'affaire Cantorel. Nourani Jamalsa affirme que la vérité finira par éclater. La National Defense College of India prête à apporter son expertise à Maurice en matière de développement social. Une délégation indienne en mission dans le pays. 679 habitants touchés et des centaines de bâtiments détruits dans un incendie dévastateur au marché de Jiung à Jakarta. Les sinistrés refusent les relogements proposés malgré la mobilisation des pompiers. Il est impossible de supprimer la redevance télé de 150 roupies à cause de la situation financière de la MBC. C'est ce qu'a affirmé Navendram Gulam répondant à une question parlementaire d'Annabelle Sababadi cet après-midi. La Mauritius Broadcasting Corporation a une dette cumulée d'1,5 milliard de roupies et rien que pour l'année financière en cours, la dette a atteint 165 millions de roupies. Raison pour laquelle la MBC ne pourrait supprimer les 150 roupies qu'elle perçoit comme redevance. Un extrait de l'intervention de Navendram Gulam.
2: The intricate abolition of the monthly television license fee remains under consideration by government, and any such decision must naturally take into account the financial sustainability of the MBC and the need to ensure uninterrupted delivery of its public broadcasting mandate. However, the current precarious financial situation of the MBC is such that the abolition of the monthly television license fee is being deferred from the time being. It is important, Madam Speaker, for me to point out that when this government assumed office in November 2024, we took cognizance then of the serious financial situation of the MBC, like everywhere else.
1: Et alors que les consultations sur la suppression de la redevance télé avaient été lancées en avril 2025, presque un an après, le couperet est tombé. Le Premier ministre évoque des contraintes économiques pour repousser de manière indéfinie cette promesse électorale qu'il avait faite lors des campagnes électorales de 2019 et de 2024. À noter qu'environ 300 000 foyers payent la dite redevance. Le point avec Danip.
3: Une des mesures annoncées par Navendram Gulam lors des deux dernières campagnes électorales avait été saluée par tous. Les 150 roupies prélevées sur les factures du Central Electricity Board pour financer la Mauritius Broadcasting Corporation, qui était comparée à un outil de propagande politique, seront supprimées. D'ailleurs, cette mesure figure à la page 52 du manifeste électoral de l'Alliance du Changement, présenté à la population à la veille des élections de 2024. Figurant à la clause 4 du renforcement des libertés et de la démocratie, l'abolition de cette redevance visait à promouvoir le pluralisme dans le secteur de l'audiovisuel. Au même niveau que le renforcement des dispositions de l'Independent Broadcasting Authority envers la télévision nationale, l'autorité devait veiller à l'indépendance et à l'impartialité de la MBC. Le Freedom of Information Act figure également dans cette section du manifeste. Ce n'est pas négatif toutefois, la nouvelle direction de la télévision nationale a enclenché une transformation selon le Premier ministre pour améliorer le contenu des programmes, refaire son image et augmenter les revenus. Toute cette transformation nécessite des financements importants, dit-il, d'où la décision de ne pas abolir cette redevance dans un avenir proche.
1: Et plus tôt, lors de la Private Notice Question, Navendram Gulam a révélé que le Forensic Science Laboratory a détecté de la méthamphétamine et autres opioïdes synthétiques dans 252 analyses faites de janvier 2025 à ce jour. Le Premier ministre a ajouté que le FSL est en pleine restructuration, le manque de staff étant le problème majeur. Voici un extrait de son intervention.
2: Director of the FSL at the moment. He's come from London, well equipped, well qualified, and he's doing a lot of changes. They have the equipment, most of the equipment, not all. But what they do not have is enough personnel, which we're looking into. There's also that identified, this was identified before as well, that very often the people who are supposed to do the analysis in the labs, they are spending their time in court. This is something that we have to correct, because they do not have to go to court unless they're specifically asked to be in court. So we're losing a lot of manpower, spending time in court instead of doing the analysis in the FSL.
1: Par ailleurs, la valeur marchande des drogues synthétiques saisies de janvier 2025 à ce jour est de 957 millions de roupies. Les dites saisies ont été réalisées à travers 361 opérations policières. Et toujours au Parlement, le décès d'une patiente enceinte à l'hôpital SSRN le 23 mai dernier est lié à de multiples complications durant la grossesse et au manque de suivi médical. Dans un rapport rédigé par le ministère de la Santé, il est cité que la défunte aurait refusé d'être admise le 19 mai après avoir senti des douleurs. Anil Bechou n'ajoutait que la jeune femme de 21 ans est arrivée dans un état critique le 21 mai à l'hôpital. Les médecins auraient tout fait pour la sauver. Pour plus de transparence, cette affaire a été dirigée vers le Medical Council qui va initier une enquête. Anil Bechou répondait à une question parlementaire de la députée Annabel Savabadi.
4: Madame Speaker, the independent inquiry report was submitted to my ministry on 1st June 2026. The report of the inquiry panel concludes that the catastrophic medical outcome was heavily driven by a combination suspected regular cannabis use of high-risk obstetric conditions and severe patient-side delays. The lack of routine antenatal surveillance and severely predisposed the patient to placental abruption and acute disseminated intravascular coagulation.
1: Tous les suspects arrêtés suite aux incidents survenus à Cantorel le 17 mai dernier ont obtenu la liberté conditionnelle cet après-midi. Nourani Jamalsa, Julien Bernard, Rajan Lechmedou, Gérard Céleste et Ashfaq Jamalsa ont chacun dû verser une caution de 15 000 roupies et signer une reconnaissance de dette de 50 000 roupies. Interrogé par la presse, Nourani Jamalsa a refusé de commenter l'affaire en raison de l'enquête en cours, affirmant toutefois que la vérité finira par éclater. Il a rappelé que son quad et son 4x4 ont été incendiés lors des événements. Un menuisier habitant Conlevieux a été arrêté hier matin pour possession d'un lanceur de gaz lacrymogène. Lors d'une perquisition à son domicile, il l'a volontairement remis aux forces de l'ordre. L'homme âgé de 27 ans a admis avoir amassé le lanceur de gaz lacrymogène dans la cour de la station de police et l'avoir accidentellement déclenché. Il a comparu devant le tribunal du district de Rosil et a été placé en détention provisoire pour enquête. Et la présence de punaises au collège Saint-Andrews à Rosil a suscité de vives inquiétudes parmi les parents d'élèves et a été largement abordée lors de l'émission Enquête en direct. Depuis environ 2 semaines, des infestations ont été signalées dans plusieurs salles de classe accueillant les grades 7, 9, 11, 12 et 13. Malgré une première campagne de désinfection menée les 22 et 25 mai, le problème persisterait selon plusieurs témoignages. Des parents dénoncent également un manque de communication de la part de la direction de l'État. Le ministère de l'Éducation recommande également cette mesure pour permettre une nouvelle désinfection. Et tout à fait autre chose à présent, une délégation du National Defense College of India est en visite à Maurice pour une étude sur le changement climatique, la gestion des terres et les enjeux énergétiques. Cette mission s'inscrit dans une volonté de renforcer la coopération entre Maurice et l'Inde, notamment à travers l'apport de nouvelles technologies comme l'intelligence artificielle. Le Air Marshal Manish Kumar Gupta, à la tête de l'institution indienne, et sa délégation ont été reçus hier à Eben par Shakir Mohamed. Le ministre des Terres et du Logement parle d'une rencontre fructueuse. Écoutez sa déclaration.
5: Et ce qui peut être important, je pose moi une bonne question pour comprendre le pays, l'environnement, c'est-à-dire le climate change, la politique de notre ministère pour la construction de maisons, low income, affordable houses, qui la stratégie dans la digitalisation de nos cadastres, le Digital Twin Project. Alors, tout bon sujet qui se fait couvert. Ça fait une même cause citoyenneté. Pose-moi question Lola, l'élément de citizenship by investment. Pour moi, que l'île Maurice capable être choisie premièrement par la NDC pour venir ici, pour capable gagner l'occasion, explique-nous, exprime nous-mêmes et partage avec nous comment nous étions comme pays.
1: 18h09 sur les ondes de Radio One, place à l'actualité dans le monde. En Éthiopie, le dépouillement des bulletins est en cours après les élections législatives organisées hier. Plus de 50 millions d'électeurs étaient appelés à choisir les 500 membres de la Chambre des représentants, lesquels désireront ensuite le Premier ministre. Le chef du gouvernement sortant, Abiy Ahmed, est au pouvoir depuis 2018, brigue un nouveau mandat, tandis que son parti, le Parti de la Prospérité, apparaît en position favorable. Le principal enjeu du scrutin semble être le taux de participation selon la commission électorale. Et puis un violent incendie a ravagé le marché de Djiung dans le centre de Jakarta hier, laissant des centaines de personnes sans abri. Selon les autorités, près de 304 bâtiments ont été touchés, affectant 354 foyers et 679 habitants. Pas moins de 35 camions de pompiers et 175 soldats du feu ont été mobilisés pour maîtriser le sinistre, une opération qui a duré plus de 7 heures. Parmi les victimes figurent de nombreuses familles, des personnes âgées, des enfants et plusieurs femmes enceintes. Les causes exactes de l'incendie font toujours l'objet d'une enquête, bien que les courts-circuits électriques soient à l'origine de la majorité des incendies à Jakarta. Voilà ce qui met un point final à cette édition. Merci de l'avoir suivi. Retrouvez Emmanuel pour la suite du dossier.
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0: 18h14 heure du Rwanda, mais ça continue le débat. Même en hors émission, le dossier, dernier dossier de cette semaine, axé plus précisément sur l'après des consultations pré-budgétaires, avant budget, quand la date n'en compte toujours pas attendre, peut-être le Premier ministre, à la fin de l'ajournement de cette séance aujourd'hui, il annonce nous la date du budget, nous finissons selon les dernières rumeurs que ce sera entre le 10 et le 15 mai, le 15 juin qui peut être lundi, si nous comprenons bien, ça dépend dans les timings pour capable faire débat et aussi pour aller vers un finance bill et les dotations budgétaires. Nous pas encore là, nous avons troisième lors du plateau, nous avons Emily Sogan, nous avons Juan Pierre et nous avons Reza Rambokos qui pécose le budget juste avant la pub. Moi, je vous donne la parole, enfin, on la coupe. La dame ici présente des nouveaux démocrates, activistes environnementales, étudiants en sciences pro, tout une panoplie qui est là à son arc, qui se peut causer au créer son emploi. Moi, laisse vous terminer. Après, vous donne la parole à Juan Pierre.
1: Justement. Ou qui me conclut, c'est qui me se faisait. Moi, je veux juste dire qu'il est important qu'il nous bannent leader dans le pays, investir dans une qualité de travail, qui bannent Zen Mauricien en vie, dans peu importe le domaine qu'ils ont l'air, qui est vraiment la démocratisation de l'économie et du marché du travail. Ça veut dire que c'est pas parce qu'il m'en a un contact, ou parce qu'il m'en a un backing, ou parce qu'il m'a pas dit X, ouais. Ou parce qu'il m'a pas dit shareholder, ou bien créer ça. Ou parce que c'est peut-être ma maman qui X et qui est NNB.
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1: Moi, je compte, man, n'est pas baby, mais n'est pensé que tous les mêmes ont le même sens. Tous les mêmes ont le même sens, et que nous besoin, excuse-moi, Juan, et que, moi, je peux dire aussi qu'il y a un jeune dans le travail, sur juste de besoin et la paix qui permet de vivre avec dignité.
0: Juan.
2: Premièrement, pour tous, la nylon, ça pour là. Népotisme dans ce place dans Maurice, me pense, moi. Ma népo baby, tout ça, népo baby boomer, tout ça, bizarre arrêté. Et c'est sa première affaire qui pour actualiser son nouveau pays. Moi, bien raconte, toi, Emily. Le côté de employment, pour moi, c'est nous, bizarre, un peu de réalisme. Le réalisme, c'est aussi qui, de nos jours, avec degree inflation, partout il y a un nouveau degré, partout il y a tout ça, le barème pour gagner un travail aujourd'hui, les mariottes, il y a une masters. Et n'a dit, pas qu'à va faire des masters. En c'est bon, on demande coopérer, de une grande organisation, tout ça, parce qu'il y a une aspiration, c'est un l'étang, on peut investir l'étang, car on peut investir casse, qui ou le scholarship, c'est un degré fait aux 3 ans, un masters fait en cours des ans. Ça finit fait aux 5 ans. 5 ans, mon avis, mon père est snick, apprendre, pour les là, après, les là, mon cas, commencer. En c'est, nous, ben, venir dans Maurice, c'est dans sa connotation qui, ouais, ben, tenant X université, tenant Y université, il est pas assez bon, t'as pas mérité sa place là. Qui est là, oui, il y a un peu contradit à nous-mêmes. Donc, mon opinion, là, pour résoudre un peu un employment, c'est bien valoriser nos universités locales. Parce que rien qu'on tourne encore une fois un midi, l'université Maurice rank 1500e. Et vous êtes fiers, et ça le problème. Vous êtes très fiers de te mettre dans votre website. C'est une calomnie pour moi. Parce que demain, tu vas mettre ça sur ton website, tu mettais que tu es 1500e, qui fait nous pour employ people from there. Et c'est peut-être aussi dans la tête d'un employeur. Donc, nous devons investir le capital humain, dans les ressources de notre université, dans la technologie de notre université, plus de recherche, plus de pièges justes, better professors. Et si nous réussissons, amène nous à l'université à un certain niveau, même un employment rate pour décliner automatiquement, parce que l'université Maurice, c'est cadeau.
1: Moi, sans people, ravi de venir. L'université Maurice, bien visant une meilleure infrastructure. En tant qu'un seul cas, l'université Maurice, c'est, il n'est pas possible, au fait. Il n'est pas possible. Il y a tellement de choses à résoudre dans l'université Maurice. Pour commencer, nous allons revoir ben coup qui est offert, parce qu'il n'est pas match les demandes du marché. Ça, c'est le premier.
0: Donc, nous, je vais ajouter à chier dans quelques instants.
2: Allez,
0: laissez-moi. Je donnerai à Rambokos réagir par rapport à l'employabilité.
3: Émilie fait un point très intéressant. Elle a parlé des skills mismatch. Elle a parlé du brain drain. Je pense que quelque chose d'autre, which is very important, nous pas cause assez la double économie qui nous gagne à cause de la drogue dans Maurice. Nous cause beaucoup de peine à travail dans Maurice. Ben, jeune, pas employé. Ça, c'est une affaire qui revient énormément. Mais aussi qui nous fait prendre du monde en dehors. que tout ça va dire moun là in passé. Et c'est important que surtout après le PNQ de ce matin qu'on a eu avec le premier ministre, qu'il adresse tout ce qu'il peut faire contre la drogue, qui nous cause le fait que beaucoup de ce va dire moun là has now shifted towards employment linked to drugs, ben, avec une pas nécessairement réalité. Ben, les enfants peuvent gagner énormément de cas ou passe X avec Y, qui va se faire pour prendre lit. Donc, nous bizarre accumuler pour ça aussi.
0: Man, la création de man nouveau emploi, de man nouveau jockey. Nous venons là, ça, thème de formation, formation des jeunes, formation universitaire, et Juan Pierre Finsitli, c'est prendre 3 ans, 5 ans pour faire un degré et un master, et qui le jeune retrouve à un bossé qui est saturé. Donc, et la décision en sciences politiques qui peut en vivre une future politicienne, peut-être un speaker, peut-être un député, peut-être un avocat qui l'a, un avoué, un jeune qui pourra travailler de parquet, parce qu'il ne faudrait pas qu'il nous diminue aussi. Il y a beaucoup de monde qui ne connaît pas le Parliamentary Council, il y a du monde qui fait la loi dans Maurice. C'est mon avocat qui travaille de parquet. Donc il y a tout ce système judiciaire-là qui est en place. Mais justement, les universités, notamment le ministre Soukhon, Kaviral Soukhon, qui est très à cheval, les bureaux de faire tout pour redynamiser le marché, ou qui est ça de loin, parce qu'il y a une université pas pour russe, une université en Angleterre. Comment on trouve ce ici pour redynamiser ce secteur tertiaire qui paraît qui est en déclin?
3: Je crois que c'est très important qu'il fait parce que Maurice a un très, très, très bons éléments. Surtout récemment, nous avons trouvé qu'il y a des élèves mauriciens qui rentrent dans une grande université. Et si c'est ça le metric de being very good internationally, nous avons trouvé un mauricien qui peut rentrer dans une Ivy League, dans Oxbridge, qui fait très, très bien. Qui veut dire qu'il y a un bon élément. Nous avons des élèves qui sont très bons, mais qui ne peuvent pas afford à étudier abroad. Et quand nous n'avons pas un niveau d'éducation qui est correct ou qui est même faux, je dirais.
1: Qu'ils ont mérité, tout simplement.
3: Et qu'ils ont mérité, exactement, c'est injuste parce qu'ils nous paient cap, ils ont un niveau, ils ont pas pour qu'ils aspirent, parce qu'ils ont pas connu what else there is out there. Donc, ça, c'est une affaire. L'autre affaire, vous pensez, c'est une cause là, nous bizarre investir dans l'université de Maurice. In various ways. Ben, ça fait comment AI, comment nous incorporate AI, la technologie, l'infrastructure aussi, having guest speakers. Un affaire qui moi me bénéfice énormément de basé à UCS, c'est nous on a very very good guest speakers qui viennent, qui give us a lot of great insight, great input. C'est pas nécessairement un affaire qui me pense, qui comme une cause qui aussi qu'ils ont gagné à l'université de Maurice. Et ce que ça fait, c'est que ça crée une echo chamber, bandimoun exposé to the same types of people. C'est quoi le point d'aller faire un degré de politique à l'université de Maurice? Quoi bandimoun comme Emily? Les gars accès ban di moun qui beaucoup plus involved in her day to day life. 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Donc c'est vraiment important d'investir premièrement dans la technologie in AI. Assure-nous qu'il n'y a pas besoin de faire un degré dans AI and technology to be aware and well versed with everything going on and being able to move with the times. Mais en même temps, donne à tous les étudiants là a better accès à ban meilleur di moun, mais ban di moun avec more experience from all different walks of lives.
0: Permanent tech talks, par
3: exemple. Exactement, ben, ça fait comme ça.
0: Est-ce que vous avez besoin de ce point-là pour l'université qui est côté ni? Pas mes critiques, non, rien contre l'université.
1: Mais il y a beaucoup à faire pour dire l'université. Oui,
0: mais je vais nous tempérer un peu ou tempérament.
2: Et des fois, tu veux être cancel pour what? Beware.
0: Oui, c'est moi je vous dis où. Parce que pourquoi on étudie dans l'université et quand on peut causer une radio, justement, il y a une certaine limite qui ou quand même pour nous. Mais l'université de Maurice, si on déclin, mais qui est capable de faire pour justement remettre les sur les rails?
1: Moi, je pense que tout le monde zen qui est capable de faire nous ce soir de l'université de Maurice, pour peut-être raisonnement là. Ou tout simplement, c'est pour dire, se marier contre moi, en fait, et l'insiste des cons là-dedans. Première affaire, moi, je disais, c'est pas totalement mauvais. Première affaire, moi, je pensais, tu gagnes un degré, tu payes 10 000 roupies par année, un jeune, d'une famille modeste, ou même d'une famille aisée, il est très accessible. Donc, première affaire, le droit à l'éducation, tu vas en tu as accès à l'université aujourd'hui, 10 000 roupies, c'est pas difficile à trouver, tu économises 1 000 roupies par mois. Pendant 10 mois dans l'année, tu gagnes 10 000 roupies plutôt qu'à faire rien à l'université, qui est plutôt pas mal, je trouve. À ce stade, faire un internship, tu as gagné des mois salaires ou des mois moins ce qui salaire, mais tu peux pas faire une université qui me trouvait plutôt pas moi. Ça, c'est une bonne chose. Et un deuxième bon travail qui me trouvait dans l'université Maurice, c'est qu'en ce moment, donc c'est obligatoire pour tout le monde faire un first year, faire une foundation course in artificial intelligence, qui est subventionné par le gouvernement et qui me trouve assez intéressant parce qu'ils ont des centres d'affaires qui concernent tout Banzen, donc on apprend ses villes, on apprend comment écrire ça et comment, à quel niveau nous avons inclus dans l'étude. Donc ça, c'est deux très bonnes choses. Ah, c'était énormément d'affaires qui, moi, m'ont vraiment pas contacté l'Université de Maurice et qui me trouvaient qu'il y a un problème au niveau du gouvernement, même à Maurice, c'est que l'Université de Maurice, aujourd'hui, c'est une institution qui tombe sous le ministère de l'éducation tertiaire et un affaire qui dit que the minister has final word on things. Qui me trouve très, très, très, très, très mauvais pour une démocratie. Ça veut dire qu'il peut en séparation de pouvoir entre la législature et l'exécutif. Donc ça, c'est un gros risque démocratique qui me trouve pour mes affaires. Déjà, les affaires, ça, c'est tout simplement un mauvais effet parce qu'il nous trouvait la semaine dernière qu'il n'arrivait qu'un ministère, un ministre, il ne décide pas un TFR dans ce qui est arrivé dans l'Université de Maurice, qui fait qu'il gagne gros débalancement des examens, qui est très, très mal. À ce moment-là, personnellement, penser root cause de ça, c'est qu'ils ont dit dans l'Université de Maurice, il y a un council, que tu n'as plus que trois postes vacants, et dans ces trois postes vacants-là, un là-dedans, c'est un poste qui est un zen étudiant, qui peut être élu pour lui remplir sa poste-là. Depuis plus que trois mois, il est vacant. Donc, peut-être qu'ils ont dit qu'il y a un zen, l'on conseille-là, comment lui supposer un étudiant, qui tu peux aller pour dire, nous, on connaît, mais il y a la fête. Beaucoup d'étudiants pour pénaliser pour ça. Si nous sommes capables, assurer qu'il va l'examen pas tombe sa mandate-là, je pense que ça aurait été beaucoup plus facile. Tu peux finir prendre une précaution pour cela. Tu peux avoir un affaire qui appelle reasonable accommodation d'un pays comme Maurice que nous tolérons la religion. Que je trouve très intéressant. Donc, du coup, l'Université de Maurice m'a trouvé dans beaucoup d'affaires qui ont improve. Mes premiers affaires qui m'ont pensé best pour improve, c'est bizarre, arrête les bandes différents élus qui sont en ban cycle électoral interfère dans le management de l'université pour qu'ils soient capables de faire des affaires stables, concrets et progressistes sans qu'ils ban différents politiciens ou ban différentes philosophies personnelles qui parfois et n'a ou qui parfois peinent en qualification qui bizarre interfère dans comment est-ce que l'Université de Maurice roule aujourd'hui et peut-être nous prenons l'Université de Maurice qui beaucoup plus apte et plus bon pour ban jeunes Mauriciens qui peut rank peut-être plus là-haut dans la liste des universités mondiales.
0: Ou termine le point que vous faites commencer le ranking.
2: La qualité de ranking et comment il était dans plusieurs métriques. Mais premier, c'est la recherche et le développement. Vous voyez, dernière fois, honnêtement, mon camarade, il est sorti depuis MIT, MIT numéro 1 dans le monde, l'Université de Maurice, ben, professeur là même là, pas nécessairement tu peux envie du research and development with it. Le ministre Soukoun, I think, l'auteur has advocated for 200 millions into research and development. But where did that money go? Because the R&D right now, nothing much. C'est définitivement pas à l'université. So I think we should have a specific committee, pas juste interne, pas juste politique, have the external experts come in, give their opinion, and that we progress into that way. Et c'est comme ça que le degré en lui-même peut avoir plus de valeur pour le secteur privé comme public.
0: Est-ce que vous rejoignez ce point-là qui revient avec le ce qui est Vishnu Lakshmi Narayanan, qui dit il y a peut-être des années de cela, c'était un ancien ministre des Finances, qui dit ça, et c'est qui va aller sur le poste de ministre des Affaires étrangères, qui dit moi, on se flatte d'avoir une croissance de 3,6 ou 3,8%, moi j'ai honte. Est-ce qu'il ou comprend un petit peu aujourd'hui, ça va faire une université là qui flatte pour avoir un ranking de 1000 places, 1000 places?
2: Non, honnêtement, moi,
1: 1500.
2: Honnêtement, it is not about critiquer, mais c'est plus une analyse. Par contre, et sans aucun anything against all the country I'm going to nominate to say, nous pas qu'avant l'université, nous pas qu'à Maurice, peut dire, we will be the next Singapore, mais seulement un amant l'université, un pays comme Sri Lanka has better educational system que nous. 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Donc,
0: Nous terminons avec le point des universités, nous pouvons avec l'entrepreneuriat, le coût de la vie, transport public, santé mentale chez les jeunes et environnement dans quelques instants sur Radio 1 après la passe publicitaire.
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3: Troisième et dernière partie de l'émission Le Dossier, nous avons trois jeunes sur le partenaire, Emily Sogon, Juan Pierre et Raisa Rambocas. Alors, nous pouvons vous êtes en aspiration de man jeune. Quels autres goals ou sa budget qui peut venir là? Nous pouvons vous l'employabilité des universités avant la pause publicitaire. Et là, nous pouvons vous le coût de la vie auprès d'un jeune et surtout où qui, justement, en tant qu'activiste, environnementaliste, jeune à l'université de Maurice, on exprime une frustration d'aller là par rapport à la gestion de l'université de Maurice.
4: Frustration, c'est une analyse.
3: Une analyse, ça. C'est bon. Ok, si je prends le livre comme ça. Mais finalement, le coût de la vie pour prendre métro, pour aller à l'université, ou soit pour prendre le tour, ou même en tant qu'un étudiant, s'il peut bien prendre un student loan pour payer son loan, il peut bien aider ses parents. Comment, quelle mesure pour capable une adoucir ou même atténuer la hausse des prix, la flambée des prix qui affectait mon étudiant.
4: J'ai envie de dire qu'il m'a la chance, mais peut-être pas complètement une chance, d'être un étudiant dans mon pays, mais me vivre comme un étudiant des hauts. Ça veut dire me rester dans ma propre place, c'est que me faire mon propre cours, c'est me prendre mon propre bis. Et c'est absolument pas faisable. Hein. L'immense est difficile. Donc j'ai mon travail qui permet moi de faire mes dépenses de la vie tous les jours. Il y a 4 semaines de cela, me rendre dans Winners, me ressortir avec, malgré moi, des plastiques 3 roupies, qui ne coûtent moi 2500 roupies. Imagine-moi comment un parent qui gagne

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1: TDO, ça veut dire Dimoun, les parents dans le supermarché, il y a ces macaroni qui les mangent, il y a ces macaroni qui plient bon aussi. Dimoun, parents parlent dans le supermarché, il y a ces gâteaux qu'ils ont fait pour manger, il y a ces gâteaux qui plient bon aussi. Et malheureusement, ça fait qu'ils ont dit, Mauricien, je ne mange pas forcément de la nourriture équilibrée. Donc, je travaille dans une ONG qui travaille avec la nourriture, je travaille dans le domaine de la sécurité alimentaire et du gaspillage alimentaire. Et je suis capable de dire qu'ils ont dit, beaucoup de familles vivent dans la précarité et il y en a plus de 20 000 familles seulement dans le sud de Maurice qui vivent sous le seuil de la pauvreté. Ça veut dire qui tous les jours mangent avec 87 roupies ou moins, alors qui un dimoun qui mange à sa faim et mange équilibrement, trois repas plus le goûter par jour, il se faisait gagner 150 roupies d'après World Bank. Donc, un dimoun qui peut vivre avec moins de la moitié de ce qu'il est supposé vivre. Donc, ça, c'est simplement des chiffres économiques, alors qu'il n'y a pas cause de budget, qui peut décrire la réalité de la vie de plusieurs Mauriciens aujourd'hui. Ça veut dire que dimoun là, non seulement son droit à une la vie digne peut être bafoué, mais aussi sur la vie tout simplement tous les jours, il peut avoir un travail digne, il peut pas gagner l'éducation qui est bien, il peut pas gagner un transport public qui est correct, parce qu'il n'a pas de place dans Maurice, pas gagner un bis, il n'a pas de place dans Maurice, pas gagner délai. Donc, quand il peut cause coût de la vie, c'est malheureusement quelque chose de triste aujourd'hui à Maurice, parce que Maurice n'est pas un pouvoir d'achat, parce qu'il a un taux élevé de TVA, et que ça, j'utilise aux bonnes affaires qui dans Maurice. Quand nous cause au coût de la vie, il n'est pas cause banzin qui ont envie. Ok, moi, aujourd'hui, je me dis, je vais faire entrepreneuriat pour me capable de lancer moi très jeune dans ce domaine-là, mais ça coûte tellement cher qu'il ne m'a pas pu vivre. Donc, non seulement le coût de la vie est très très cher pour ben jeune, mais moi, je ne peux pas arrêter de penser à ben père et mère de famille qui peut vivre dans la situation qui me peut-être peut vivre aujourd'hui. Donc, moi, je suis toute seule et que me peine à un tas de dépenses sur la tête. C'est autre chose. Mais un parent qui n'a pas des enfants et qui n'a pas payé un canal box, qui n'a pas internet gratuit, qui n'a pas payé un internet, un parent qui besoin payer l'auto, payer l'essence, il n'est pas normal qu'il assurance sur l'auto, qui hybride, qui supposément plus bon pour le pays, puis coûte 40 000 roupies pour 3 mois. Donc, moi, je pensais qu'il coûte la vie aujourd'hui, c'est un. Comment vous pouvez ça causer là au terrain? Quand vous pouvez dire comment vous vivez dans ce pays? C'est où vous pouvez attendre qu'il vous gagne une vague de négativité, surtout quand vous permettre d'être la face de l'Alliance du changement pendant les élections. Donc, ça, c'est un affaire qui.
2: On fait comprendre, vous. Là.
1: C'est pour ça qu'il me dit surtout quand tu permets d'être la face de l'Alliance pendant les élections. Zodi, mon travail de moi la chance de joindre plusieurs du monde. Et les bons qui du monde, pas forcément critiquent moi tout le temps. Parce qu'à travers mon travail, me gagne la chance de donner du monde à la nourriture, etc. Moi, ça, c'est une bénédiction vraiment qui me prenait très, très humblement. Mais Zodi, me trouve ça très, très grave qu'il y en a plus qu'il y ait 22 000 Mauriciens dans le sud de l'île. Ça veut dire plus qu'il y ait 100 000 Mauriciens dans Maurice. Qui peut vivre avec moins que la moitié de ce qu'ils ont supposé gagner pour qu'ils mangent à leur faim.
2: Le coût de la vie chez les jeunes, Aïza?
3: Je sors de Londres, qui se faisait être une ville qui est très très chère, et je suis choquée à chaque fois que je rentre à Maurice. Bon, au supermarché, hier, avec maman, mon gars, ça m'a pris là, encore une fois, c'est exorbitant. Et ça, c'est une affaire qui, vivant, ne pas étant à Maurice, me tendait beaucoup, mon grand-père, souvent, puis disait, oui, le coût de la vie, tu t'es cher, le médicament peut venir impossible pour acheter. Like, everything is going up. Et après, quand je viens de Maurice, je me dis, OK, like, comparé à Londres, et pourtant, me guetter, c'est vraiment exorbitant. Aussi, quand on a fait le micro-trottoir quelques mois de cela avec MLD, ça, c'est une affaire qui nous a demandé une cause de healthcare en Maurice, et clore le coût de la vie. Et ça, ça fait l'unanimité. Tu dis, moi, je peux dire à nous qui minimum wage pas assez. On a eu la chance de nous faire quelques places en Maurice, donc on a eu la chance d'avoir beaucoup de différentes personnes from, you know, different backgrounds, ban parents, ban jeunes. Et l'unanimité, c'était peine à ses casses. Tout ça fait monter. Je pas payer à faute. Je peux essayer de bon moyen. Tout cut cost ou make more money qui n'est pas nécessairement facile ou nécessairement droit in a lot of ways. Donc, ouais, définitivement, je rejoins Emily sur son point.
1: Et les gens sont en dette jusqu'à leur coût maintenant. Dis-moi une vie, mais ça, c'est la culture consommatrice en Maurice. Il me prend place avec des moules dans tout bout de ses mains quand je troulais. Enfin, le coût de la vie maintenant, ça c'est un très gros problème et que m'espérer que c'est au cœur de ce budget qui peut arriver très bientôt.
3: Et étant un jeune aussi, pour commencer avec you know, un loan, c'est très très compliqué. Et ça c'est un des affaires qui nous bizarre, bear in mind.
2: Mm-hmm. Loan, c'est un problème qui m'a jeune fait face.
3: Je pensais que oui, parce que le coût de la vie vient tellement cher à 0,10 euros que c'est pas possible d'accommoder tout ça là. Nous avons des jeunes parents aussi, from all different backgrounds nécessairement.
1: À Maurice, à une année, tu n'es pas capable de prendre loan si ce parent n'est pas garant pour lui. Hein? Si ce parent design à loan et déjà pas capable de prendre loan, mais c'est impossible pour un jeune Maurice à gagner un student loan.
2: Mm-hmm. Juan Pierre?
4: Et le problème, tout ça là, n'y relie avec Government Plan, qui est l'honorable, son excellence d'Aram Gokul, qui est à The First. Si nous étions

0: dire la macroéconomie derrière sa gouvernement plan là, it was fail to be achieved from an economical standpoint. C'est une pauvre assumption de la COVID-19 growth. Mais c'est bizarre, c'est qu'il réalisait que COVID, quand COVID est venu, tout est tombé. Tout le monde GDP et tout cela. Donc, quand c'est venu, nous avons acheté un petit gros flap pour c'était constant. Et c'est une base de l'analyse qui est dans 5% growth qui peut gagner toute l'année. Very good, mais c'est quoi dans le short? Il vous pique à tel moment, mais plateau pour arriver. Et quand plateau là est arrivé, nous arrivons dans la section de plateau là, gouvernement programme, tu viens, tu dis que nous sommes aussi depuis une population consommatrice, une population qui peut faire beaucoup d'investissements ici, qui nous revalorise private sector confidence. Mais c'est impossible. What was born to fail? Because nous pénassons human capital dans Maurice. Ou nous pouvons causer des affaires, mais totalement pas d'accord ça. C'est bien fini, c'est bien dit about loan. Un zénith bizarre commence sous la vie avec un loan. Ou tout ça normal qui nous donne un plateau de télévision. Nous pouvons vivre même dire qui nous peut commencer sous la vie avec un loan. Moi, je veux aller à l'abattre un petit travail pas aussi pas là. Ou il va nous revenir l'autre point de double économie. Puis tout le monde va vendre la drogue qui me prend un loan. Parce que ça coule là. Moi qui vous bizarre payer. Tout mon avis, moi bizarre connaît que la banque derrière moi. Et moi, je n'ai aucun asset dans mon avis qui me pourra faire. Donc, c'est pas normal. Nous bizarre assiser. Quand nous arrivons là, because midterm peut venir. Enfin, not a big thing in more shows, but midterm bientôt pour venir.
1: Mais bizarre. Ma question. Donc, je vais poser une question là, alors. Justement, aux perceptions, le midterm qui peut arriver aux États-Unis. Et finalement, un chiffre assez éloquent. Qui est un étudiant en droit, on connaît ça très bien. 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
1: 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La suite, c'est une façon créole avec Sage Atapsi. Et moi, je vous retrouve dès demain matin à 8h30 pour les citoyens.
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0: ça au Pécote Radio 1, il arrive, c'était un soir. Tout de suite avec Shazia Topsy. Bonsoir Shazia.
1: Bonsoir Yasula, bonsoir Tujimoun. Depuis janvier 2025, 44 accidents liés à la conduite sous l'influence de la drogue fin recensés par la police. Dans un accident là, fin 6 décès, alors qui plus que 1700 arrestations fin faire dans le cadre de la lutte contre le trafic la drogue synthétique. 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Outre ben commandeur GIPM, ben pompier avec l'équipe opération spéciale ainsi que ben membre la force de police régulière fin aussi dépêché sur les lieux pour aide dans ben recherche. 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C'est tout pour savoir avec l'information là. On nous retrouve je suis là pour la suite.
2: Merci beaucoup, Shazia. Nous retrouvons 8h soir.
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tous, voici le communiqué de la météo pour Maurice. Et bien à 16h30 ce mardi 2 juin, vent léger à modéré circule sur notre région. Du beau temps attendu ce soir et demain matin, nuageux demain après-midi avec quelques averses localisées principalement au sud-ouest de l'île et sur le plateau central. Le mercure affiche une minimale entre 17 et 19 degrés sur les terres élevées, entre 21 et 23 sur le littoral. La maximale sera entre 24 et 27 degrés sur les hauteurs, entre 29 et 31 degrés sur les régions côtières. Le vent souffle de l'est-nord-est à environ 20 km/h, s'affaiblissant légèrement demain. La mer est agitée au-delà des récifs avec des houles du sud-ouest de l'ordre de 2 mètres. Marée haute demain à 1h29 et à 15h11. Marée basse à 19h36 dans quelques minutes et demain à 8h26. Et puis le lever du soleil est prévu pour 6h39.

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1: Les avis de décès de Monsieur Tony Jacques Frédéric Retourné. Monsieur Tony Jacques Frédéric Retourné, âgé de 64 ans, le convoi sortira de la chapelle ardente de Moura, route royale Petite Rivière, demain 3 juin à 10h pour se rendre en l'église du Saint-Sauveur à Bambou et de là au cimetière de Rivière-Noire. Le décès de Madame Rita Poinen-Néniamel. Madame Rita Poinen-Néniamel, âgée de 44 ans, le convoi sortira du domicile de son époux, Monsieur Philippe Poinen, à Providence Road, poste de Flac, demain à 11h pour se rendre à l'incinérateur de Médine-Candemasque. Le décès de Monsieur Louis-Alain Dantu. Monsieur Louis-Alain Dantu, âgé de 63 ans, le convoi sortira de la chapelle ardente de Moura, route royale Petite Rivière, demain à 11h30 pour se rendre au crématorium de Rosil. Le décès de Madame Rukwanti Lakiram. Madame Rukwanti Lakiram née Ganga Bisoun, connue sous le nom de Santa, âgée de 76 ans. Le convoi sortira du domicile de son fils, Monsieur Kevin Lakiram, au numéro 54, avenue Alamanda, morcellement pleine de Hermitage à Highlands, demain à 13h pour se rendre à l'incinérateur d'Alébriand. Le décès de Monsieur Louis-Georges Philippe Denis. Monsieur Louis-Georges Philippe Denis, connu sous le nom de Georgie, âgé de 75 ans, le convoi sortira du domicile de son fils. Monsieur Stéphane Denis, au numéro 44, cité EDC, Bonneveine, demain à 13h30 pour se rendre en l'église de Saint-Léon, un quartier militaire, et de là au cimetière de Saint-Pierre. Et le décès de Monsieur France Gaëtan Larubarbe. Monsieur France Gaëtan Larubarbe, âgé de 78 ans, le convoi sortira de son domicile à Caen-Lagesse Forestside, demain à 14h30 pour se rendre à l'église de Sainte-Hélène à Curpipe et de là au cimetière de Saint-Jean. Radio One présente ses sincères condoléances à toutes ces familles endeuillées.

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0: It While It Lasts avec Dean Lewis sur Radio 1. Bonsoir à tous. Bienvenue sur la fréquence Liberté. C'est Ursula dans notre One Generation 100% Love pour vous servir jusqu'à 22h sur Radio 1. J'espère que la journée a été bonne, que vous avez la pêche aujourd'hui. Là, ça y est, hein, le lundi est passé. Donc, ça devrait aller de votre côté. En tout cas, Prachante et moi-même en pleine forme pour vous accompagner, surtout vous offrir le meilleur de la musique. C'est mardi, comme je le disais, c'est votre 100% love, donc rendez-vous dès 20h pour une belle playlist comme ça, remplie de chansons d'amour que vous aimez bien. N'oubliez pas votre séquence nostalgique entre 21h et 21h30. Et entre-temps, vous pourrez nous envoyer vos petits messages d'amour adressés à votre chérie au 58 53 77 21. En même temps, vous pourrez nous raconter ce que vous faites, ce que vous avez prévu de cuire, ce que vous mangez, si vous avez déjà mangé. Enfin, anyway, tu sais que cette envie raconte nous, The Kappa raconte nous, l'os à numéro là, moi j'en perds presque la voix. On va marquer une courte pause et juste après, on se met en mode Buddies avec Aya Nakamura.
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être filé. Bah, il a raison d'être doudou, hein, franchement. Allez, on fait de gros piou-piouk à notre ami qui nous écoute et qui nous envoie tout un petit salut. C'est Roger. Roger, du côté de Rochebrune, je pense. Alors, j'ai passé une très bonne journée. Le plus dur, c'est le soir. Eh ben, écoutez, on est là, hein, Prachant et moi, justement, pour alléger les soirées difficiles pour vous. Roger, vous n'êtes pas seul. On est là pour vous accompagner. En plus, on a de belles chansons bien calées pour vous. Restez connectés. Radio One, voici Zayn et Sad Ways. Et juste après, une mention locale pour vous.

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avec Julien Lib, je le disais tout à l'heure. Allez, on va faire de gros piouk-piouk à une jolie petite famille là qui nous écoute sur le www.radio1.mu. Alors de gros piouk-piouk à Oumain, Anita et Roumila qui nous écoutent du côté de la Suisse en ce moment. Et j'imagine que vous pensez beaucoup à l'île Maurice. Écoutez, là je vais vous proposer un petit air des tropiques, comment dire, avec un bon Francky Vincent. Fruit de la passion, ça vous tente? Eh bien, ce sera joué spécialement pour ces dames qui nous écoutent justement en Suisse. Gros piou-piou et surtout, très belle soirée avec nous.

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sur Radio 1. Allez, bonsoir mon amour Maya. Désolée, j'ai pas pu venir, babe. Je suis pas bien, mon cœur. On se voit demain, ma Bella. Sache que je t'aime infiniment à la folie. De gros câlins, de gros bisous, beaucoup d'amour et d'énergie positive de la part de Christian. Vous continuez à nous envoyer vos messages d'amour et on va enchaîner tout de suite avec Shakey.

0: belle soirée avec nous. Radio 1, il est 20h. L'info tout de suite avec Shazia Topsy. Bonsoir Shazia.
1: Bonsoir Ursula, bonsoir à tous. Une ressortissante malgache s'est fait escroquer de 18 000 roupies alors qu'elle cherchait une maison en location. Dans sa plainte à la police, la femme âgée de 26 ans raconte qu'elle avait repéré une annonce de location sur un groupe Facebook. Après plusieurs échanges sur WhatsApp, le prétendu propriétaire de la maison lui a exigé un dépôt par transaction bancaire en ligne. Après avoir effectué le transfert, elle s'est rendue sur place pour une visite, mais le supposé propriétaire ne s'est jamais présenté et il est devenu injoignable. Elle soupçonne une escroquerie et a remis les documents aux autorités pour enquête. Tous les suspects arrêtés suite aux incidents survenus à Cantorel le 17 mai dernier ont obtenu la liberté conditionnelle cet après-midi. Nourani Djamalsa, Julien Bernard, Rajan Lachmidou, Gérard Céleste et Ashfaq Djamalsa ont chacun dû verser une caution de 15 000 roupies et signer une reconnaissance de dette de 50 000 roupies. Interrogé par la presse, Nourani Djamalsa a refusé de commenter l'affaire en raison de l'enquête en cours, affirmant toutefois que la vérité finira par éclater. Il a rappelé que son quad et son 4x4 ont été incendiés lors des événements. Et depuis janvier 2025, 44 accidents liés à la conduite sous l'influence de drogue ont été recensés, causant 6 décès, tandis que plus de 1600 arrestations ont été effectuées dans le cadre de la lutte contre le trafic de drogue synthétique. Ces chiffres ont été présentés à l'Assemblée nationale par le Premier ministre Navin Ramgoolam. Il a indiqué que le Forensic Science Laboratory a identifié 60 nouvelles substances psychoactives depuis 2013 et tente également de résorber un important arriéré d'analyse en attente. Enfin, dans le monde, le Sénégal s'est réveillé aujourd'hui avec un nouveau gouvernement, moins de 2 semaines après le limogeage d'Ousmane Sonko du poste de Premier ministre. La nouvelle équipe, dirigée par Amadou Al-Aminou Mohamed Lo, est composée de 30 membres, inclus certains alliés du parti de Sonko. Ce gouvernement de mission doit relever d'importants défis économiques, alors que la dette nationale atteint 132% du PIB depuis fin 2024. Le Sénégal prévoit de reprendre prochainement des discussions avec le Fonds monétaire international et espère conclure un accord d'ici au 30 juin. C'est tout pour ce point avec l'actualité. La suite, c'est toujours avec Ursula.
0: Merci beaucoup, Shazia. On se retrouve à 21h.

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Till I Found You avec Stephen Sanchez sur Radio 1. Moi, ça me fait tout le temps penser à la série Ginny, Georgia and Ginny, Ginny and Georgia sur Netflix. Parce que voilà, justement, la chanson Georgia, ça commence comme ça et je crois que c'est dans la, dans le bout, enfin, la finale de la série de la dernière saison. Voilà. Bienvenue en tout cas pour la deuxième partie de votre One Generation 100% Love ce soir avec de belles chansons d'amour justement pour vous accompagner. J'espère que vous avez pu finir vos petites préparations, le dîner, c'est bon, ça y est, on est rentré à la maison pour ceux qui étaient encore sur nos routes. Alors on s'installe confortablement, on se laisse bercer, on se laisse prendre cette belle vague d'amour en plein visage, de plein fouet en plus. Donc Ayla, en même temps vous nous envoyez vos messages d'amour au 58 53 77 21 pour nous dire un peu ce que vous faites là. Est-ce que vous êtes avec votre chérie en ce moment? Si vous avez une petite déclaration d'amour à faire, ben vous pouvez le faire hein, sur les ondes de Radio 1 à travers un petit message WhatsApp. En tout cas avec Prachante, on va vous assure une heure là de pur bonheur avec des sons un peu de tous les temps, mais les chansons plus récentes hein, les chansons quand même plus récentes, parce que tout à l'heure on aura notre petite séquence souvenir. Voici Naïka, Soleil.

chanson d'amour, en tout cas ce soir, sur votre radio. You are the reason, Leona Lewis, aux côtés de Scott. Allez, on va marquer une courte pause et je vous propose, juste après, de retrouver Caroline Jodin et le titre Mot l'amour infini.

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0: temps en temps, un peu de jalousie aussi, c'est possible, c'est possible. La voix de Dadju sur Radio 1. Et un petit coucou spécial à notre très chère Caroline Jodin nationale qui nous écoute en ce moment. On a eu l'occasion d'écouter sa chanson un peu plus tôt. Elle nous dit qu'elle nous écoute en ce moment. Elle fait cette lave-vaisselle, voilà. La problème, madame. gros, en tout cas. Toujours un plaisir, en tout cas, de recevoir un petit message comme ça, rempli d'amour. Allez, on marque la pause et juste après, Love in Exile, c'est ce que je vous propose.
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0: Radio 1, 20h30.
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in Exile avec Charlie Puth sur Radio One. Bonsoir. Alors une chanson pour mon amour Silvio. Bonne soirée à vous de la part de Guilmette du côté de Poudre d'Or. Alors Guilmette, la playlist est déjà faite pour tout à l'heure, mais je prends note hein, pour cette chanson, cette demande de chanson. Je vous la proposerai la semaine prochaine, si le cœur vous en dit, dans votre séquence Souvenir avec grande joie. Et puis bonsoir, soyez bénis. Un petit message pour Julien Ismaël, mon gros lolo. Mot extra content, mot teinté la voix ourdie. C'est vraiment un soulagement. Mon vidéateur qui te pas tout seul dans sa combat là. Il a trois femmes fortes avec toi. Moi, mamie et dada, pour toujours là pour toi. Te même nous courage et nous comptons toi beaucoup. Attends-toi avec impatience. Prends bien soin de toi, bon Dieu, avec toi et protège-toi en tout temps. Bonne nuit. Je t'aime fort, mon amour. De la part de Madvi, sa petite femme. Et ben, gros piou-piou qu'à vous, en tout cas, Madvi. Ainsi que votre chérie. Allez, on va continuer avec Justin Bieber qui nous chante Daisies.

chanson adressée à sa chérie, Justin Bieber, sur Radio 1. Bonsoir, moi, tu as envie de dire un mot, l'amour, Nadir, qui me compte en il faut et qui lui manque moins beaucoup de la part de sa femme, Hadj.

Gros piou-piou que les amoureux. Merci de prendre le temps de nous écrire. Là, on va continuer avec un titre qu'on n'a pas écouté depuis longtemps, longtemps, longtemps. Tina Arena débarque tout de suite. Tu es toujours là pour vous.

0: Mais je sais pas, juste avant que le micro ne soit ouvert. Waouh, ça fait du bien de retrouver ce titre quand même là. Waouh, je suis... Ouf, je suis partie loin dans les années. C'était en 2001. Ce titre, extrait de l'album Jasmine, la magnifique Australienne qui chante le français quand même. Et j'aime bien son petit accent là. Toi, tout est toujours là. Magnifique Tina Arena pour vous sur Radio 1. J'espère que, que cela vous a fait autant de bien que nous. Allez, on marque la pause et juste après, c'est Daniel César qu'on retrouve. Et Best Part, juste après ça.
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Should Let Me Love You dans les années 2000 et Mario sur Radio One. Allez, on va continuer sur cette note avec la voix d'Ami, hein, cette fois, et longtemps. Franchement, ces paroles-là sont quelque chose.

Pretty Slowly, Benson Boone sur Radio One avant de retrouver Shaza Topsy pour le Point Info de 21h. Pour rappel, on arrive en dernière partie avec cette petite séquence souvenirs, les chansons souvenirs. Donc 30 minutes là, bien vite, toujours continuer à envoyer une demande de message, nous pouvons y aller dans quelques instants, pas gain, aucun tracas. On va y aller tout de suite pour le Point Info.

0: 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L'info tout de suite avec Shazia Tepsi. Bonsoir Shazia.
1: Bonsoir Yorsfila, bonsoir à tous. Le budget sera présenté le 19 juin prochain à 17h, une nouvelle confirmée par nos journalistes ce soir. Le discours budgétaire devait aborder les sujets clés tels que la croissance économique, les investissements publics, la fiscalité ainsi que les mesures sociales et environnementales. Maurice réaffirme son soutien à la plainte déposée par l'Afrique du Sud pour génocide devant la Cour internationale de justice malgré ses relations limitées avec Israël. Une déclaration du ministre des Affaires étrangères était schrumpfvoll à l'Assemblée nationale suite à une question de la députée de l'opposition Johanna Béranger sur l'avenir des relations diplomatiques et commerciales avec Israël. Le ministre a indiqué que pour lui étudie actuellement la possibilité d'intervenir directement dans la procédure en cours à La Haye. Le décès d'une femme enceinte à l'hôpital SSRN le 23 mai dernier suite à de multiples complications liées à sa grossesse et à un suivi médical insuffisant. C'est ce qu'indiquait le ministre de la Santé Annie Béthiou au Parlement cet après-midi. Selon le rapport du ministère, la patiente avait refusé une admission le 19 mai malgré des douleurs et n'est arrivée à l'hôpital qu'en état critique le 21 mai où les médecins ont tenté en vain de la sauver. Pour assurer la transparence, le dossier a été transmis au Medical Council qui ouvrira une enquête sur les circonstances du décès. Misley Mandara, autoproclamé First Minister des Chagos, appelle les membres du groupe réfugiés Chagos à renoncer à leur passeport britannique, dénonçant selon lui une incohérence dans la lutte pour la rétrocession des îles. Alors qu'une délégation chagossienne dirigée par Olivier Bankoult se retrouve à Londres pour des négociations sur la restitution de l'archipel à Maurice, Misley Mandara estime que ceux qui possèdent un passeport britannique ne peuvent pas militer pleinement pour la cause tout en utilisant ce document. Et puis dans le monde, 5 Mozambicains ont été tués dans des attaques xénophobes en Afrique du Sud. Les violences ont éclaté vendredi à Mossel Bay, affectant environ 800 ressortissants mozambicains, dont 300 sont rentrés au pays samedi. Les autorités prévoient le rapatriement des 500 autres. Depuis plusieurs semaines, les migrants africains, notamment congolais, zimbabwéens, nigérians et ghanéens, sont confrontés à une recrudescence d'agressions motivée par la xénophobie, accusée de voler les emplois locaux et d'alimenter la criminalité. C'est tout pour ce point avec l'information. La suite, c'est toujours avec Ursula.
0: Merci beaucoup, Shazia. On se retrouve à 22h.
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C'est la voix, bien sûr, de Mike Allison. Un plaisir et tout ça sont là ici. M'espérer qu'ils aient pu passer une excellente soirée à l'écoute de Radio One. Surtout la dernière partie de votre One Generation 100% Love avec Prajante et moi-même, Ursula, jusqu'à 22h sur Radio One avec tous vos sons souvenirs dans cette demi-là jusqu'à 21h30 et vos petits messages aussi de gros bisous à Micheline qui fait un coucou à son tonton, Carl et Franco Scola, Arlette de Chebel, Jean-Claude Tuyot et sa famille à Giovanni et Pascaline Vinta du Texas, à mon chéri Régis. Gros bisous, bisous, bisous à vous aussi Micheline, très très belle soirée à l'écoute de Radio One. On a Abba tout de suite.

Une rose pour Sandra sur Radio One pour faire plaisir à une charmante dame qui nous écoute de temps en temps. Alors à Edline du côté de Baie du Tombeau, c'était demandé il y a 2 semaines je crois hein, par Jessica. Je ne sais pas si elle nous écoute en ce moment toutes les deux, mais chose promise, chose due. Une rose pour Sandra, j'espère en tout cas que ça lui fait plaisir. Edline, gros piou-piou qu'à vous et très belle soirée. Allez, on va enchaîner tout de suite avec Billy Paul, Me and Mrs. Jones.

0: Mrs. Jones, Billy Paul, et puis il y a eu pas mal de belles reprises hein, de ce titre, surtout celle de Michael Bublé. Ouf, quelle superbe version. Allez, bonsoir à tous, j'aimerais adresser une tendre pensée à mon épouse, la femme qui partage ma vie et qui remplit mon cœur de bonheur. Merci pour ton amour, ta présence, ta douceur et tous les petits moments qui rendent chaque journée plus belle. À tes côtés, j'ai trouvé une personne exceptionnelle, causée, une complice, une amie et l'amour de ma vie. Chaque jour, je suis reconnaissant de pouvoir avancer avec toi, main dans la main. Je veux simplement te dire que je t'aime de tout mon cœur et que tu es ce que j'ai de plus précieux de la part de ton mari qui t'aime infiniment. Maman, que c'est romantique. Romantique, vous êtes. Vous êtes dans le film. Pas chanté, genre, vous êtes dans le film. En tout cas, de gros bisous. Le message n'est pas signé, mais je pense que les personnes devraient se reconnaître. Allez, bonsoir. Je souhaite passer un message à l'amour de ma vie, Franck. Tu me manques beaucoup en ce moment. Je pense fort à toi. Reste fort et courage. Je t'aime, mon cœur. Et bonne nuit de la part de Wilma, qui nous a écrit au 58 53 77 21. N'hésitez pas à nous envoyer vos petits messages d'amour. Voici C'est Jérôme. Et tu danses avec qui? Avec lui.
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c'est Jérôme pour vous. Allez, nous vous continuez comme ça là. Cette fois, c'est John Denver. On va se calmer là dans les années 70 avec Annie Song. Et écoutez, il nous reste quoi, une trentaine de minutes encore. Allez-y pour vos petits messages d'amour. Jen, nous, si vous êtes chérie avec vous en ce moment, qui n'a de si particulier avec sa chérie, qui vous êtes content là, 58, 53, 77, 21.

Allez, on va souhaiter bon anniversaire à Yeshua qui fête ses 31 ans du côté de l'île Rodrigue. Gros piouk piouk à toi. Merci de nous écouter sur le www.radio1.mu. De gros bisous aussi à un habitué, un ancien de la radio, Rodney Coco, qui fête son anniversaire aujourd'hui. Voici Claude Barzotti.

0: cherche ça. Je me ferai discret. Aïe, c'est tellement beau. Waouh. Eh, vous avez aimé, j'espère, là. Hein? J'espère que vous avez apprécié cette petite séquence souvenir. Le rendez-vous, en tout cas, du mardi soir entre 21h et 21h30. Une petite trentaine de minutes comme ça à se faire plaisir et à replonger dans les beaux souvenirs. Allez, on marque une courte pause, là.
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Aïe. Ben, qui compte en sa santé là. Ne vous sentez même si nous pédons la voix. Vous êtes d'accord avec moi, hein? Tony Braxton, bien sûr. Break my heart. Allez, bonsoir Radio One. Un gros coucou à madame qui écoute nous dans prison. Comment il rentre là-bas? La porte là pour ouvrir, pour être sorti tout en garde l'espoir. Bisous et bonne nuit. C'est de la part de Sophie. Et puis, il y a Micheline qui nous aura des petits cœurs. Coucou Micheline. Alors, pardon. Salut mon rayon de soleil. Merci pour ces belles chansons souvenirs. Gros bisous. Ben, gros bisous à vous. Gros piouk piouk, ma très chère Gilberte qui nous écoute du côté de Saint-Paul.

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Shania Twain, You're Still the One. Bonsoir, c'est Sarah, j'adore la programmation. Je ne manquerai plus les mardis soirs, trop top, bonne rentrée chez vous. Ben oui, merci beaucoup. Hein. Ça fait plaisir de pouvoir vous fidéliser avec ces belles chansons d'amour qu'on vous propose comme ça chaque mardi soir entre les retours dans les souvenirs et quelques petits sons sympas, hein, même les chansons d'amour modernes. Franchement, ben, une petite pépite. Merci en tout cas de votre retour, Sarah. Ça fait trop plaisir. On va vous dédier le prochain titre qui arrive. C'est L'envie d'aimer avec Daniel Lévy.

avec Jackson sur Radio One. Alors on a... Alors c'est Bertie, voilà Bertie qui nous dit merci pour cette pléiade de belles chansons. Bah avec plaisir Bertie, ça fait plaisir de vous lire aussi, hein. Ça fait un petit moment qu'on n'a pas eu de vos nouvelles. Gros piou piou qui est belle fin de soirée à l'écoute de la fréquence Liberté. L'heure pour nous de se dire au revoir. Merci à Prachante qui était à la réalisation. On se retrouve demain dans votre Méli Mélo. Merci en tout cas pour les nombreux messages, plein d'amour à vous. On se quitte avec Céline Dion. Je

0: 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Le dernier point info de cette soirée avec Shazia Topsy. Bonsoir Shazia.
1: Bonsoir Yorsula, bonsoir à tous. Le budget sera présenté le 19 juin prochain à 17h, une nouvelle confirmée par nos journalistes ce soir. Le discours budgétaire devait aborder les sujets clés tels que la croissance économique, les investissements publics, la fiscalité ainsi que les mesures sociales et environnementales. La suppression de la redevance télé de 150 roupies promise par Navin Ramgoolam lors des campagnes électorales de 2019 et de 2024 est repoussée à une date indéterminée en raison de la situation financière critique de la Mauritius Broadcasting Corporation. La dette cumulée de la MBC a atteint 1,5 milliard de roupies, dont 165 millions de roupies pour l'année en cours, rendant impossible l'abolition de cette redevance qui touche environ 300 000 foyers. Le Premier ministre a souligné toutefois que la nouvelle direction de la MBC a engagé une transformation visant à améliorer les programmes, l'image et les revenus, nécessitant un financement conséquent, justifiant ainsi le report de cette promesse. Maurice Serré affirme son soutien à la plainte déposée par l'Afrique du Sud pour génocide devant la Cour internationale de justice, malgré ses relations limitées avec Israël. Une déclaration du ministre des Affaires étrangères était schrampfolle à l'Assemblée nationale aujourd'hui, suite à une question de la députée de l'opposition Johanna Béranger sur l'avenir des relations diplomatiques et commerciales avec Israël. Le ministre indiquait que pour lui étudie actuellement la possibilité d'intervenir directement dans la procédure en cours à La Haye. Et puis deux marchands ambulants sont accusés d'agressivité envers des policiers hier matin. Les faits se sont produits à Rosil où il leur a été demandé à plusieurs reprises de ramasser leurs articles. L'homme aurait alors déchiré le t-shirt de sa femme pour insinuer qu'elle a été victime de violences policières. Avertis pour vagabondage, ils auraient pris la fuite. Une enquête a été initiée. Enfin dans le monde, le rappeur Booba, de son vrai nom Eli Yaffa, a été condamné par le tribunal correctionnel de Paris à 3 mois de prison avec sursis aujourd'hui et 30 000 euros d'amende pour cyberharcèlement et injures publiques à caractère discriminatoire envers la journaliste Lynn Lamdaou. Il a également écopé de 20 000 euros d'amende pour injure à l'encontre de l'essayiste Tristan Mendes France. Les faits remontent à janvier 2024 lorsque Booba a relayé sur X des messages ciblant Lynn Lamdaou. Le tribunal a reconnu Booba responsable en tant que chef de meute. L'artiste absent aux audiences prévoit de faire appel à ses condamnations. C'est tout pour ce dernier point avec l'actualité. Merci de l'avoir suivi. Le prochain rendez-vous avec l'info, c'est demain matin à partir de 5h.
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